partir du moment où vous vous enfermez dans un certain mystère, ou ce que les gens appellent un mystère, une espèce de retrait, vous avez une tranquillité plus que merveilleuse.

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1: J'avance, j'avoue, j'aurais dû mettre mes bottes dans le caoutchouc.

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0: fonce dans le mur.
1: Mais je lui ai dit, tu sais, dans la Bible, dans la Torah, tu sais qu'est-ce qu'il y a marqué? Il y a marqué de vivre une vie dans une vie matérielle. Il faut être riche. Eh ben, j'ai suivi la Bible et la Torah. Voilà.

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1: Bonjour Élise Bernard.
2: Bonjour Laurence.
1: L'état de droit prend corps avec les actions du parquet européen compétent pour mener des enquêtes, engager des poursuites et faire juger des infractions portant atteinte au budget de l'Union européenne. Et ces dernières semaines, il a pu exposer ses actions en Grèce.
2: En effet, Laurence, dans son rapport annuel, le parquet européen recense 175 enquêtes actives en Grèce pour infraction aux intérêts financiers de l'Union, avec un préjudice estimé à plus de 2 milliards d'euros.
1: Il est question d'individus se présentant comme de jeunes agriculteurs pour obtenir des droits à paiement de la politique agricole commune sur la base de fausses déclarations, des pâturages jamais cultivés ou des registres animaliers qui affichent plus de bêtes qu'une île ne pourrait en accueillir, pour citer quelques cas.
2: Et voilà, ces individus sont en plus accusés d'avoir utilisé une partie de ces fonds destinés à l'agriculture pour acheter des biens de luxe, des voyages et des voitures de sport. Alors, face à la gravité de la situation et l'ampleur du phénomène, le parquet européen a réclamé la levée de l'immunité parlementaire pour 11 députés nationaux et 5 anciens députés. Un ancien ministre et un vice-ministre du développement rural sont aussi visés par l'enquête.
1: La Grèce, a priori, a adhéré et admet les pouvoirs du parquet européen. Seule la Hongrie, l'Irlande et le Danemark ont posé un opt-out à ce sujet.
2: Oui, ça signifie que l'État membre coopère avec le parquet européen afin que ce dernier mène ses enquêtes au mieux. Ces détournements scandaleux ont été mis en lumière par des citoyens et des journalistes grecs exaspérés par ces pratiques.
1: Le gouvernement grec ne peut donc pas protéger les députés de la majorité parlementaire.
2: Et on constate quelques tentatives. Une réforme du code de procédure pénale adoptée en catastrophe le 19 mai dernier, elle confie les enquêtes visant des députés pour crimes graves à un juge d'instruction spécial, ce qui marginalise de facto l'action du parquet européen. Ou le refus du Conseil supérieur de la magistrature grecque de reconnaître le renouvellement de mandat de 3 procureurs délégués européens. Ça aussi, c'est très louche. Donc ces petites manœuvres, elles ont trouvé rapidement une réponse ferme. Le 22 mai, Laura Kövesi, procureur en chef du parquet européen, a saisi la Commission européenne en invoquant le règlement conditionnalité.
1: Oui, le règlement conditionnalité, c'est cette disposition qui permet de suspendre le paiement des subsides européens à un État membre qui fait la preuve de violation grave de l'État de droit.
2: Oui, certains diront que c'est le texte qui a coûté sa place à Viktor Orban. La mise en œuvre de ce règlement peut avoir des conséquences très graves pour la Grèce. La question qui se pose aujourd'hui, c'est de savoir si l'Union européenne démontre assez de volonté politique et de fermeté pour faire respecter ses mécanismes de contrôle face à un État membre qui essaie de les contourner par voie législative.
1: Merci beaucoup, Élise Bernard.
2: Merci, Laurence. 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
1: En Europe, le silence gagne du terrain. Chaque heure, ce sont près de 2300 oiseaux qui disparaissent. En cause, le dérèglement climatique, l'intensification agricole, mais aussi la disparition progressive des sites de nidification. Face à cette érosion massive de la biodiversité, des initiatives locales émergent. À Nantes, les habitants de 10 quartiers sont invités à recenser les nids d'hirondelles et de martinets pendant tout le mois de juin. Manon Morzadec, technicienne biodiversité à Nantes Métropole.
2: Il y a plein d'espèces qui dépendent de ces bâtiments-là pour nicher. C'est notamment le cas des hirondelles et des martinets qui vont utiliser les petites cavités ou les rebords de toit pour faire leur nid. Sauf que c'est des espèces qui sont menacées. Donc on essaye d'améliorer les connaissances que l'on a sur ces espèces pour mieux les prendre en compte en amont de tous ces projets d'aménagement.
1: Et cette identification des lieux de nidification est particulièrement importante puisque les hirondelles et les martinets reviennent à nicher au même endroit chaque année. Et donc, il faut connaître précisément le terrain avant de faire des travaux de rénovation pour éviter de détruire leur habitat, comme l'explique Philippe, qui est bénévole à la Ligue de protection des oiseaux, la LPO.
3: La rénovation énergétique fait qu'on va détruire leur habitat. Si on ne légifère pas sur ça, on ne fait qu'aggraver la situation.
1: Certains pays en Europe ont donc pris des mesures pour endiguer cette perte de biodiversité.
3: Les pays de Galles, où maintenant, dans toutes les constructions neuves, on prévoit des nids de substitution pour les espèces inféodées au bâti.
1: En France, les hirondelles et les martinets sont des oiseaux protégés et pourtant, chaque année, de nombreux nids sont détruits lors de la réalisation de travaux.
3: L'idéal, ce serait que les inventaires soient faits avant les travaux. Normalement, c'est une obligation, mais il y a peu d'architectes qui font les inventaires préalables aux travaux.
1: En l'absence d'inventaire systématique, l'identification de nids se fait essentiellement grâce au volontariat. Et ce soir-là, une dizaine d'habitants et d'habitantes étaient présents pour participer au comptage.
4: Je suis étudiant et je suis passionné aussi de nature. Ça me permet de participer à un projet à grande échelle qui a du sens.
1: Après 1h30 de maraude dans la ville, les participants repartent avec quelques astuces pour identifier la présence d'hirondelles et de martinets dans leur quartier, une manière de mieux documenter ce déclin et de sensibiliser à un enjeu phare pour la préservation de la biodiversité.
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1: C'est l'heure de la chronique consommateur européen avec Elfage Tignal du Centre européen des consommateurs France. Bonjour Elfage.
2: Bonjour Laurence et bonjour à toutes et à tous.
1: Alors aujourd'hui on parle des locations de voitures en Europe. Beaucoup de vacanciers vont récupérer un véhicule cet été en Espagne, au Portugal ou en Italie.
2: Oui, et derrière cette formalité qui paraît simple se cachent en réalité de nombreux pièges. Chaque année, les litiges liés aux locations de voitures explosent pendant les vacances. Depuis 2020, plus de 4000 Français ont contacté le Centre européen des consommateurs pour un problème avec une voiture louée en Europe.
1: Et parmi les mauvaises surprises les plus fréquentes, il y a la question de la caution.
2: Oui, beaucoup de voyageurs découvrent au dernier moment qu'ils n'ont pas la bonne carte bancaire pour louer un véhicule à l'étranger. En effet, les agences demandent très souvent une carte de crédit pour bloquer le dépôt de garantie.

0: garantie. Or, en France, beaucoup de consommateurs ont uniquement une carte de débit. Et si vous ne présentez pas la bonne carte bancaire au nom du conducteur principal, certaines agences refusent tout simplement de vous remettre le véhicule ou vous imposent une assurance complémentaire. Et ça peut vous coûter cher, entre 100 et 300 euros supplémentaires. Donc avant le départ, il faut vraiment vérifier le type de carte demandée dans le contrat de location, mais aussi dans les conditions générales de l'intermédiaire si vous êtes passé par une plateforme de réservation.
1: Et il faut aussi faire attention aux options ajoutées au dernier moment.
0: Exactement. Au comptoir, certaines agences tentent de vendre des assurances supplémentaires ou des options dont vous n'avez pas forcément besoin. Et comme tout va très vite, hein, surtout après plusieurs heures de voyage, certains voyageurs signent sans lire. Donc même si on vous fait signer sur une tablette, prenez le temps de faire défiler le contrat et de vérifier ce qui est coché.
1: Elfège Tignel, une fois les clés récupérées, il y a un moment que beaucoup de vacanciers bâclent, c'est l'état des lieux.
0: Oui, et pourtant, c'est probablement l'étape la plus importante. Avant de partir, il faut inspecter minutieusement la voiture. Les rayures, les jantes, le pare-chocs, l'intérieur, tous les équipements. Et surtout, il faut prendre des photos du véhicule sous tous les angles. Cette étape est primordiale pour éviter qu'au retour du véhicule, on vous facture des dégâts que vous n'avez pas causés. Donc, demandez toujours un état des lieux, écrit et signé, au départ comme au retour. Et surtout, évitez de rendre la voiture en dehors des horaires d'ouverture en laissant simplement les clés dans une boîte, parce qu'ensuite, l'agence fait seule l'inspection du véhicule et là, c'est beaucoup plus compliqué de contester des dommages.
1: Alors, dernier point important, même en vacances à l'étranger, les infractions routières peuvent vous rattraper.
0: Et oui, aujourd'hui, les pays européens échangent beaucoup plus facilement les informations. Donc, un excès de vitesse en Italie ou une infraction au Portugal peut très bien arriver quelques semaines plus tard dans votre boîte aux lettres en France. Et il y a aussi les fameuses zones à circulation limitée. De nombreuses villes européennes ont mis en place des zones environnementales ou des centres-villes interdits à certaines voitures. C'est très fréquent, par exemple, en Italie, en Allemagne, en Belgique ou même en Espagne. Et avec une voiture de location, c'est parfois double peine. Non seulement vous recevez l'amende, mais l'agence ajoute aussi des frais de dossier pour le traitement du PV. Donc avant de partir sur les routes européennes, mieux vaut se renseigner un peu pour s'éviter beaucoup de mauvaises surprises pendant les vacances.
1: Merci beaucoup Elfège Tignel. 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
1: Bonjour Michel Derdevin.
2: Bonjour Laurent Sobron.
1: Vous êtes le président de Confrontation Europe et aujourd'hui avec vous nous allons parler de souveraineté technologique.
2: Oui, puisque dans le dernier épisode d'Écho d'Europe, nous avons eu la chance de publier un article de François Calfon, qui est un député européen du groupe SND. SND, c'est socialiste et démocrate, qui a été publié donc, dans la revue de Confrontation Europe consacrée à la souveraineté technologique européenne. Et à travers cette analyse, François Calfon alerte sur le décrochage économique et industriel de l'Union européenne face aux États-Unis et à la Chine, mais pas en étant que sur une vision pessimiste, puisqu'il propose plusieurs pistes pour renforcer la compétitivité de notre continent.
1: Alors pourquoi François Calfon estime-t-il que l'Europe est aujourd'hui en situation de décrochage technologique ?
2: Son constat reprend quelque part ce qui avait été le rapport de Mario Draghi il y a quelques mois. L'écart de richesse entre l'Union européenne et les États-Unis s'est considérablement creusé au cours des 20 dernières années, alors que les entreprises et les grandes entreprises américaines dominent les secteurs stratégiques de l'innovation, l'Europe, elle peine à faire émerger des champions capables de rivaliser à l'échelle mondiale. Alors vous savez, il y a des domaines où cette situation est particulièrement visible, c'est l'intelligence artificielle par exemple, où les entreprises européennes restent largement minoritaires face à leurs concurrentes américaines.
1: Michel Derdevin, quels sont les principaux facteurs qui expliquent cette perte de compétitivité ?
2: On peut identifier plusieurs faiblesses structurelles. D'abord, l'Europe investit moins que ses principaux concurrents dans la recherche et le développement. Les financements consacrés à l'innovation restent insuffisants pour soutenir l'émergence de technologies de rupture et accompagner la croissance des entreprises innovantes. Ensuite, l'Union européenne elle souffre d'une dépendance industrielle croissante dans des secteurs stratégiques comme les semi-conducteurs, les batteries ou encore les technologies numériques. Et malgré les plans de soutien mis en place ces dernières années, les investissements américains et chinois demeurent largement supérieurs aux investissements européens en la matière. Ainsi, l'Europe reste souvent attachée à une logique de libre-échange, alors que ses concurrents n'hésitent pas à protéger leurs industries et à soutenir massivement leurs entreprises nationales.
1: Et quelles solutions propose-t-il pour renforcer cette souveraineté technologique européenne ?
2: Si on reprend le texte, l'entretien avec François Calfon, pour lui, l'Europe doit désormais passer du diagnostic à l'action. Il plaide notamment pour une politique industrielle plus ambitieuse, capable de soutenir les secteurs stratégiques et de favoriser l'émergence de champions européens. L'une de ses propositions consiste par exemple à conditionner davantage les aides publiques et les marchés stratégiques à la production européenne, notamment dans les domaines de la défense, de l'énergie et des transports. L'objectif est de renforcer les capacités industrielles du continent tout en réduisant certaines dépendances extérieures. François Calfon appelle également à accroître les investissements dans l'innovation et les technologies d'avenir, notamment à travers des financements européens communs. Selon lui, la souveraineté technologique ne relève plus seulement d'un enjeu économique, elle constitue désormais une condition essentielle de l'autonomie stratégique et de la puissance européenne dans le monde.
1: Merci beaucoup Michel Derdevin. Je rappelle que vous êtes le président de Confrontation Europe.
2: Merci Laurent Sobran, à bientôt.

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2: Bonjour à toutes et à tous. Comment le fait de transmettre la mémoire des catastrophes passées peut nous aider à mieux nous préparer pour celle de l'avenir ? Face au bouleversement climatique, s'adapter ne relève pas seulement de solutions techniques, mais peut s'alimenter également de récits, d'émotions et de liens. C'est ce que nous comprendrons dans quelques minutes avec Axel Créache, maître de conférences en géographie, enseignant-chercheur et membre du laboratoire LETG pour littoral, environnement, télédétection et géomatique à l'Université de Bretagne Occidentale. Mais avant cela, direction les Monts d'Arrée et la petite commune de Bottemeur. En quelques années, ce petit village aura connu les incendies de 2022, puis une période de sécheresse avec de fortes restrictions en eau, et enfin la tempête Kiaran en 2023 avec une dizaine de jours de coupure d'électricité. Pierre-Louis Lecel de Radio U Morlaix, dans le Finistère, est allé à la rencontre des habitants et notamment du boulanger et du maire de la commune.
3: Bottemeur, un village d'environ 200 habitants au cœur des Monts d'Arrée, dans le centre du Finistère, les habitants et habitantes ont vu en quelques années plusieurs catastrophes naturelles. Je vous emmène à la rencontre de Thomas Riera, le boulanger de la commune, qui devrait ouvrir la boulangerie du Pain Perché le 2 novembre 2023, c'est-à-dire le lendemain du passage de la tempête.
4: C'est un jeudi, je crois. Et je m'en rappelle très bien parce que bizarrement, cette nuit-là, j'avais très bien dormi. J'étais tellement dans ma tête de putain, ça va être mon premier jour d'ouverture et tout, j'ai pas du tout suivi les informations. Et donc à 5h30 du matin, je me réveille en me disant ça y est, c'est parti, c'est la première journée d'ouverture. J'avais annoncé ça du coup un peu de partout. Et je sors de chez moi, je prends ma voiture, je me dis putain, et ça souffle quand même pas mal, c'est chelou ici. Mais quand j'étais nouveau dans les Monts d'Arrée, je me disais c'était peut-être normal en novembre, je sais pas. J'avance, j'ai dû faire 300 mètres et puis il y avait un arbre sur la route. Donc je dis, ah, c'est pas grave, j'ai passé par la route de la montagne de l'autre côté. Et là, un autre arbre, je dis putain, c'est bizarre. J'allume la radio et là, j'entends le préfet du Finistère interdit de se balader, tempête Kiaran en cours, machin. Je dis ah putain. Donc je suis allé me recoucher. Et puis vers 11h15, 11h30, j'ai pu accéder à la route. Donc je suis arrivé ici. Et là, j'ai vu le bourg de Bottemeur avec plein de gens dans les rues, avec des tronçonneuses et des balais. Et j'avais des levains qui étaient prêts pour faire la fournée, mais ça, c'était pas très grave parce qu'il y avait 3 kilos de levain, c'était pas très grave, mais j'avais surtout des brioches qui avaient poussé depuis 48 heures et j'avais des brioches à cuire. Et du coup, j'ai chopé ma voisine et je lui ai dit écoute, j'ai des brioches à cuire, je les fais dans ton four à gaz parce qu'il n'y avait plus d'électricité de nulle part. Et donc j'ai cuit mes brioches au four à gaz et à 16h, heure d'ouverture déjà de la boulangerie normalement, qui était l'heure d'inauguration, on va dire, j'ai fait passer le mot à la municipalité comme quoi, comme il y avait tout le monde qui s'entraidait, que ça coupait du bois de partout, qu'à 16h ils pouvaient venir prendre le goûter. Donc il y a eu une trentaine de personnes qui sont venues en habit avec les tronçonneuses et en habit de travail et qui ont mangé de la brioche comme ça que j'avais offert comme ça en disant voilà, au moins ça s'est pas perdu. Et puis voilà, ça c'est la première phase, c'était vraiment le premier jour. Et du coup la municipalité après a mis en place dans la salle des fêtes, là, la salle Fanchabgral, avec un générateur, là, je sais plus comment on appelle ça, il y avait de l'électricité, on pouvait recharger le portal et puis surtout tout le monde commençait à vider leur congélateur, ça c'était marrant. Et puis je me suis dit je vais peut-être faire quand même du pain une fois quoi, de temps en temps. Donc 2-3 jours après, je me suis installé à la salle des fêtes, j'ai fait du pain donc sans pétrin quand même parce que j'avais pas le matériel. Il y avait un gamin du village là, Léo, qui est venu avec moi et on s'est dit il y en a certains qui ont des fours à gaz dans la commune. On avait listé une quinzaine de personnes sur le village là, de 230 habitants qui potentiellement avaient des petits fours. Alors c'était du petit four, ça pouvait être le four étudiant jusqu'au four ménager quoi, normal quoi. On s'est baladé pendant 2 heures et tous les quarts d'heure on déposait 2 ou 3 kilos ou 4 kilos de pain chez quelqu'un. Ils avaient une liste de recommandations comme là ça sonne toutes les 35 minutes t'abaisses de 20 degrés quoi ton four pendant 1 heure. Et au bout de la boucle, hop, on est revenu, on a recommencé avec Léo, du coup le gamin qui m'aidait, à récupérer les pains cuits. Et le soir, vers 16h, 17h, à la salle Fanchabgral, lieu où il y avait l'électricité, j'ai vendu, entre guillemets, ma première fournée avec les gens qui sont venus. Et ça faisait à la fois. J'allais dire une animation, mais plus que ça, c'était plutôt drôle en fait. Les gens étaient contents, quoi. Ça crée une sorte de cohésion. Bah, en fait, on peut quand même y arriver, quoi. C'est bien. Voilà.
3: Éric Prigent, le maire de la commune qui entame son troisième mandat, se souvient également très bien de ce 2 novembre 2023 et de la dizaine de jours sans électricité qui ont suivi.
5: J'ai été réveillé assez tôt après avec le bruit, etc. Et c'est vrai que j'ai été effaré de l'étendue des dégâts parce que c'était vraiment... Il y en avait partout, au niveau des arbres, couchés, cassés, etc. C'est vrai que ça a été un moment très compliqué. Alors, il y a eu un certain nombre de toitures, les toitures les plus fragiles qui sont parties sur des domaines, on va dire, privés. Au niveau de la commune, pour les biens communaux, on a eu quelques dégâts, mais ça restait à la marge. On avait le compteur électrique du camping, ça tombe bien, il était fermé. Le radar pédagogique, bon, c'est pas grave, on ne pouvait pas trop rouler trop vite. De la lucarne de notre boulanger qui était partie aussi. Et après, c'était surtout des arbres qui étaient tombés donc sur les routes et l'ivoirie, et ensuite il fallait avec d'autres qui menaçaient de tomber, donc on a désengorgé ou réouvert, on va dire, les routes. Et après c'était aussi la mise en sécurité, donc on a dû louer une nacelle pour pouvoir justement assurer la mise en sécurité des branches qui menaçaient de tomber, quoi. Je me suis rapproché de familles où il y avait les parents ou les grands-parents qui étaient alités, pour qui c'était compliqué, donc ils ont réussi à mettre les choses en place. Après, moi j'avais aussi un administré qui était un petit peu physiquement, pour qui c'était un petit peu compliqué, qui était frigorifié, donc je sais que moi je l'ai invité à la maison à venir manger, comme moi j'avais la chance d'avoir un poêle à bois, donc au moins il a eu chaud, il est resté dormir. Je peux dormir sur le canapé? Je dis mais oui, tu peux dormir sur le canapé, prends ton temps, ça va aller. Donc il y a toutes ces choses-là qui sont fait naturellement, mais je pense que tous les autres habitants ont fait aussi le petit coup de pouce qu'ils ont pu faire pour leurs voisins, ou quelquefois ils ne parlaient pas forcément toujours avant. Et là, c'est vrai qu'il y a eu une sorte d'élan de solidarité. Moi, je voyais la salle Fonchabral, les gens, ils arrivaient, puis ils commençaient à faire leur repas à midi. Alors chacun apportait un petit quelque chose, hop, une petite bouteille, chacun buvait. Il y avait un petit apéritif, un plat, repas, plat, dessert. Enfin, c'était, t'avais l'impression que c'était la fête, et ils étaient très heureux de partager un moment tous ensemble, plutôt que d'être chacun chez soi tout seul.
3: Mais alors, après une catastrophe comme celle-ci, quelles leçons en tirer ? Éric Prigent.
5: Plus ça va, plus ça augmente. C'est-à-dire que c'est aussi des événements qui avant étaient atypiques ou exceptionnels, plus ça va et ça devient de moins en moins exceptionnel. Donc déjà, c'est se poser les vraies questions et de se dire, il faut peut-être qu'on prenne un peu de hauteur pour faire en sorte que la planète aille mieux et qu'on n'ait pas tous ces événements-là qui se répètent et qui arrivent. On a aussi des fortes précipitations par période, etc., etc. Donc on est sur la hauteur, c'est moins dramatique, mais on a quand même des maisons qui peuvent être aussi entachées par rapport à des problèmes d'inondation. Donc on sent que ça devient de plus en plus régulier. Il va falloir prévoir un grand plan communal de sauvegarde, on n'en parlait pas, on en a parlé suite à la tempête, après, suite aux incendies, demain ça va être des inondations, des choses comme ça, ou la sécheresse. Enfin, on sent que c'est compliqué, on a connu la sécheresse aussi avec des problématiques d'eau. Donc il faut que chacun prenne sa part et essaye d'être un peu plus résilient. Ça, je pense que c'est déjà une première chose qu'il faudra faire. Et après, on a cette chance, nous, sur une petite commune, de se connaître, d'échanger, et puis de faire en sorte qu'on puisse améliorer les choses, ou au moins faire attention, le bien vivre ensemble, même si on peut avoir des différences ou des divergences, mais il y a des moments où on se retrouve. Je vois, lors de la tempête, on n'avait plus d'assainissement collectif, parce qu'on avait une pompe de relevage. N'ayant pas de groupe électrogène, c'était l'agriculteur du coin qui venait régulièrement aussi brancher son installation électrique, sa génératrice, pour pouvoir aider la commune à remettre en marche ce chose-là. Donc on a tous besoin des uns des autres, donc il faut rester en contact et puis voir comment on peut faire des choses ensemble. Alors c'est vrai qu'au début, chacun était le nez dans le guidon dans sa commune, donc on n'a pas vraiment eu le temps. Alors on a pu échanger quand on était sur nos points réguliers avec le préfet, où tout le monde pouvait parler, c'était un peu les premières téléconférences qu'on pouvait avoir, sous réserve d'abord un peu de téléphonie, parce que nous on avait cette chance, ça passait à peu près, mais il y a d'autres endroits où c'était plus compliqué. Donc on avait ces échanges, on va dire, indirects. Après on a réussi à formaliser un petit peu les choses, mais en fait on avait tous la même problématique. Après, ce qui a été dit, c'est la possibilité de mettre, on va dire, à disposition les tractos de la la communauté de communes. Donc c'est aussi des moyens que chaque commune n'avait pas pour permettre, faciliter l'enlèvement des arbres et compagnie. Après, on en est resté, on en est resté un petit peu là. Chacun était dans son truc. Et après, la commune de La Feuillée, ils avaient le toit de l'école qui était parti. Donc ils avaient aussi d'autres problématiques à gérer. Et je pense que c'était un petit peu tout ça. On était tous pris avec nos difficultés locales. Mais il faudra en effet qu'on prenne un peu de hauteur. On parle de plan communal de sauvegarde, mais il y aura aussi intercommunal. Là, c'était sur les arbres. Mais quand on parle d'eau, maintenant, on a des interconnexions en eau qui ont été faites. Donc suite, pas pour la tempête, mais suite à nos épisodes de sécheresse. Ben maintenant, on a interconnecté nos réseaux. C'est-à-dire que si nous manque de l'eau à Bonnemeur, on peut récupérer celle de La Feuillée. Passepart va se connecter avec Saint-Rival. Donc il y a aussi des choses où on voit, on est obligé de prendre un peu de hauteur pour pouvoir améliorer le quotidien.
6: Bon. Hop.
4: C'est reparti pour 3 minutes. Mais ouais, c'était à la fois un super plan marketing, mais c'est pas moi hein, qui rend, c'est pas de ma faute. Mais ça m'a mis tout de suite bien, quoi. Moi, personnellement, en tant que boulanger, comme je l'ai dit, ça m'a mis tout de suite bien, parce que je me suis dit, putain, Thomas, t'as réussi à pas stresser, ni pour ton entreprise, ni le toit qui goûte, ni le pain et toutes les denrées que t'avais achetées pour 2 semaines que t'as pas pu utiliser, etc. Et, ouais, il y avait un côté un peu magique, quoi, un peu le petit village retranché, mais qui sait tout faire et qui peut survivre en autonomie, entre guillemets, quoi, tu vois. Ça fait recroire un peu en l'humanité, quoi. Enfin, c'est cool, quoi, dans ce sens-là, quoi. Je vais juste remercier les gens qui m'ont aidé et puis qui ont bien rigolé de l'histoire de la brioche, tous ceux qui ont fait cuire les pains à ma place. Et puis voilà, quoi. Et puis la municipalité qui a su aussi m'accueillir, quoi, comme il se doit, quoi. Voilà.
6: Eh ben merci. Sortons le pain du four.
4: Exactement, c'est l'heure de sortir le pain du four.
2: Voilà, à l'instant, ce reportage sur ces bouleversements climatiques survenus sur la commune de Bottemeur, dans les Monts d'Arrée. Alors, pour comprendre comment ces récits et cette mémoire d'habitants peuvent nous préparer et nous aider à anticiper de nouvelles catastrophes, Pierre-Louis Lesol de Radio Humorlaise s'est entretenu avec Axel Créache. Il est maître de conférences en géographie, enseignant-chercheur et membre du laboratoire LETG pour littoral, environnement et géomatique à l'Université de Bretagne occidentale.
7: Axel Créache, bonjour.
8: Bonjour.
7: Vous avez entendu le reportage qui a été réalisé à Bottemeur. Est-ce que vous avez envie de nous dire quelque chose dessus ou de réagir ?
8: Évidemment, la tempête Kiaran a marqué bien des esprits. Moi, en tant que citoyen aussi, j'en ai été évidemment aux premières loges en tant que Brestois. J'ai été marqué, oui, par un certain nombre d'éléments dans le reportage sur la commune. Et notamment, ce qui m'a le plus marqué, sans que ça soit vraiment une surprise, c'est la capacité d'adaptation dont font preuve les personnes qui sont interviewées, notamment je pense au témoignage du boulanger qui se projetait entre guillemets dans une journée normale et qui a vu ses plans complètement chamboulés par cet événement et qui a su s'adapter. Et puis il le dit lui-même, finalement il a retourné cet événement comme une opportunité, une chance de lancer son activité dans des conditions relativement anormales, mais qui lui ont permis en tout cas de se sentir tout de suite dans le bain, tout de suite intégré. Et je trouve que c'est une dimension intéressante de ces événements qui sortent de la norme, c'est aussi de pouvoir sortir de... Clairement, ça nous sort de notre zone de confort, voire dans certains cas, ça nous plonge dans des zones d'inconfort, voire plus pour certaines situations. Mais les sociétés ont aussi cette capacité, je trouve, à rebondir et à tirer une certaine force de ces événements. Je trouve qu'en l'occurrence, sur le reportage à Bottemeur, ça ressort de manière très intéressante. Donc c'est quelque chose qu'on retrouve sur d'autres événements. Et en tout cas, là, je trouve que l'exemple en question est particulièrement intéressant et parlant.
7: Selon vous, ces récits d'habitants, à quel point finalement ils participent à la fois à la mémoire des catastrophes, mais peut-être aussi à la préparation des territoires ?
8: Alors, on sait que sur tout ce qui est événements sur des risques, hein, peu importe leur origine, qu'ils soient d'origine naturelle ou autre, le fait qu'au préalable, les personnes soient conscientes et préparées à y faire face, c'est un avantage évident. En tout cas, ça permet de ne pas être complètement pris au dépourvu et d'être en capacité d'adapter des sortes de réflexes, en tout cas des comportements qui sont appropriés. Parce que dans certains cas, c'est exactement l'inverse qui se passe. C'est d'une situation qui était sous contrôle par des mauvais choix. On peut se retrouver en difficulté. Donc, c'est évident que la conscience préalable des risques est un facteur non négligeable pour y faire face. Et pour qu'il y ait conscience, il faut aussi qu'il y ait une transmission de la mémoire, parce qu'on parle ici d'événements qui sont heureusement relativement rares, mais du coup qui n'ont pas forcément été toujours vécus par les populations qui sont impactées. Et du coup, pour être préparé, il faut aussi qu'on ait entendu parler, qu'on sache que ça existe. Et donc, il y a des sources d'informations réglementaires qui existent, notamment sur le reportage à Bottmer, le maire parle du plan communal de sauvegarde. Mais au-delà de ces sources officielles, entre guillemets, on sait que la transmission par les récits populaires, en tout cas la transmission de bouche à oreille, est aussi un élément qui est extrêmement important. Parce que c'est un canal qui mobilise d'autres interlocuteurs et qui ne va pas avoir la même résonance auprès des populations concernées. Donc dans l'idéal, il faudrait avoir les deux, mais en tout cas, ces récits populaires, ils sont clairement une transmission de la mémoire. Et cette transmission, elle peut se faire sur des temps très très longs. Je parlais auparavant de l'exemple des populations pacifiques et aborigènes. Les collègues qui se sont intéressés à ces récits-là ont montré que c'était des événements qui étaient produits il y a plus de 6000 ans et qu'ils s'étaient effectivement produits. Donc, des personnes l'ont vécu, des personnes l'ont relaté, l'ont transmis de génération en génération jusqu'à parvenir aux générations actuelles. Donc, c'est un vecteur qui permet de transmettre de l'information sur des temps très longs qui participe du coup à la transmission de cette mémoire et donc à une forme de conscience. Et juste pour finir sur ce point-là, le matériau populaire, sa force, c'est notamment qu'il va se transformer de génération en génération. Alors forcément, il évolue, mais le message de fond peut être conservé sur des patents très longs, ce que ne permet pas forcément l'écrit ou d'autres sources qui sont, entre guillemets, plus figées.
7: Et est-ce que c'est cette transmission de la mémoire, ces expériences vécues de ces événements climatiques, transforme finalement la perception du risque ?
8: Alors, tout dépend, je pense, de la, entre guillemets, de la crédibilité qu'on accorde à ces récits. Il y a des sociétés, notamment, qui sont basées uniquement sur le matériau oral, qui accordent beaucoup d'importance à ces récits. Et on a des exemples hyper intéressants. Je pense en l'occurrence au peuple des Moken en Indonésie, qui se racontait une histoire de crabe géant qui, à certaines périodes, se mettait en mouvement et en fait générait une succession de vagues. En fait, c'est une allégorie, c'est une image de tsunami. Et au moment où le tsunami de 2004 s'est produit en Indonésie, les populations locales avaient la mémoire de ce récit et savaient du coup que quand on a des vagues comme ça qui arrivent, il y a une série de vagues successives qui arrivent au littoral, qu'elles deviennent de plus en plus puissantes et que c'est le signal pour aller se réfugier en hauteur. Et dans cette population, dans cette société-là, en 2004, il n'y a eu aucun décès parce qu'en fait, toutes les personnes ont réagi de manière adéquate, sont allées se réfugier en hauteur et n'ont pas été impactées par le tsunami, alors qu'au même moment, sur des plages touristiques, on avait des populations notamment européennes qui étaient en vacances, qui n'avaient pas cette mémoire-là, donc pas cette conscience, le bilan a été dramatique. Donc ces récits, clairement, ils peuvent participer à avoir conscience de ces risques et à adopter des comportements qui soient adaptés. Mais encore faut-il y accorder une crédibilité à ces récits populaires. Et c'est vrai que dans les sociétés qui sont énormément basées sur l'écrit, comme c'est le cas chez nous, des fois on a tendance à décrédibiliser ce matériau populaire en considérant qu'il n'a pas la valeur de l'écrit. Des fois l'écrit, c'est par exemple des documents réglementaires, et voilà, ça passe un peu à la trappe et c'est une façon de transmettre cette mémoire, mais je pense que la question des récits populaires vient en complément et est extrêmement important aussi pour participer au maintien de cette conscience des risques à l'échelle locale, en tout cas.
7: Oui, et puis on entend bien de ce que vous racontez que ça influe largement sur les comportements aussi des populations. Est-ce que ces récits peuvent aussi influencer les politiques publiques ?
8: C'est une excellente question à laquelle je n'ai pas de réponse. On peut espérer que oui. Alors, c'est vrai que cette question de l'imaginaire, de la façon dont on se représente un territoire, les événements qui peuvent l'impacter, ben, des impacts hein, sur les décisions qui sont prises à un niveau politique. Je pense ici à la tempête Xynthia de 2010, hein, qui a fait quand même 29 morts en Vendée et en Charente-Maritime de personnes qui ont été qui sont mortes noyées chez elles. En 2010, du coup, au moment de cette tempête, on se souvient dans les mémoires des tempêtes du siècle de 99, donc les tempêtes Lothar et Martine. Et ces deux tempêtes, elles avaient généré des vents extrêmement violents et qui avaient couché énormément d'arbres. Et à ce moment-là, en 2010, donc on a la mémoire de ces deux tempêtes, tempête égale vent. Donc les consignes qui sont passées, et notamment les consignes qui sont passées par les pouvoirs publics, c'est la tempête Xynthia arrive, il va y avoir du vent. Protégez-vous du vent, calfeutrez-vous chez vous, fermez les volets, éventuellement dormez en rez-de-chaussée parce que le bruit du vent est moins fort en rez-de-chaussée qu'à l'étage. Mais à aucun moment, on a conscience, et les pouvoirs publics ont la conscience que cette tempête peut générer une submersion marine. Et donc les consignes qui sont passées aux citoyens sont en fait contradictoires avec ce qui va se passer effectivement, parce qu'on a perdu cette mémoire du risque de submersion marine. En tout cas, on pense avant tout au risque associé au vent. Donc on voit par le contre-exemple que on peut avoir une fausse représentation des choses par la mémoire d'un événement récent. Donc évidemment, pour faire des politiques publiques, il faut aussi avoir cette mémoire sur le temps long de comment les territoires évoluent et sont impactés par différents événements. Alors du coup, pour le coup, Xynthia a énormément changé cette perception du risque de submersion marine qui était effectivement un peu passée à la trappe parce qu'il n'y avait pas eu d'événement majeur en France depuis plus de 70 ans. Donc clairement, aujourd'hui, on est dans une phase où on accorde beaucoup d'importance au risque de submersion marine, d'autant plus que les dynamiques d'élévation du niveau de la mer sont bien documentées. Donc, dans cette perspective, oui, ça influe évidemment les politiques publiques. Mais jusqu'à quel point, c'est difficile de répondre.
7: Merci beaucoup, Axel Créage.
8: C'est moi qui vous remercie. Et puis, je vous souhaite une bonne écoute, évidemment.
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4: Bonjour Manon, bonjour à toutes et à tous. On ouvre ce journal à Bruxelles où se tient depuis hier et jusqu'à ce vendredi 19 juin un Conseil européen particulièrement attendu.
5: Bonjour Nicolas. Hier, Volodymyr Zelensky a échangé avec les dirigeants européens lors d'une première séquence consacrée à l'Ukraine. Les discussions ont mis en évidence une unité rare des 27 sur le renforcement du soutien militaire et la volonté de relancer les négociations de paix. Dans ses conclusions, le Conseil condamne la Russie et lui demande d'accepter un cessez-le-feu et d'engager des négociations constructives en vue d'une paix juste et durable. La question de l'adhésion de l'Ukraine a également été abordée après l'ouverture du premier chapitre de négociations lundi dernier. Si plusieurs nouveaux chapitres pourraient être ouverts dès cet été, les dirigeants restent prudents et refusent pour l'instant la procédure accélérée souhaitée par le président ukrainien afin de préserver la crédibilité du processus et le respect des critères liés à l'état de droit.
4: Et après l'Ukraine, c'est un autre sujet de préoccupation majeure des Européens qui a été abordé lors du dîner hier soir, la relation de l'UE avec la Chine.
5: Dans un contexte de tensions commerciales croissantes avec Pékin, les Européens souhaitent rééquilibrer leurs relations commerciales alors qu'ils ont enregistré un déficit commercial l'année dernière et qu'ils considèrent la politique économique de la Chine comme une attaque contre leur marché. L'objectif est donc d'obtenir davantage de réciprocité et une concurrence jugée plus équitable. Mais les États membres restent divisés sur la méthode à adopter entre partisans d'une ligne plus offensive face aux subventions chinoises et ceux qui redoutent des représailles et la perte de débouchés économiques.
4: Et aujourd'hui, les discussions doivent se concentrer sur un autre sujet explosif, le prochain budget pluriannuel de l'UE, alors que la Commission a esquissé une proposition à un niveau record de 2000 milliards d'euros.
5: Un débat particulièrement sensible alors que l'Europe doit faire face à des conflits à ses frontières, au désengagement américain et aux offensives commerciales de la Chine et des États-Unis. Mais les États membres sont divisés sur le niveau des dépenses et les secteurs à privilégier. Certains veulent préserver l'agriculture et les fonds de cohésion, tandis que les pays dits frugaux réclament une importante réduction du budget, refusent de nouveaux emprunts communs et souhaitent orienter les dépenses vers la compétitivité, la défense, la sécurité, l'asile et la migration. Même si ce sommet ne permettra pas de trancher, les 27 espèrent parvenir à un accord d'ici fin 2026, avant une année 2027 marquée par de grandes échéances électorales dans plusieurs pays clés, dont la France, l'Espagne, l'Italie et la Pologne.
4: Un sommet qui intervient d'ailleurs dans un contexte diplomatique plutôt favorable.
5: Il se tient au lendemain d'un sommet du G7 à Évian, sans esclandre et marqué par plusieurs avancées. Un rapprochement des positions occidentales sur l'Ukraine, y compris avec les États-Unis, la signature de l'accord cadre entre Washington et Téhéran, et la perspective d'une réouverture du détroit d'Ormuz.
4: Et on poursuit ce journal aux États-Unis après que Washington a annoncé hier lancer un réexamen d'ici 6 mois de sa présence militaire en Europe.
5: Pete Hegseth, secrétaire américain à la Défense, a déclaré hier à Bruxelles lors d'une réunion avec ses homologues de l'Alliance que cet examen sera conçu pour garantir que l'OTAN progresse rapidement vers un renforcement du rôle de l'Europe. Avant d'affirmer que le vieux continent devra à terme, je cite, assumer la responsabilité principale de la défense au sein de son territoire.
4: Mais si les États-Unis finissent effectivement par diminuer leur présence militaire en Europe, pour Washington, cela ne signifie pas pour autant se retirer de ses bases sur le vieux continent.
5: Oui, Pete Hegseth a précisé que le réexamen de la présence militaire américaine en Europe ne signifie en aucun cas un retrait complet des infrastructures. Bien au contraire, le secrétaire américain a précisé que la volonté des États-Unis est d'avoir la garantie de pouvoir utiliser les bases militaires de l'Alliance lorsqu'ils le jugeront utile. Cela semble donc exclure une sortie potentielle des États-Unis de l'Alliance après les menaces de Donald Trump. Pete Hegseth a appelé lors de la réunion à la construction d'une OTAN 3.0, c'est-à-dire une refonte complète de l'organisation selon les conditions du réexamen américain.
4: Pete Hegseth a toutefois menacé l'OTAN de réduire la contribution américaine à son budget.
5: Le chef du Pentagone a d'abord critiqué le manque de soutien diplomatique des pays membres vis-à-vis des États-Unis, le qualifiant de honteux. Mais il a aussi fustigé ce qu'il considère comme un manque de soutien économique de certains pays de l'OTAN. Washington a donc menacé l'Alliance transatlantique de réduire la contribution américaine à son budget si certains pays membres se refusent à consacrer d'ici 2035 au moins 5% de leur PIB à leurs dépenses de sécurité.
4: Et on clôture ce journal au Royaume-Uni où se déroulait hier la très scrutée élection législative partielle de Makerfield dans le nord-ouest de l'Angleterre.
5: Une élection qui s'est soldée par la très large victoire du maire de Manchester, Andy Burnham, l'un des principaux adversaires de Keir Starmer au sein du Parti travailliste. Un succès électoral qui lui permet de se placer seul en tête dans la course pour le poste de Premier ministre. Il avait fait savoir qu'en cas d'élection à la Chambre des communes, il comptait bien contester l'autorité du Premier ministre. Et après son élection en tant que député, ses premiers mots adressés à son parti ont confirmé sa volonté. Je le dis à mon propre parti, c'est une dernière chance de changer.
4: Et pour certains observateurs, devant l'élection d'Andy Burnham, les jours de Keir Starmer à Downing Street sont vraisemblablement comptés.
5: Oui, le maire de Manchester compte parmi les figures les plus populaires du parti travailliste, souhaitant une politique plus à gauche que ses homologues, alors que Keir Starmer, dont beaucoup reprochent l'immobilisme sur certains sujets, se trouve dans une position très affaiblie, impopulaire et contestée au sein même de son parti. Mais jusqu'ici, le Premier ministre a écarté la perspective d'une démission. Mercredi, sur Sky News, il a de nouveau déclaré qu'il n'allait pas partir et qu'il allait, je cite, se battre pour sa place à Downing Street.
4: Merci Manon.
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1: Bonjour Christine Lebrun.
2: Bonjour Laurence.
1: Vous êtes experte en territoire intelligent au sein du groupe One Point. Christine, aux Pays-Bas, le printemps annonce le début d'une compétition pas comme les autres. Alors vous allez nous raconter cela.
2: Alors oui, le week-end dernier, Laurence, il ne vous a pas échappé que c'était le premier jour du printemps. Il faisait beau, les oiseaux chantaient, les bourdons ont commencé à sortir et mon maraîcher vendait des tulipes. Aux Pays-Bas, c'était aussi la date de lancement du concours annuel de Tegelwippen. Alors, qu'est-ce que c'est que cette chose qui génère un enthousiasme croissant jusqu'en Belgique ? La compétition entre villes est acharnée avec communication, site internet, vidéo pour promouvoir l'initiative et mobilisation de la population. En 2024, c'est Venlo qui l'a emporté et elle n'entend pas lâcher l'affaire cette année.
1: Mais qu'est-ce donc que le Tegelwippen ?
2: Alors, si l'on sait ça, il y a une traduction. Cela voudrait dire quelque chose comme le fouettage de tuiles. Nous voilà bien avancés. En fait, les tuiles en question sont les dalles de pavage des jardins. Et l'objectif est de les supprimer pour les remplacer par de la verdure, des arbres ou encore des potagers. Cela concerne tous les types de revêtements artificiels comme le béton, l'asphalte, mais aussi le gazon artificiel. L'initiative existe depuis 2021 et prend de l'ampleur.
1: Cela ressemble donc à une compétition de végétalisation.
2: Oui, l'idée, c'est d'accélérer les initiatives d'adaptation au changement climatique en encourageant la verdurisation et le réensauvagement des espaces urbains. Le pays est très exposé à des épisodes de précipitations intenses de plus en plus nombreux, comme nous l'avons évoqué dans l'épisode de Copenhague. Ici aussi, la notion de ville ou jardin éponge fait son chemin, car elle apparaît comme une solution pour éviter les débordements des égouts en complément d'autres dispositifs comme les citernes pluviales. Moins de béton et de surface dure contribuent à un meilleur drainage et réduisent la pression sur le système d'évacuation historique.
1: Et si j'ai bien retenu, Christine, ce n'est pas le seul bénéfice.
2: Bravo Laurence, je vois que vous avez bien écouté. En effet, la végétalisation est un des moyens les plus efficaces pour lutter contre les îlots de chaleur urbains et apporter plus de confort en période estivale. En plus de cela, toute forme de végétal réintroduite dans la ville agit comme un refuge pour les insectes, les oiseaux et contribue à la préservation de la biodiversité. Et puis pour l'œil et l'ambiance, c'est aussi plus agréable.
1: Alors revenons, Christine, sur cette idée de compétition. Qui a eu cette idée ?
2: En fait, l'histoire est plutôt sympa. Elle date du Covid et elle a été imaginée par un collaborateur de l'agence de concept créatif Frank Lee qui s'intéresse aux enjeux sociétaux. Pendant le Covid, les gens étaient enfermés chez eux et ils n'avaient même pas de foot à regarder à la télé car plus de championnat. Quel drame ! Ils se sont dit... Pourquoi ne pas créer un championnat auquel on pourrait participer de chez soi ? Ils ont parié sur le fait que l'attrait de la compétition et le plaisir de gagner en motiveraient plus d'un, surtout conjugué au fait que, d'un coup, les gens sont devenus beaucoup plus attentifs à leur cadre de vie. Au départ, il n'y avait qu'Amsterdam et Rotterdam, et ensuite, ça s'est élargi.
1: Alors concrètement, comment ça s'organise le comptage des dalles enlevées ?
2: Alors, pendant les mois de compétition, les habitants sont encouragés à supprimer les dalles de leur jardin, puis à témoigner de leurs efforts par des preuves photos. L'unité de base est un carré de 30 cm par 30 cm. Pour un mètre carré, il en faut donc 11. Tout le monde peut participer, en son nom propre ou au nom d'une association, d'une école ou d'une commune. La commune qui a accumulé le plus de dalles a gagné. Il y a plusieurs catégories en fonction de la taille de la commune et un classement provisoire par mois, plus des initiatives particulières, amusantes ou inspirantes, qui sont mises en avant. Dernier petit détail, il est interdit d'enlever les dalles de pavage de l'espace public. Mais ceux qui n'ont pas de jardin et qui veulent contribuer peuvent demander aux autorités locales l'autorisation de construire un jardin de façade, c'est-à-dire une bande de verdure entre le trottoir et la façade de la propriété.
1: Et quels sont les résultats jusqu'ici ?
2: En 2024, le concours a opposé près de 200 municipalités et selon le site de Tegelwippen, 5,5 millions de dalles de pavage ont été fouettées à l'échelle du pays, ce qui constituait le nouveau record. C'est la ville de Venlo qui avait remporté le concours avec un total de 414 395 dalles. Cette année, on est parti pour 6 mois de compétition jusqu'au 31 octobre. Le record sera peut-être à nouveau battu et Amsterdam a une revanche à prendre. Si vous allez sur leur site, vous verrez qu'il y a plein de matières pédagogiques et de sensibilisation. Mais pour mobiliser, l'argument le plus fort n'est peut-être pas celui de l'action environnementale. Ils insistent sur le fait qu'il faut participer pour passer du gris au vert, parce que ça te rend heureux et parce que c'est amusant. L'adaptation au changement climatique en s'amusant, moi je dis, ça se tente.
1: Merci beaucoup Christine Levrin. Je rappelle que vous êtes experte en territoire intelligent au sein du groupe One Point.
2: Merci Laurence, à bientôt.

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1: Déperlants, élastiques, teintés ou rigides, derrière les textiles que nous utilisons chaque jour se cache tout un ensemble de traitements. Pourquoi une parka résiste-t-elle à la pluie, par exemple ? Ou comment certains rideaux peuvent être rendus ininflammables ? Ce travail de transformation constitue précisément le cœur de métier des établissements Paris-Villieu, basé à Saint-Étienne depuis plus d'un siècle.
2: On a une entreprise de textile qui fait uniquement de la prestation de service, c'est-à-dire tous les traitements sur les tissus.
1: Monique Noali, née Paris, est dirigeante de la société.
2: Au départ, on était juste ennoblisseur rue Bagnier. Et l'évolution a fait qu'on est passé, on va faire très rapidement, de la cravate à la robe, à l'ameublement, au tissu technique, à la teinture, au médical, à la haute couture et les produits de luxe, la bagagerie aussi.
1: Installée au cœur de l'ancien bassin industriel stéphanois, florissant au XXe siècle, l'entreprise est aujourd'hui le dernier ennoblisseur textile indépendant de la région. Ici, on travaille, je cite, « l'invisible qui se voit », selon une expression empruntée au père de Monique Noël.
2: Ça représente bien notre métier parce que si on part d'un tissu écru et qu'on teinte dans une couleur, et ben, du coup, il change et on le voit. Si on le rend imperméable, si on jette de l'eau, on le voit. Si on le rend au feu et qu'on met une source de chaleur devant et qu'il ne brûle pas, ce qu'on a fait se voit.
1: Dans le cadre de sa politique d'investissement dans les territoires, l'Union européenne soutient et encourage le développement de ce savoir-faire rare et discret, dont la pérennisation à l'échelle locale est menacée par une conjoncture économique plus qu'incertaine et un secteur textile en difficulté. Dès 2023, ce soutien prend la forme d'une participation à la modernisation d'une partie des équipements de l'entreprise pour traiter et nettoyer ses tissus. Cet investissement, il permet de pérenniser une activité historique de l'entreprise, à savoir le désencimage des tissus, qui représente encore aujourd'hui près de 20% de son chiffre d'affaires. Mais concrètement, en quoi ça consiste ? J'ai posé la question à Alexandre, conducteur de machines aux établissements Paris-Villieu depuis 19 ans.
3: Alors, l'encimage, c'est le fait de mettre de l'huile sur le fil, au moment où on passe les fils de trame et de chaîne ensemble, pour former le tissu. En fait, on met de l'huile de façon à faciliter le glissement. Et sur certains rouleaux de tissu, cette huile brûle. Donc, pour certains rouleaux, les fabricants, ils préfèrent qu'on désencime le tissu avec du perchloréthylène. C'est l'utilisation de la désencimeuse.
1: La désencimeuse, c'est la machine sur laquelle Alexandre travaille au quotidien. Un outil indispensable pour traiter certains tissus et leur permettre de répondre à des normes très strictes, comme la norme M1 de non-inflammabilité dont il nous parlait à l'instant. Mais depuis une dizaine d'années, l'ancien équipement devenait obsolète. Il ne répondait plus aux exigences sanitaires et environnementales liées à l'utilisation du perchloroéthylène, un solvant classé cancérogène probable pour l'homme. L'entreprise décide alors d'investir dans une nouvelle unité de traitement, plus moderne, plus respectueuse de l'environnement.

0: environnement et offrant de meilleures conditions de travail aux salariés qui la pilotent au quotidien.
1: Avec la nouvelle machine, les étapes du processus de désencimage sont les mêmes, sauf qu'on a beaucoup plus de contrôle avec tous les capteurs présents vu la modernité de la machine. On a aussi une gestion du produit qui est le perclos. Ça, c'est beaucoup mieux géré parce qu'on a beaucoup moins de pertes, quasi nulle. L'odeur, c'est l'évaporation du solvant dans l'air par les ouvertures vu qu'on chauffe. C'est quand même pas agréable à respirer en continu. Et cette machine, c'est vraiment zéro émission externe et zéro consommation quasiment.
0: Cette odeur dont parle Alexandre, c'est celle que l'on associe généralement au pressing, mais à bien plus forte intensité. Avec l'ancienne machine, qui était semi-ouverte, l'odeur était omniprésente dans l'atelier et les salariés la respiraient toute la journée. La nouvelle machine, elle, est désormais entièrement fermée et hermétique. Et dans l'atelier, au quotidien, ça change tout.
2: Fallait rentrer dans les normes. Et c'est chose faite aujourd'hui, grâce à l'aide de FEDER qui m'a permis d'aller au bout de cet investissement.
0: Pour mener à bien son projet de modernisation, dont le coût dépasse le million d'euros, l'entreprise se tourne vers plusieurs partenaires financiers, dont le Fonds européen de développement régional, qui s'engage à financer près de 20% de l'achat de la nouvelle machine. Un soutien déterminant sans lequel le projet n'aurait pas pu voir le jour.
2: Les 20% octroyés par FEDER nous ont beaucoup aidés et soulagés et a permis aussi de le faire parce que sinon les banques ne suivaient pas. Il nous fallait les banques, BPI et FEDER.
0: Et pour Monique Noali, au-delà de la modernisation de l'outil, c'est aussi et surtout la pérennité d'un savoir-faire local qui est en jeu.
2: Pour nous, cet investissement nous permet de développer et d'acquérir d'autres marchés. Aujourd'hui, le solvant fait encore un peu peur, mais quand il est bien maîtrisé, on n'a aucun risque. Et c'est cette valeur-là qu'on veut transmettre encore. C'est pour ça qu'on essaye de la développer et de la maintenir ici sur Saint-Étienne.
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4: Bonjour Manon, bonjour à toutes et à tous. On ouvre ce journal à Bruxelles où se tient depuis hier et jusqu'à ce vendredi 19 juin un Conseil européen particulièrement attendu.
5: Bonjour Nicolas. Hier, Volodymyr Zelensky a échangé avec les dirigeants européens lors d'une première séquence consacrée à l'Ukraine. Les discussions ont mis en évidence une unité rare des 27 sur le renforcement du soutien militaire et la volonté de relancer les négociations de paix. Dans ses conclusions, le Conseil condamne la Russie et lui demande d'accepter un cessez-le-feu et d'engager des négociations constructives en vue d'une paix juste et durable. La question de l'adhésion de l'Ukraine a également été abordée après l'ouverture du premier chapitre de négociations lundi dernier. Si plusieurs nouveaux chapitres pourraient être ouverts dès cet été, les dirigeants restent prudents et refusent pour l'instant la procédure accélérée souhaitée par le président ukrainien afin de préserver la crédibilité du processus et le respect des critères liés à l'état de droit.
4: Et après l'Ukraine, c'est un autre sujet de préoccupation majeure des Européens qui a été abordé lors du dîner hier soir, la relation de l'UE avec la Chine.
5: Dans un contexte de tensions commerciales croissantes avec Pékin, les Européens souhaitent rééquilibrer leurs relations commerciales alors qu'ils ont enregistré un déficit commercial l'année dernière et qu'ils considèrent la politique économique de la Chine comme une attaque contre leur marché. L'objectif est donc d'obtenir davantage de réciprocité et une concurrence jugée plus équitable. Mais les États membres restent divisés sur la méthode à adopter entre partisans d'une ligne plus offensive face aux subventions chinoises et ceux qui redoutent des représailles et la perte de débouchés économiques.
4: Et aujourd'hui, les discussions doivent se concentrer sur un autre sujet explosif, le prochain budget pluriannuel de l'UE, alors que la Commission a esquissé une proposition à un niveau record de 2000 milliards d'euros.
5: Un débat particulièrement sensible alors que l'Europe doit faire face à des conflits à ses frontières, aux désengagements américains et aux offensives commerciales de la Chine et des États-Unis. Mais les États membres sont divisés sur le niveau des dépenses et les secteurs à privilégier. Certains veulent préserver l'agriculture et les fonds de cohésion, tandis que les pays dits frugaux réclament une importante réduction du budget, refusent de nouveaux emprunts communs et souhaitent orienter les dépenses vers la compétitivité, la défense, la sécurité, l'asile et la migration. Même si ce sommet ne permettra pas de trancher, les 27 espèrent parvenir à un accord d'ici fin 2026, avant une année 2027 marquée par de grandes échéances électorales dans plusieurs pays clés, dont la France, l'Espagne, l'Italie et la Pologne.
4: Un sommet qui intervient d'ailleurs dans un contexte diplomatique plutôt favorable.
5: Il se tient au lendemain d'un sommet du G7 à Évian, sans esclandre et marqué par plusieurs avancées. Un rapprochement des positions occidentales sur l'Ukraine, y compris avec les États-Unis, la signature de l'accord cadre entre Washington et Téhéran, et la perspective d'une réouverture du détroit d'Ormuz.
4: Et on poursuit ce journal aux États-Unis après que Washington a annoncé hier lancer un réexamen d'ici 6 mois de sa présence militaire en Europe.
5: Pete Hegseth, secrétaire américain à la Défense, a déclaré hier à Bruxelles lors d'une réunion avec ses homologues de l'Alliance que cet examen sera conçu pour garantir que l'OTAN progresse rapidement vers un renforcement du rôle de l'Europe. Avant d'affirmer que le vieux continent devra à terme, je cite, « assumer la responsabilité principale de la défense au sein de son territoire ».
4: Mais si les États-Unis finissent effectivement par diminuer leur présence militaire en Europe, pour Washington, cela ne signifie pas pour autant se retirer de ses bases sur le vieux continent.
5: Oui, Pete Hegseth a précisé que le réexamen de la présence militaire américaine en Europe ne signifie en aucun cas un retrait complet des infrastructures. Bien au contraire, le secrétaire américain a précisé que la volonté des États-Unis est d'avoir la garantie de pouvoir utiliser les bases militaires de l'Alliance lorsqu'ils le jugeront utile. Cela semble donc exclure une sortie potentielle des États-Unis de l'Alliance après les menaces de Donald Trump. Pete Hegseth a appelé lors de la réunion à la construction d'une OTAN 3.0, c'est-à-dire une refonte complète de l'organisation selon les conditions du réexamen américain.
4: Pete Hegseth a toutefois menacé l'OTAN de réduire la contribution américaine à son budget.
5: Le chef du Pentagone a d'abord critiqué le manque de soutien diplomatique des pays membres vis-à-vis des États-Unis, le qualifiant de honteux. Mais il a aussi fustigé ce qu'il considère comme un manque de soutien économique de certains pays de l'OTAN. Washington a donc menacé l'Alliance transatlantique de réduire la contribution américaine à son budget si certains pays membres se refusent à consacrer d'ici 2035 au moins 5% de leur PIB à leurs dépenses de sécurité.
4: Et on clôture ce journal au Royaume-Uni où se déroulait hier la très scrutée élection législative partielle de Makerfield dans le nord-ouest de l'Angleterre.
5: Une élection qui s'est soldée par la très large victoire du maire de Manchester, Andy Burnham, l'un des principaux adversaires de Keir Starmer au sein du Parti travailliste. Un succès électoral qui lui permet de se placer seul en tête dans la course pour le poste de Premier ministre. Il avait fait savoir qu'en cas d'élection à la Chambre des communes, il comptait bien contester l'autorité du Premier ministre. Et après son élection en tant que député, ses premiers mots adressés à son parti ont confirmé sa volonté. Je le dis à mon propre parti, c'est une dernière chance de changer.
4: Et pour certains observateurs, devant l'élection d'Andy Burnham, les jours de Keir Starmer à Downing Street sont vraisemblablement comptés.
5: Oui, le maire de Manchester compte parmi les figures les plus populaires du parti travailliste, souhaitant une politique plus à gauche que ses homologues, alors que Keir Starmer, dont beaucoup reprochent l'immobilisme sur certains sujets, se trouve dans une position très affaiblie, impopulaire et contestée au sein même de son parti. Mais jusqu'ici, le Premier ministre a écarté la perspective d'une démission. Mercredi, sur Sky News, il a de nouveau déclaré qu'il n'allait pas partir et qu'il allait, je cite, « se battre pour sa place à Downing Street ».
4: Merci Manon.
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6: Demain, le 23 juin, ce sera la journée des Nations Unies pour la fonction publique. Une journée qui a pour but, je cite, de célébrer la valeur et la vertu du service public pour la communauté, de souligner la contribution du service public au processus de développement, de reconnaître le travail des fonctionnaires et d'encourager les jeunes à poursuivre des carrières dans le secteur public. Une tâche qui semble bien ardue au moment où certains semblent vouloir remettre en cause l'existence même d'un service public, notamment de l'autre côté de l'Atlantique. Il y a même un choix à faire entre le service public et la barbarie, d'après le titre du livre de notre invité du jour sur Euradio. Bonjour Arnaud Bontemps.
7: Bonjour.
6: Vous êtes haut fonctionnaire et vous êtes co-porte-parole du collectif Nos Services Publics, créé en 2021. Et le point de départ de ce livre, c'est une date antérieure à 2021. On est le 9 novembre 2016, le lendemain de la première élection à la tête des États-Unis de Donald Trump. De quoi vous prenez conscience, en fait, à ce moment-là?
7: Cette date, c'est pas que... Enfin, dans ma vie personnelle, elle résonne un petit peu puisque c'est le lendemain de ma sortie de l'ENA. Et donc, c'est le jour où on me demande de choisir mon poste dans la fonction publique et où, dans un contexte d'élection présidentielle en France, connaissant ce contexte aux États-Unis, je dois choisir si je vais plutôt travailler au ministère des Affaires sociales, mais au risque qu'on me demande de mettre en place la préférence nationale, au ministère de la Santé, au risque qu'on me demande de couper la protection sociale pour les personnes qui en ont le plus besoin ou les sans-papiers. Bref, c'est des questions immédiates qui se posent sur, au fond, qu'est-ce que c'est que défendre l'intérêt général quand on est fonctionnaire? Est-ce que l'obéissance, c'est l'intérêt général? Est-ce que on doit se taire en toutes circonstances? Et ces questions-là, qui ne sont pas nouvelles, ne sont pas non plus nouvelles pour moi, à ce moment-là, prennent une importance toute particulière. Et je pense que ce qu'elles mettent en évidence, à ce moment-là, c'est la nécessité de comprendre collectivement l'État comme un champ de bataille. L'État, c'est clivé, c'est pas juste le titulaire unique de l'intérêt général, ni d'ailleurs plus que l'outil unique d'un capitalisme débridé ou répressif. C'est à la fois le ministre qui félicite Elon Musk pour sa nomination à la tête du Dodge, de la tronçonneuse états-unienne.
6: Le ministre auquel vous faites référence, c'est Guillaume Kasbarian, l'ancien ministre du Logement.
7: Tout à fait, et qui était à l'époque ministre de la Fonction publique. Donc l'État, c'est à la fois ce ministre qui félicite Elon Musk pour ses souhaits de sabrer l'administration, et c'est les agents qui manifestent pour défendre le service public. Le service public, c'est à la fois celui qui brûle les masques de protection individuelle en période de crise sanitaire, et c'est l'hôpital public qui tient bon. C'est à la fois les discriminations aux faciès dans la police ou en sortie scolaire, et c'est l'enseignante qui va accompagner ces élèves discriminés en justice pour faire valoir leurs droits.
6: Mais donc avant de reparler de ce contexte, ça vous renforce dans votre conviction de devenir haut fonctionnaire à ce moment-là quand même?
7: Ça me renforce dans la conviction que chaque agent public, quel que soit son niveau dans la hiérarchie, a une responsabilité. On n'est pas juste spectateur ou exécutant des rapports de force qui nous dépassent, on en est acteur, on doit avoir un rôle propre individuelle, une responsabilité. C'est ce que dit le code de la fonction publique. Et c'est une conception très démocratique de ce que c'est qu'être agent public. On doit rendre des comptes à la société des prérogatives qui nous sont confiées. Et pour ça, il faut qu'on les investisse pleinement.
6: Alors Donald Trump s'est attaqué et continue de s'attaquer notamment aux agences publiques dans son pays. Vous avez parlé du Dodge tout à l'heure, cet organisme créé à la main finalement d'Elon Musk qui depuis est parti. En Argentine, on a le président Javier Milei qui veut s'attaquer aux dépenses publiques avec une tronçonneuse, hein, littéralement, pendant ses meetings, y compris depuis le début de sa présidence, il est avec une tronçonneuse. Pourquoi ces dirigeants veulent-ils autant au service public ?
7: On n'est pas obligé d'aller aussi loin que outre-Atlantique. Il y a aussi, de notre côté de l'océan, il y a eu en Hongrie, il y a eu la Mélanie. Et puis, par ailleurs, il y a des attaques contre les services publics par des gouvernements qui ne se revendiquent pas d'extrême droite, mais qui, pourtant, réduisent les budgets, utilisent à certains égards des méthodes similaires. Pourquoi est-ce qu'ils en veulent aux services publics ? Il me semble que c'est parce que le service public est un contre-pouvoir qui devient de plus en plus insupportable à ces gouvernements qui méprisent ou qui veulent casser l'outil de la démocratie. C'est très frappant dans les services publics auxquels ils s'attaquent, parce qu'on a souvent l'impression que s'ils veulent casser les services publics, c'est pour ouvrir des nouveaux marchés. Des nouveaux marchés sur la santé, sur l'éducation, qui sont d'énormes volumes financiers. Mais ce n'est pas d'abord à ça qu'ils s'attaquent. Ça arrive, mais c'est d'abord aux médias publics, à la recherche, à la justice, aux agences indépendantes qui régulent, par exemple, pour la protection de l'environnement, à tout ce qui peut être une forme de contre-pouvoir. Donc c'est bien cette question de la démocratie qui est au cœur de ces attaques, il me semble, d'un nouveau logiciel d'attaque contre les services publics. C'est ça qu'il faut comprendre, comme si ces gouvernements, d'une certaine façon, avaient mieux compris que nous la puissance politique collective en germe qu'il y avait dans le service public.
6: Alors face à cela, et c'est d'ailleurs plutôt étonnant à lire dans votre livre, vous récusez un terme qui est celui de défense du service public, qu'on entend beaucoup. Hein. Pourquoi il vous gêne un peu ce terme de défense du service public ?
7: Quand je dis qu'il faut arrêter de défendre le service public, c'est que je crois qu'il faut que ce soit entendu que le statu quo est intenable. Il ne convient à personne, l'hôpital ne va pas bien, les agents publics, où que ce soit, sont en difficulté. Et c'est pas juste revenir à un âge d'or mythique ou bien se contenter de sauvegarder ce qui reste des acquis qui est notre tâche collective, c'est d'aller plus loin, de construire un service public qui réponde vraiment aux besoins de la population. Il n'a pas existé par le passé. C'est pas juste revenir en arrière. On a des grands mythes comme ça, le mythe des hussards noirs, de la Troisième République, de l'école républicaine, tout ça. À cette époque-là, les enfants d'ouvriers allaient au maximum jusqu'au certificat d'études, puis à 13 ans retournaient à l'usine. C'était pas la grande époque de la démocratisation scolaire.
6: C'était pas mieux avant.
7: Et ce qu'il faut comprendre, c'est que les services publics ont évolué en même temps que les besoins de la société. Pas tout à fait à la même vitesse. En fait, il y a un décalage croissant entre les besoins de la société et les moyens des services publics sur lesquels on a appuyé, qu'on a fortement comprimé. Mais il y a ces besoins de la société qui continuent à évoluer. On ne parle plus seulement d'école en termes d'accès à un diplôme, on parle en termes de lutte contre le harcèlement, de bien-être des élèves. Pas encore assez, mais le bien-être commence à arriver. On accueille des enfants handicapés à l'école. C'est aussi une nouvelle sollicitation de l'école publique. Et ce qu'il est important de comprendre, c'est que le rôle du service public, c'est de s'adapter en continu à ces nouveaux besoins, pas de se contenter de se défendre contre des attaques qui effectivement arrivent. Et je pense qu'on ne se défendra d'autant mieux qu'on porte un horizon qui est devant nous et qui est très volontariste.
6: Alors, pour le service public. On reviendra sur effectivement le passé, ce mythe de l'âge d'or dont vous parlez dans le livre, et donc sur l'avenir que vous souhaitez de vos voeux. Mais d'abord, vous dressez, vous l'avez déjà rappelé un peu, le tableau d'un service public à bout de souffle, et vous parlez notamment de maltraitance institutionnelle. À quoi ça fait référence exactement aujourd'hui ?
7: Dans mon livre, je prends notamment un exemple de Pierre, qui est un usager des caisses d'allocation familiale, et qui, ça a été raconté cette personne a son troisième contrôle de la CAF en un an. C'est le seul contact humain qu'il a avec les agents de les caisses d'allocation familiale, c'est ses contrôles, soi-disant parce qu'il est tiré au sort. En fait, on a su depuis qu'il y avait des algorithmes très discriminants qui permettaient aux CAF de cibler des personnes les plus précaires dans les aides. C'est ça la maltraitance institutionnelle, c'est quand on oublie le rôle du service public, là en l'occurrence pour les allocations familiales, d'accompagner les usagers et qu'on en fait des outils de contrôle ou de suspicion. Comme c'est un service public pour les pauvres, on en fait un pauvre service public, on le verrouille et on en change l'orientation.
6: Et comment on en est arrivé jusque-là, jusqu'à ce type de situation ?
7: On en arrive là notamment parce que on ne considère pas que le rôle du service public, c'est une réponse aux besoins de la population. Il y a une question de moyens, mais pas que, il y a aussi des moyens mis au mauvais endroit. Et ça a des conséquences, c'est-à-dire ce décalage entre les moyens des services publics qu'on comprime et les besoins de la population font émerger des marchés. Sur la question de l'accompagnement social, par exemple, c'est fou, mais il y a des entreprises qui ont des noms que Wisby, Mesaloc, Mesaid, qui font payer pour 19,90€ par mois ou 80 centimes la minute le prix de l'accompagnement social qui auparavant était donné par les services publics. Ils font payer donc une taxe sur l'accès à nos droits sociaux universels, censément pour toutes et tous.
6: Des entreprises privées assurent le rôle de ce qui devrait être le rôle de l'État.
7: De ce qui
6: de
7: était
6: l'État.
7: Le service public jusqu'à il n'y a pas si longtemps que ça, et qui, quand ils se retirent, ouvrent ces marchés-là. Par ailleurs, des marchés que ces propres entreprises fabriquent sur le service public, parce que les algorithmes qu'elles utilisent elles-mêmes ont été fabriqués en grande partie par des agents publics de mise à disposition des données fiscales et sociales, par exemple. Donc, on est dans ce paradoxe très fort dans lequel le service public a construit des infrastructures en se retirant ou en ne suivant pas les besoins. Il ouvre des marchés qui sont moins efficaces, qui sont plus coûteux pour la population et qui produisent une maltraitance institutionnelle que subissent les usagers et que subissent aussi les agents publics, parce que derrière, c'est le sens de leur travail qui est directement mis en cause.

0: Bonjour, je suis Élise Bernard, docteur en droit public et enseignante. 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
1: Bonjour Élise Bernard.
2: Bonjour Laurence.
1: L'état de droit prend corps avec les actions du parquet européen, compétent pour mener des enquêtes, engager des poursuites et faire juger des infractions portant atteinte au budget de l'Union européenne. Et ces dernières semaines, il a pu exposer ses actions en Grèce.
2: En effet Laurence, dans son rapport annuel, le parquet européen recense 175 enquêtes actives en Grèce pour infractions aux intérêts financiers de l'Union, avec un préjudice estimé à plus de 2 milliards d'euros.
1: Il est question d'individus se présentant comme de jeunes agriculteurs pour obtenir des droits à paiement de la politique agricole commune sur la base de fausses déclarations, des pâturages jamais cultivés ou des registres animaliers qui affichent plus de bêtes qu'une île ne pourrait en accueillir, pour citer quelques cas.
2: Et voilà, ces individus sont en plus accusés d'avoir utilisé une partie de ces fonds destinés à l'agriculture pour acheter des biens de luxe, des voyages et des voitures de sport. Alors, face à la gravité de la situation et l'ampleur du phénomène, le parquet européen a réclamé la levée de l'immunité parlementaire pour 11 députés nationaux et 5 anciens députés. Un ancien ministre et un vice-ministre du développement rural sont aussi visés par l'enquête.
1: La Grèce, a priori, a adhéré et admet les pouvoirs du parquet européen. Seule la Hongrie, l'Irlande et le Danemark ont posé un opt-out à ce sujet.
2: Oui, ça signifie que l'État membre coopère avec le parquet européen afin que ce dernier mène ses enquêtes au mieux. Ces détournements scandaleux ont été mis en lumière par des citoyens et des journalistes grecs exaspérés par ces pratiques.
1: Le gouvernement grec ne peut donc pas protéger les députés de la majorité parlementaire.
2: Et on constate quelques tentatives. Une réforme du code de procédure pénale adoptée en catastrophe le 19 mai dernier, elle confie les enquêtes visant des députés pour crimes graves à un juge d'instruction spécial, ce qui marginalise de facto l'action du parquet européen. Ou le refus du Conseil supérieur de la magistrature grecque de reconnaître le renouvellement de mandat de 3 procureurs délégués européens. Ça aussi, c'est très louche. Donc, ces petites manœuvres, elles ont trouvé rapidement une réponse ferme. Le 22 mai, Laura Kövesi, procureur en chef du parquet européen, a saisi la Commission européenne en invoquant le règlement conditionnalité.
1: Oui, le règlement conditionnalité, c'est cette disposition qui permet de suspendre le paiement des subsides européens à un État membre qui fait la preuve de violation grave de l'État de droit.
2: Oui, certains diront que c'est le texte qui a coûté sa place à Viktor Orban. La mise en œuvre de ce règlement peut avoir des conséquences très graves pour la Grèce. La question qui se pose aujourd'hui, c'est de savoir si l'Union européenne démontre assez de volonté politique et de fermeté pour faire respecter ces mécanismes de contrôle face à un État membre qui essaie de les contourner par voie législative.
1: Merci beaucoup, Élise Bernard.
2: Merci, Laurence.
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0: je suis Elfech Tignel du Centre européen des consommateurs France. Je vous retrouve dans quelques instants sur Euradio pour un nouveau numéro de la chronique des consommateurs européens. A tout de suite.
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5: Bonjour Manon, bonjour à toutes et à tous. On ouvre ce journal à Bruxelles où se tient depuis hier et jusqu'à ce vendredi 19 juin un Conseil européen particulièrement attendu.
6: Bonjour Nicolas. Hier, Volodymyr Zelensky a échangé avec les dirigeants européens lors d'une première séquence consacrée à l'Ukraine. Les discussions ont mis en évidence une unité rare des 27 sur le renforcement du soutien militaire et la volonté de relancer les négociations de paix. Dans ses conclusions, le Conseil condamne la Russie et lui demande d'accepter un cessez-le-feu et d'engager des négociations constructives en vue d'une paix juste et durable. La question de l'adhésion de l'Ukraine a également été abordée après l'ouverture du premier chapitre de négociations lundi dernier. Si plusieurs nouveaux chapitres pourraient être ouverts dès cet été, les dirigeants restent prudents et refusent pour l'instant la procédure accélérée souhaitée par le président ukrainien afin de préserver la crédibilité du processus et le respect des critères liés à l'état de droit.
5: Et après l'Ukraine, c'est un autre sujet de préoccupation majeure des Européens qui a été abordé lors du dîner hier soir, la relation de l'UE avec la Chine.
6: Dans un contexte de tensions commerciales croissantes avec Pékin, les Européens souhaitent rééquilibrer leurs relations commerciales alors qu'ils ont enregistré un déficit commercial l'année dernière et qu'ils considèrent la politique économique de la Chine comme une attaque contre leur marché. L'objectif est donc d'obtenir davantage de réciprocité et une concurrence jugée plus équitable. Mais les États membres restent divisés sur la méthode à adopter entre partisans d'une ligne plus offensive face aux subventions chinoises et ceux qui redoutent des représailles et la perte de débouchés économiques.
5: Et aujourd'hui, les discussions doivent se concentrer sur un autre sujet explosif, le prochain budget pluriannuel de l'UE, alors que la Commission a esquissé une proposition à un niveau record de 2000 milliards d'euros.
6: Un débat particulièrement sensible alors que l'Europe doit faire face à des conflits à ses frontières, au désengagement américain et aux offensives commerciales de la Chine et des États-Unis. Mais les États membres sont divisés sur le niveau des dépenses et les secteurs à privilégier. Certains veulent préserver l'agriculture et les fonds de cohésion, tandis que les pays dits frugaux réclament une importante réduction du budget, refusent de nouveaux emprunts communs et souhaitent orienter les dépenses vers la compétitivité, la défense, la sécurité, l'asile et la migration. Même si ce sommet ne permettra pas de trancher, les 27 espèrent parvenir à un accord d'ici fin 2026, avant une année 2027 marquée par de grandes échéances électorales dans plusieurs pays clés, dont la France, l'Espagne, l'Italie et la Pologne.
5: Un sommet qui intervient d'ailleurs dans un contexte diplomatique plutôt favorable.
6: Il se tient au lendemain d'un sommet du G7 à Évian, sans esclandre et marqué par plusieurs avancées. Un rapprochement des positions occidentales sur l'Ukraine, y compris avec les États-Unis, la signature de l'accord cadre entre Washington et Téhéran, et la perspective d'une réouverture du détroit d'Ormuz.
5: Et on poursuit ce journal aux États-Unis après que Washington a annoncé hier lancer un réexamen d'ici 6 mois de sa présence militaire en Europe.
6: Pete Hegseth, secrétaire américain à la Défense, a déclaré hier à Bruxelles lors d'une réunion avec ses homologues de l'Alliance que cet examen sera conçu pour garantir que l'OTAN progresse rapidement vers un renforcement du rôle de l'Europe. Avant d'affirmer que le vieux continent devra à terme, je cite, assumer la responsabilité principale de la défense au sein de son territoire.
5: Mais si les États-Unis finissent effectivement par diminuer leur présence militaire en Europe, pour Washington, cela ne signifie pas pour autant se retirer de ses bases sur le vieux continent.
6: Oui, Pete Hegseth a précisé que le réexamen de la présence militaire américaine en Europe ne signifie en aucun cas un retrait complet des infrastructures. Bien au contraire, le secrétaire américain a précisé que la volonté des États-Unis est d'avoir la garantie de pouvoir utiliser les bases militaires de l'Alliance lorsqu'ils le jugeront utile. Cela semble donc exclure une sortie potentielle des États-Unis de l'Alliance après les menaces de Donald Trump. Pete Hegseth a appelé lors de la réunion à la construction d'une OTAN 3.0, c'est-à-dire une une refonte complète de l'organisation selon les conditions du réexamen américain.
5: Pete Hegseth a toutefois menacé l'OTAN de réduire la contribution américaine à son budget.
6: Le chef du Pentagone a d'abord critiqué le manque de soutien diplomatique des pays membres vis-à-vis des États-Unis, le qualifiant de honteux. Mais il a aussi fustigé ce qu'il considère comme un manque de soutien économique de certains pays de l'OTAN. Washington a donc menacé l'Alliance transatlantique de réduire la contribution américaine à son budget si certains pays membres se refusent à consacrer d'ici 2035 au moins 5% de leur PIB à leurs dépenses de sécurité.
5: Et on clôture ce journal au Royaume-Uni où se déroulait hier la très scrutée élection législative partielle de Makerfield dans le nord-ouest de l'Angleterre.
6: Une élection qui s'est soldée par la très large victoire du maire de Manchester, Andy Burnham, l'un des principaux adversaires de Keir Starmer au sein du Parti travailliste. Un succès électoral qui lui permet de se placer seul en tête dans la course pour le poste de Premier ministre. Il avait fait savoir qu'en cas d'élection à la Chambre des communes, il comptait bien contester l'autorité du Premier ministre. Et après son élection en tant que député, ses premiers mots adressés à son parti ont confirmé sa volonté. Je le dis à mon propre parti, c'est une dernière chance de changer.
5: Et pour certains observateurs, devant l'élection d'Andy Burnham, les jours de Keir Starmer à Downing Street sont vraisemblablement comptés.
6: Oui, le maire de Manchester compte parmi les figures les plus populaires du parti travailliste, souhaitant une politique plus à gauche que ses homologues, alors que Keir Starmer, dont beaucoup reprochent l'immobilisme sur certains sujets, se trouve dans une position très affaiblie, impopulaire et contestée au sein même de son parti. Mais jusqu'ici, le Premier ministre a écarté la perspective d'une démission. Mercredi, sur Sky News, il a de nouveau déclaré qu'il n'allait pas partir et qu'il allait, je cite, se battre pour sa place à Downing Street.
5: Merci Manon.
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3: C'est l'heure de la chronique consommateur européen avec Elfège Tignal du Centre européen des consommateurs France. Bonjour Elfège.
7: Bonjour Laurence et bonjour à toutes et à tous.
3: Alors aujourd'hui on parle des locations de voitures en Europe. Beaucoup de vacanciers vont récupérer un véhicule cet été en Espagne, au Portugal ou en Italie.
7: Oui, et derrière cette formalité qui paraît simple se cachent en réalité de nombreux pièges. Chaque année, les litiges liés aux locations de voitures explosent pendant les vacances. Depuis 2020, plus de 4000 Français ont contacté le Centre européen des consommateurs pour un problème avec une voiture louée en Europe.
3: Et parmi les mauvaises surprises les plus fréquentes, il y a la question de la caution.
7: Oui, beaucoup de voyageurs découvrent au dernier moment qu'ils n'ont pas la bonne carte bancaire pour louer un véhicule à l'étranger. En effet, les agences demandent très souvent une carte de crédit pour bloquer le dépôt de garantie. Or, en France, beaucoup de consommateurs ont uniquement une carte de débit. Et si vous ne présentez pas la bonne carte bancaire au nom du conducteur principal, certaines agences refusent tout simplement de vous remettre le véhicule ou vous impose une assurance complémentaire, et ça peut vous coûter cher, entre 100 et 300 euros supplémentaires. Donc avant le départ, il faut vraiment vérifier le type de carte demandée dans le contrat de location, mais aussi dans les conditions générales de l'intermédiaire si vous êtes passé par une plateforme de réservation.
3: Et il faut aussi faire attention aux options ajoutées au dernier moment.
7: Exactement. Au comptoir, certaines agences tentent de vendre des assurances supplémentaires ou des options dont vous n'avez pas forcément besoin. Et comme tout va très vite, hein, surtout après plusieurs heures de voyage, certains voyageurs signent sans lire. Donc même si on vous fait signer sur une tablette, prenez le temps de faire défiler le contrat et de vérifier ce qui est coché.
3: Elfège Tignal, une fois les clés récupérées, il y a un moment que beaucoup de vacanciers bâclent, c'est l'état des lieux.
7: Oui, et pourtant, c'est probablement l'étape la plus importante. Avant de partir, il faut inspecter minutieusement la voiture. Les rayures, les jantes, le pare-chocs, l'intérieur, tous les équipements. Et surtout, il faut prendre des photos du véhicule sous tous les angles. Cette étape est primordiale pour éviter qu'au retour du véhicule, on vous facture des dégâts que vous n'avez pas causés. Donc, demandez toujours un état des lieux, écrit et signé, au départ comme au retour. Et surtout, évitez de rendre la voiture en dehors des horaires d'ouverture en laissant simplement les clés dans une boîte parce qu'ensuite, l'agence fait seule l'inspection du véhicule et là, c'est beaucoup plus compliqué de contester des dommages.
3: Alors, dernier point important, même en vacances à l'étranger, les infractions routières peuvent vous rattraper.
7: Et oui, aujourd'hui, les pays européens échangent beaucoup plus facilement les informations. Donc, un excès de vitesse en Italie ou une infraction au Portugal peut très bien arriver quelques semaines plus tard dans votre boîte aux lettres en France. Et il y a aussi les fameuses zones à circulation limitée. De nombreuses villes européennes ont mis en place des zones environnementales ou des centres-villes interdits à certaines voitures. C'est très fréquent, par exemple, en Italie, en Allemagne, en Belgique ou même en Espagne. Et avec une voiture de location, c'est parfois double peine. Non seulement vous recevez l'amende, mais l'agence ajoute aussi des frais de dossier pour le traitement du PV. Donc avant de partir sur les routes européennes, mieux vaut se renseigner un peu pour s'éviter beaucoup de mauvaises surprises pendant les vacances.
3: Merci beaucoup Elfe Stignal.
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8: Le voyage, chemin le plus court pour se découvrir soi.
9: Le voyage a commencé enfant, quand Robert Dampnier rêvait d'Himalaya, et plus précisément du royaume du Bhoutan. C'est en 1987

0: fait connaissance d'un pays qui fait rêver.
1: Je pense que j'ai toujours été attiré par le voyage et par les pays lointains. Et également par l'Himalaya, peut-être depuis que je suis tout petit, depuis que j'avais lu, je ne sais pas, Tintin au Tibet ou alors Alexandre David Nel et ses aventures fort intéressantes. Et alors, voilà, j'ai commencé à voyager il y a une trentaine d'années. Donc je suis d'abord allé au Tibet, au Népal, dans les pays qui étaient, voilà, qui étaient davantage connus. Et puis un jour, par hasard, en ouvrant des cartes de l'Asie et de l'Himalaya notamment, il y a une trentaine d'années, je suis tombé sur le Bhoutan. Alors là, c'était très peu connu, et dans les années, voilà, 1985, il y avait une poignée de voyageurs qui connaissaient ce pays, qui à l'époque d'ailleurs recevait que 2500 touristes par année. Donc c'était vraiment très très peu. Et alors je suis allé là avec des amis, on a cassé notre tirelire, on est allé au Bhoutan, et là je suis tombé immédiatement amoureux de ce pays, où je suis retourné ensuite un nombre incalculable de fois.
0: Donc là, en 1985, le Bhoutan est déjà un pays qui limite l'accès au tourisme.
1: Alors, oui et non. Limite n'est pas la bonne définition du tourisme au Bhoutan. Il n'y a pas réellement de limite. En revanche, le Bhoutan est un pays qui est plus cher que ses voisins, le Népal ou l'Inde, et qui en tout cas organise le tourisme de façon très différente. C'est-à-dire qu'au Népal, en Inde, vous pouvez arriver avec un sac à dos, et puis finalement, ben, selon vos moyens, vous payez un hôtel à 15 ou 20 dollars, et vous payez des repas à 5-6 dollars. Au Bhoutan, c'est pas possible. Au Bhoutan, vous devez acheter un forfait quotidien. Et là-dessus, vous pouvez pas négocier. En réalité, vous achetez au Bhoutan un forfait qui vous coûte quand même 250 dollars par jour. Donc c'est important. Et qui comprend notamment une fameuse taxe qui va au gouvernement bhoutanais. Sur les 250 dollars, vous avez environ 30%, donc autour de 80-85 dollars, qui vont directement dans les poches du gouvernement bhoutanais. En même temps, je pense que le gouvernement utilise bien cet argent. C'est un pays où la santé et l'éducation sont gratuites. Donc c'est quelque chose d'assez rare. Et puis ensuite, dans le forfait que vous avez payé de 250 dollars, eh bien finalement, tout est compris. Vos hôtels, vos restaurants, votre voiture, votre chauffeur, votre guide, etc. Donc c'est un modèle, on va dire, touristique, d'organisation du tourisme qui est très différent de ses voisins, mais et qui est forcément plus cher. Voilà, donc vous pouvez pas aller au Bhoutan tout seul. Mais vous devez forcément participer donc à un groupe et passer par un tour opérateur ou une agence de voyage.
0: Un petit peu comme au Tibet aujourd'hui, on ne peut pas voyager de manière indépendante dans la zone autonome.
1: Oui, voilà, par exemple, oui, c'est un peu le même modèle. Effectivement, oui, au Tibet aussi aujourd'hui, le tourisme, vous devez voyager forcément oui, avec un groupe et par une agence, etc. C'est assez réglementé et contrôlé. Au Bhoutan, ceci dit, c'est très différent. Ça peut rappeler un peu le Tibet, mais il y a des grandes différences entre les deux pays. D'abord, c'est que le Bhoutan, lui, est un tout petit pays, c'est un confetti par rapport à la Chine, qui est un pays immense d'1,3 milliard d'habitants. Le Bhoutan, c'est minuscule, c'est grand comme la Suisse. Et ça ne fait que 700 000 habitants. Et puis ensuite, ben on connaît le régime politique chinois et la façon dont les choses se passent un peu en Chine. Dans le petit pays qu'est le Bhoutan, c'est une monarchie constitutionnelle avec un jeune roi qui doit avoir 35 ans cette année et voilà, qui est marié à une non moins charmante reine. Et puis c'est un gouvernement qui est élu au suffrage démocratique. Le Premier ministre, l'Assemblée nationale, le Premier ministre, les ministres sont élus au suffrage universel. Donc c'est une forme voilà, de monarchie, on va dire, constitutionnelle, un peu à l'image de celle qu'on connaît en Angleterre, au Danemark ou aux Pays-Bas.
0: Et quel est le lien entre le Bhoutan et les pays voisins ?
1: Alors, c'est compliqué parce qu'effectivement, quand on regarde une carte, le Bhoutan n'a que deux voisins, l'Inde et la Chine. Parce que les voisins proches, comme le Népal, eh bien, le Bhoutan n'a aucune frontière avec le Népal, puisque finalement, entre le Népal et le Bhoutan, vous avez un petit doigt de l'Inde qui s'appelle le Sikkim et qui remonte en direction du Tibet. Donc le Sikkim, qui fait environ 70 km de large, sépare le Bhoutan du Népal. Et de même, le Bhoutan n'est pas loin du Bangladesh, mais là encore, vous avez une partie de l'Inde qui passe entre les deux. Donc finalement, le Bhoutan n'a que deux grands voisins, la Chine et l'Inde. Pas rien. Des pays immenses avec chacun plus d'un milliard d'habitants.
0: Et la condition pour ces pays voisins est la même que pour les étrangers occidentaux ? Un visa journalier de 250 dollars ?
1: Non, alors c'est différent. Pour les Chinois, oui, c'est la même chose. Les Chinois vont au Bhoutan comme touristes. En revanche, et là c'est pour des raisons politiques, les Indiens n'ont pas à payer ce forfait quotidien. Pourquoi ? Comme on vient de l'expliquer, coincé entre deux géants que sont l'Inde et la Chine, le Bhoutan devait faire un choix politique. Politique, diplomatique, économique, etc. Et finalement, il s'est tourné vers l'Inde. Ce qui est un peu naturel, parce que si vous regardez une coupe de la chaîne de l'Himalaya, le Bhoutan, comme le Népal,

est orienté vers le sud, alors que le Tibet, lui, était orienté vers le nord, vers la Chine, justement. Et d'ailleurs, la Chine n'a jamais eu aucune revendication sur le Bhoutan. Donc le Bhoutan était tourné de façon naturelle vers le sud, donc vers l'Inde, et après il fallait faire un choix au niveau politique et économique. Donc les Bhoutanais ont choisi les Indiens, je pense que c'était le choix le plus logique. Donc aujourd'hui l'Inde apporte une aide économique très très importante au Bhoutan, apporte une aide au développement très importante au Bhoutan, et finalement donc il y a des accords particuliers. Et les Indiens, voilà, n'ont pas besoin de payer ce fameux forfait et peuvent rentrer au Bhoutan, je dirais, comme de simples touristes, et eux payent ce qu'ils consomment au quotidien, leur hôtel, leur restaurant, etc.

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5: Du voyageur avec le sac à dos, donc c'est pas possible d'aller au Bhoutan. Il n'y a pas des gens qui essaient d'y rentrer, y passer peut-être une ou deux semaines en voyage organisé et d'étendre leur visa pour être indépendant, autonome et continuer à vivre le Bhoutan d'une manière différente.
6: Alors c'est un petit peu compliqué, non, c'est pas réellement possible. Je vous explique en deux mots. Le problème des Bhoutanais, ce n'est pas de recevoir des individuels. Parce qu'il y a beaucoup de gens qui vont au Bhoutan en individuel, seul. Et d'ailleurs, nous, avec l'agence que je dirige, Tirawa, on a pas mal de clients qui nous demandent d'aller au Bhoutan en individuel. Donc, c'est ce qu'on organise. Donc, si vous voulez, ça, c'est pas le problème. Le problème, c'est que les Bhoutanais veulent contrôler le tourisme chez eux, veulent pas voir des gens, des pions comme ça dans la nature. Donc, quand vous avez un visa, on contrôle votre visa à l'entrée, on contrôle bien votre visa à la sortie également. Donc, vous pouvez déjà pas rester, entre guillemets, au noir. Parce que forcément, vous allez vous faire coincer lorsque vous ressortirez du Bhoutan par un aéroport ou par la route. Hein ? Ne pensez pas traverser les montagnes du Nord avec des cols à plus de 5000 mètres qui sont enneigés 8 mois de l'année. Et on arrive en Chine en plus, alors l'accueil n'est pas forcément sympathique. Au sud, ce sont des jungles épaisses avec des tigres, des rhinocéros, des éléphants. Donc une jungle assez infranchissable. Donc on est obligé quand même de prendre les routes ou les aéroports. Donc là, forcément, vous allez vous faire repérer. Donc, si vous voulez, le problème des Bhoutanais, un, ils veulent absolument contrôler leur tourisme, et ça a été toujours leur politique, justement. Ils ne limitent pas le nombre de touristes, en revanche, ils ont mis ces taxes qui étaient importantes, qui étaient chères, ce forfait quotidien qui était cher, et du coup, ben, ça contrôle. Et finalement, ils préfèrent leur devise, c'est-à-dire un petit volume de touristes à un prix élevé, et pour une grande qualité de service. C'est un peu leur devise. Qui non plus pas saute quelque part. Pourquoi ? Parce que le Bhoutan est un petit pays qui n'a pas beaucoup d'infrastructures en termes de routes, en termes d'hôtels, en termes de restaurants, enfin toutes les infrastructures modernes d'un pays. Peu de choses au Bhoutan. Et par ailleurs, le Bhoutan a eu la sage décision de dire nous on veut avant tout préserver notre culture et notre nature, notre environnement naturel, notre environnement culturel. C'est intéressant. Quand on voit les répercussions que le tourisme a eu dans des pays indiens voisins, pardon, comme l'Inde ou le Népal, où par exemple le tourisme a eu des graves répercussions au Népal depuis 50 ans sur le domaine environnemental, par exemple avec le déboisement de certains pans de montagne, de certaines forêts, avec voilà, des constructions un peu anarchiques pour pouvoir recevoir des touristes. Donc les Bhoutanais ont dit nous, ça on n'en veut pas. On veut avant tout préserver notre environnement. Il faut savoir que 70% du territoire bhoutanais est couvert de forêts, dans une grande partie de parcs nationaux, de zones protégées. Donc les Bhoutanais ont dit, nous on veut d'abord préserver notre nature, également notre culture, notre identité.
5: Mais alors c'est très intéressant parce que ça s'oppose un petit peu à la logique mondiale, globale, qui est du développement économique. Et souvent le tourisme fait partie d'une des ressources les plus importantes des pays en développement. Qu'est-ce qui fait que le Bhoutan a renoncé à ça ?
6: Bien sûr, c'est une décision courageuse, mais qui est magnifique. Parce que, alors, il faut voir le contexte du Bhoutan, qui est un petit pays. Et donc, les besoins, forcément, il y a 700 000 habitants. Donc, les besoins ne sont pas les mêmes que, par exemple, un pays voisin, comme le Népal, qui a 30 millions d'habitants aujourd'hui. Donc, déjà, ça, c'est important. Parce que si les besoins ne sont pas les mêmes, on peut apporter des réponses différentes pour le développement du pays. C'est ce qu'ont fait les Bhoutanais. Donc ça a été leur politique et puis finalement avec le peu de touristes qu'ils ont en les faisant payer un petit peu cher et c'est un compromis qui peut les satisfaire à ce jour.
5: Vous parliez de 2500 touristes en 1985. Aujourd'hui, quels sont les chiffres du tourisme de Bhoutan ?
6: Alors évidemment, ils ont beaucoup augmenté et aujourd'hui on est à 100 000 touristes. Mais dans ces 100 000 touristes par année, je compte les Indiens. Et les Indiens, à mon avis, représentent pratiquement 50%. Donc c'est très différent, on ne va pas les compter dans les touristes, parce que finalement, les Indiens, ils ont juste la frontière à traverser. Ils viennent parfois en voiture, beaucoup d'Indiens viennent en voiture, depuis les plaines des États indiens voisins, l'Assam, le West Bengal, le Sikkim, etc. Ils viennent carrément en voiture au Bhoutan, et souvent pour une courte durée. Donc ils viennent principalement en été en plus, lorsqu'il n'y a pas de touristes occidentaux, européens ou américains, parce qu'en été, c'est la mousson. il pleut. En revanche, pour les Indiens, ils crèvent de chaud en Inde. C'est la mousson, ils crèvent de chaud. Donc, ils aiment bien venir sur les collines et les hauteurs du Bhoutan où il y a un petit peu d'air frais. Donc, ils viennent pour des périodes courtes de 4, 5 jours, parfois une semaine. Et alors, aujourd'hui, ben voilà, les touristes, on va dire occidentaux, européens, japonais, américains, je dirais que ça représente environ 50 à 60% du volume touristique annuel au Bhoutan. Donc, on va dire peut-être aujourd'hui voilà, de 50 à 60 000 personnes étrangères par année.
5: Dans l'inconscient collectif, quand on pense au Bhoutan, on pense au BNB, le bonheur national brut. Qu'est-ce que c'est que cette valeur-là ? Est-ce que c'est un mythe ? Est-ce que c'est une légende ? Ou sur quoi est-ce que c'est fondé ?
6: Ah non, c'est tout sauf un mythe et une légende. Au départ, je dirais, ça a été « joke ». C'était un bon mot du roi Jingme Singye Wangchuck, qui est le père du roi actuel. Mais quand je dis un bon mot, ce n'était pas simplement un bon mot d'humour, parce qu'en réalité, cet homme réfléchissait beaucoup, etc. Et c'est à l'occasion d'une interview avec des journalistes indiens, je crois, où effectivement, il a dit que pour lui, il était plus important de considérer le bonheur individuel des habitants plutôt que le développement du pays en termes de ressources et de PNB, avec des ressources induites par l'industrie, par l'économie, etc.
5: Donc un indicateur humain pour le développement, la bonne santé de son pays.
6: Voilà, exactement, un indicateur humain. Donc finalement, en résumé, on pourrait dire que ce BNB, c'est un processus de développement, mais qui met l'individu, qui met chaque Bhoutanais au cœur du processus même de développement. C'est-à-dire que dans tous les pays occidentaux qui se développent, ou ailleurs, en Afrique, etc., finalement, on cherche à acquérir plus de profit, de valeur ajoutée, de développement, évidemment, qui permettent d'apporter de nombreuses facilités au pays, etc. Mais le bonheur individuel, dans ces pays dits développés ou moins développés, le bonheur individuel, le bonheur de l'individu, c'est juste, à la limite, je dirais, un résultat collatéral du processus de développement. Hein, vous me suivez ? On cherche avant tout à avoir des industries, une économie, etc., en tenant plus ou moins compte de l'environnement, parfois, et en le détériorant. Et puis, finalement, les individus, les habitants des villes ou des villages, ben, s'ils ont un peu de bénéfices, c'est, on va dire, un résultat collatéral du processus de développement économique. Alors qu'au Bhoutan, c'est exactement le contraire. On met l'individu au cœur même du processus de développement, et on va renoncer à des développements industriels ou économiques parce que ça va nuire, ça va apporter une dégradation ou des préjudices à l'environnement naturel ou à l'environnement culturel. Donc finalement, il y a par exemple, on pourrait imaginer des mines, des routes, un certain nombre de choses qui pourraient apporter de l'argent au pays. Mais les Bhoutanais ne vont pas le faire parce qu'ils vont dire non, ça c'est pas bon pour l'environnement et c'est pas bon pour l'individu.
5: Et contrairement à d'autres pays, le Bhoutan ne laisse pas les frontières ouvertes aux Chinois ou aux Indiens pour venir se servir allègrement en minerais, en forêts, en toutes les ressources naturelles qui existent et qui sont bien présentes.
6: Alors, il faut être honnête, les Bhoutanais essayent de se préserver de cette chose-là. Avec les Chinois, il y a peu de problèmes. Si vous voulez, comme on l'a évoqué tout à l'heure, le Bhoutan regarde l'Inde naturellement. Le Bhoutan est orienté sur les flancs de l'Himalaya, mais du côté indien, du côté sud. Donc, avec les Chinois, ils ont peu de relations. En revanche, avec les Indiens, ils ont énormément de relations d'aide au développement, de relations économiques. Et c'est obligatoire, si vous voulez, parce que ce petit pays, s'il veut quand même se développer, et que les Bhoutanais puissent vivre comme dans un monde moderne, on ne peut pas vivre aujourd'hui de façon isolée, comme dans un zoo, ça n'existe pas, ce n'est pas possible. Donc ils étaient forcément obligés d'imaginer un ensemble de relations politiques et économiques avec l'Inde. Alors simplement, c'est vrai que l'Inde est très présente au Bhoutan, mais les Bhoutanais ont été très prudents. Et par exemple, pour vous donner un exemple, les Indiens sont très présents au niveau du développement économique du Bhoutan, dans des industries, comme touristes, on l'a évoqué, mais en revanche, les Indiens n'ont pas le droit d'acheter au Bhoutan des terres ou des propriétés ou des immeubles. Ils doivent forcément le faire en partenariat avec un Bhoutanais. Heureusement, ça c'est la grande sagesse du Bhoutan, sans quoi avec 700 000 habitants, un pays où au kilomètre carré vous avez très peu d'habitants, imaginez les voisins indiens avec plus d'un milliard, il y aurait déjà 30 millions d'Indiens qui seraient au Bhoutan. Donc Dieu merci, là les Bhoutanais ont été très sages. Donc effectivement, ils ont essayé de se préserver, ils doivent se développer. Ils tentent d'accéder à un monde moderne, mais dans le même temps, ils ont su se préserver et établir des liens politiques, diplomatiques qui sont bons, mais en même temps avec ce nombre de barrières et de protections.

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4: Dans un monde où aujourd'hui le système économique prédomine, réussir à mettre l'humain au cœur d'un système de bien-être comme indicateur de bien-être d'un pays, est-ce que ce ne serait pas le modèle de demain, le modèle du futur? Aujourd'hui, on se pose beaucoup de questions sur notre croissance indéfinie, on se pose beaucoup de questions sur la place de l'individu et sur le mal-être ambiant qu'on peut ressentir. On parle des fois de simplicité, de décroissance, de sobriété. J'ai l'impression que le bouton incarne déjà ces valeurs-là vers lesquelles l'Occident ou les pays développés tendent.
5: Oui, vous avez raison. Je pense qu'à bien des écarts, le bouton est un modèle. Est-ce que ce modèle-là, ce modèle en tout cas de développement, avec ce concept de BNB, de bonheur national brut, je ne sais pas ce que ça deviendra. C'est sûr qu'aujourd'hui, nous, on fait face, l'Occident, à un certain nombre de problèmes d'ordre sociétal, d'ordre économique, d'ordre, etc., humanitaire. Le bouton pourrait nous apporter beaucoup de réponses. Alors qui sait, peut-être, parce que lorsque le père du roi actuel a énoncé ce concept pour la première fois de bonheur national brut en 1974, tout le monde l'a pris pour un doux rêveur, en disant oui, bah effectivement, bon. Et puis, effectivement, on s'aperçoit que cette idée de bonheur national brut et ce modèle de développement, c'est peu répandu dans le monde. Répandu d'abord simplement à travers des conférences, mais qui n'existaient pas dans les années 70. Et or, depuis, on va dire depuis 15 ans, depuis 10 ans, 15 ans, on voit qu'au Japon, aux États-Unis, au Canada, en Afrique, vous avez eu, au Brésil, vous avez eu des conférences sur le BNB où les représentants du gouvernement bhoutanais étaient invités. Donc déjà, les gens ont commencé à prendre au sérieux ce concept. Et face effectivement à tous les problèmes que l'Occident rencontre aujourd'hui et auxquels nous-mêmes nous sommes confrontés, on peut imaginer effectivement que le concept bhoutanais, eh bien, peu à peu, puisse non pas se répandre, mais enfin avoir une certaine influence sur d'autres modèles européens ou américains dans les années qui viennent.
4: Cette sagesse, j'ai envie de dire, peut puiser son origine dans la spiritualité.
5: Certainement. Il y a deux choses qui, à mon avis, sont importantes. D'abord, on est en Asie. Donc qu'on soit avec des peuples de n'importe quelle religion, que ce soit le bouddhisme, l'hindouisme, parfois même l'islam, puisque vous avez des peuples musulmans tout à fait pacifiques, on a effectivement en Asie quelque chose qui, au niveau atavique, fait que ces peuples, je pense, sont plus doux, un peu plus sages, un peu plus réfléchis et vont un peu moins vite que nous en Occident. Voilà, on ne court pas sans arrêt après le temps là-bas. D'ailleurs, c'est parfois énervant. Ça, c'est juste une petite digression. Quand vous traitez avec les autorités bhoutanaises, parfois, vous avez vite fait de prendre les nerfs. Parce que ça dure un peu. Et entre la bureaucratie et la façon de faire typique des Bhoutanais, c'est parfois un petit peu long. Ceci dit, vous avez effectivement quelque chose, comme je le disais, d'Atavi, qui font que ces populations vont moins vite que nous. Et une autre façon de fonctionner. Après, oui, vous avez raison de le mentionner. Des traditions spirituelles comme le bouddhisme, je ne vais pas dire religion, ce n'est pas tout à fait une religion. Même si le Tibet, les Tibétains en ont fait une sorte de religion, ou en tout cas ont donné à ce courant spirituel initié par le Bouddha il y a 2500 ans. D'ailleurs, lui, il a pas initié de religion, il a pas dit « moi je suis un dieu », et il a pas dit « voilà, moi je crée une école et vous allez faire comme moi ». Il a rien dit, lui. Il a dit « moi, ce que moi j'ai fait, comment moi j'ai trouvé le véritable bonheur au fond de moi-même ». Et finalement, comment se délivrer de la souffrance et des désirs et des attachements, etc. C'est ce qu'a dit le Bouddha. Et puis après, quand même, son message était tellement rayonnant de quelque chose, finalement, il y a eu plein de disciples, et qu'après, il y a des courants spirituels qui sont nés, et que finalement, certains, comme au Tibet, on a fait un peu des religions. Alors là, je ne veux pas m'écarter, parce que ça deviendrait un peu un autre sujet. C'est vrai, quand vous rentrez dans un temple au Bhoutan ou au Tibet, vous avez l'impression que c'est une religion. Vous avez plein de statues avec des divinités, vous dites ce sont des dieux, puis les gens viennent faire des offrandes, des prières, etc. Alors bon, en réalité, le bouddhisme n'est pas une religion, c'est plutôt, je dirais, une philosophie, une façon d'être et une façon de vivre. Bien. Alors ceci dit, maintenant je reviens à votre question, oui, bien sûr, la spiritualité, le bouddhisme ont eu un rôle déterminant sur la façon de vivre, de se développer des Bhoutanais. Et voilà, donc aujourd'hui, ce concept de bonheur national brut, eh bien, tout à fait, marche totalement dans un pays comme le Bhoutan.
4: Je vais revenir un petit peu à votre histoire itinéraire personnelle. Donc Robert, pourquoi vous vous êtes passionné par ce pays? Qu'est-ce qui a fait que vous ayez eu envie de mieux découvrir, d'y retourner?
5: Alors moi, depuis toujours, j'étais passionné, comme je le mentionnais, par peut-être par mes lectures de jeunesse, par le Tibet, l'Himalaya. Et effectivement, lorsque je suis allé au Bhoutan pour la première fois il y a 30 ans, je suis tombé amoureux de ce pays parce que j'ai découvert un pays totalement, totalement préservé. Ce pays qui n'a jamais été envahi depuis le 8e siècle. Alors quand j'ai 8e siècle, ça ne veut pas dire grand-chose, mais disons, c'est les premières traces au niveau historique qu'on possède du pays. Mais ce pays qui n'a jamais été envahi depuis le 8e siècle. C'est-à-dire, il y a eu des guerres avec les voisins, avec les Tibétains, au 17e siècle, il y a de nombreuses guerres. Et puis, il y a eu des guerres avec les Anglais de l'Inde britannique, de l'Empire britannique des Indes au 19e siècle. Mais finalement, les Bhoutanais se sont toujours débrouillés à repousser tout le monde. Évidemment, ils avaient un environnement qui s'y prêtait à bien se défendre. Des montagnes enneigées à parfois plus de 7000 mètres au nord et des jungles quasi infranchissables au sud. Donc, c'était, voilà, ça les aidait à se protéger. Donc, ils n'ont jamais été envahis. Donc, moi, quand je suis arrivé là il y a 30 ans, j'ai découvert un pays qui était pratiquement encore un pays médiéval. Il y avait très peu de circulation, très peu de voitures, il y avait peu de routes, il y avait encore de nombreux villages où il n'y avait pas d'électricité, pas d'eau. Les gens portaient tous le costume national, hommes et femmes. Les grands seigneurs portaient toujours l'épée aux côtés. Mais vous imaginez, vous avez l'impression d'arriver dans un film, une reconstitution historique de je ne sais pas quelle contrée. Et puis finalement, bon, aujourd'hui, le pays s'est un peu développé, mais ça ne fait rien. Il a gardé un charme unique. C'est un pays extrêmement attachant. D'abord parce que son architecture est absolument unique. Elle est différente de ses voisins. Et ce qui est très important, elle est homogène d'un bout à l'autre du pays. Donc très belle architecture des grandes forteresses, des monastères, de l'architecture des maisons, etc., des monuments religieux très typiques au Bhoutan. Et après, donc, comme je le mentionnais, quand je suis arrivé il y a 30 ans, tous les hommes et les femmes étaient en costume traditionnel, c'était obligatoire, y compris dans la rue. Alors aujourd'hui, c'est un peu relâché. Donc vous voyez encore beaucoup de costumes traditionnels, par exemple les enfants pour aller à l'école. Quand vous devez aller dans le siège d'une administration, l'équivalent d'une préfecture, ou dans un ministère, vous êtes obligé d'avoir votre costume national pour les hommes et pour les femmes, pour les grands festivals religieux, etc., en nombreuses occasions. Donc, si vous voulez, vous voyez encore beaucoup, beaucoup de Bhoutanais, notamment les écoliers, tous les matins qui vont à l'école, qui rentrent le soir, qui sont en costume national, garçons et filles.
4: Quelle est la langue nationale ?
5: Alors, la langue nationale est le dzongka. Alors, le dzong, c'est un mot d'origine tibétaine qui veut dire le fort, la forteresse. Ka, c'est la langue. Donc, le dzongka, c'est la langue, le langage des dzong, tout simplement. Et c'est une langue qui est proche du tibétain, qui utilise le même alphabet. Il y a de nombreux mots qui sont similaires. Et on va dire, voilà, un petit peu, je sais pas, comme l'allemand et le hollandais, ou comme peut-être c'est même plus proche que le français et l'italien. Voilà, donc deux langues assez proches l'une de l'autre. Donc proche du tibétain. Maintenant, ce qu'il faut voir, c'est que le Bhoutan est un pays qui est tout en montagne et en vallée. Et autrefois, il n'y avait pas de route. Il y avait des pistes où vous alliez à cheval ou à pied. Donc finalement, il y avait de nombreux dialectes et langues vernaculaires qui se sont développées à travers le pays. Et par exemple, ça c'était un gros problème lorsque le pays a développé un système éducatif dans les années 60, c'est que finalement il y avait des langues qui n'étaient pas les mêmes à travers le pays, et en plus il n'y avait pas de profs. Donc ce qu'ils ont décidé, c'est de faire venir des professeurs d'Inde, beaucoup, mais aussi d'Angleterre, de Nouvelle-Zélande ou d'Australie, et finalement d'imposer le dzongka, qui était la langue de l'Ouest, à tout le pays. Donc le dzongka est venu la langue nationale, mais sachant qu'également tous les Bhoutanais parlent très bien l'anglais.

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5: Devant nous, sur la table, le bouquin « Bhoutan, royaume hors du temps ». Qu'est-ce qu'on va y découvrir dans ce livre ?
6: Alors, en réalité, ce livre, donc, qui est une réédition chez Olizan d'un livre qui était déjà sorti en livre de poche, « Bhoutan, royaume hors du temps », on y trouve finalement, c'est un récit de voyage. Un récit de voyage au pluriel. C'est le récit de un petit peu de tous mes voyages au Bhoutan. Mais si vous voulez, ces récits de voyage, un peu comme un journal, hein, un journal quotidien comme ça de mes voyages, en réalité, c'est juste un prétexte. C'est juste un support pour apprendre tout de l'histoire, de la culture, des traditions du Bhoutan. D'accord ? Donc si vous voulez, mes différents voyages dans différentes régions du pays, avec au cours des années, voilà. D'ailleurs, tout ne se suit pas de façon très rigoureuse, si vous voulez. Voilà, c'est juste vraiment, comme je viens de l'exprimer, le support de mon récit, mes voyages. Et alors, on apprend plein de choses sur le Bhoutan, sa culture, son histoire, sa tradition. Et alors, c'est bourré de petites histoires et d'anecdotes. Donc, vous avez des choses drôles, des choses tristes, des choses tragiques, des choses triviales et grivoises, parce que les Bhoutanais adorent la grivoiserie et toutes les histoires un peu salaces. Donc voilà, on y trouve tout ça. Donc finalement, c'est juste le moyen, c'est juste un véhicule pour parler du Bhoutan. Mes voyages ne sont voilà, qu'une manière d'évoquer ce pays que j'aime beaucoup.
5: Et partager les expériences de vie dans ce pays. Donc peut-être qu'on va s'arrêter sur une anecdote drôle.
6: Voilà, drôle. J'en aurais des milliers à vous raconter. Parmi les anecdotes drôles, le voyageur serait surpris de voir la décoration des maisons bhoutanaises. Parce que par exemple, sur les murs, vous allez souvent trouver des phallus peints. Alors évidemment, ça étonne toujours le voyageur. Il se demande si c'est, l'enseigne d'une maison close. Pas du tout. Et en réalité, ces phallus rappellent simplement l'histoire d'un très grand lama tibétain qui vivait au 15e siècle et qui était un coureur de jupons pas permis. Du matin au soir, apparemment, il courtisait des jeunes filles et les embarquait pour dormir avec elles. Et puis, l'histoire raconte également que, j'ai honte de le dire devant un micro, que ce grand lama était pourvu d'un objet personnel assez conséquent et qu'en cas de besoin, il s'en servait pour chasser et matraquer les démons et les démones. Donc, si vous voulez, évidemment, il est très cher au cœur des Bhoutanais. Et il est devenu un peu une sorte d'icône auprès de cette population. Du coup, quand on voit des phallus peints sur les maisons, c'est simplement pour rappeler la vie de ce grand lama qui s'appelait Drompa Kinlay. Et finalement, par rapport à sa vie, hein, est-ce qu'il a vécu au Tibet ou au Bhoutan ? Mais finalement, on pense que de mettre simplement des phallus en peinture devant les maisons, de chaque côté des portes, et bien finalement, ça va chasser les démons et éloigner tous les mauvais esprits.
5: Et pour finir, faites-moi rêver, parlez-moi de la reine du Bhoutan.
6: Ah non, j'ai pas le droit, je peux pas parler de la reine. Écoutez, la reine, je dois m'enorgueillir de l'avoir rencontrée plusieurs fois, parce que je connais bien le roi. Je connais le roi actuel du Bhoutan, vous retiendrez pas son nom, mais qui s'appelle Jimmé Khesar Namgyel Wangchuck. J'ai rencontré le roi du Bhoutan alors qu'il avait 14 ans. Et voilà, depuis, on est resté un peu en relation. Je l'ai vu souvent au Bhoutan, je l'ai vu en Angleterre quand il faisait ses études, je l'ai vu en Suisse, etc. Donc bref, on on se connaît un peu et donc je le vois parfois. Et effectivement, depuis qu'il est marié, j'ai eu la chance du coup, quand j'ai rencontré le roi, de rencontrer aussi la reine. Elle est magnifique. Comment la décrire ? Elle est très douce. Elle a un très beau visage avec des magnifiques yeux en amande qui rappellent ceux d'une biche. 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
1: Bonjour, je suis Michel Lerdevé, président du think tank Confrontation Europe. Je vous retrouve dans quelques instants sur Euradio pour un nouveau numéro de la rubrique Écho d'Europe. À tout à l'heure.

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1: Bonjour Michel Derdevet.
2: Bonjour Laurent Sobron.
1: Vous êtes le président de Confrontation Europe et aujourd'hui avec vous nous allons parler de souveraineté technologique.
2: Oui, puisque dans le dernier épisode d'Écho d'Europe, nous avons eu la chance de publier un article de François Calfon, qui est un député européen du groupe SND. SND, c'est socialiste et démocrate, qui a été publié dans la revue de Confrontation Europe consacrée à la souveraineté technologique européenne. Et à travers cette analyse, François Calfon alerte sur le décrochage économique et industriel de l'Union européenne face aux États-Unis et à la Chine, mais pas en étant que sur une vision pessimiste, puisqu'il propose plusieurs pistes pour renforcer la compétitivité de notre continent.
1: Alors pourquoi François Calfon estime-t-il que l'Europe est aujourd'hui en situation de décrochage technologique ?
2: Son constat reprend quelque part ce qui avait été le rapport de Mario Draghi il y a quelques mois. L'écart de richesse entre l'Union européenne et les États-Unis s'est considérablement creusé au cours des 20 dernières années, alors que les entreprises et les grandes entreprises américaines dominent les secteurs stratégiques de l'innovation. L'Europe, elle peine à faire émerger des champions capables de rivaliser à l'échelle mondiale. Alors, vous savez, il y a des domaines où cette situation est particulièrement visible. C'est l'intelligence artificielle, par exemple, où les entreprises européennes restent largement minoritaires face à leurs concurrentes américaines.
1: Michel Derdevet, quels sont les principaux facteurs qui expliquent cette perte de compétitivité ?
2: On peut identifier plusieurs faiblesses structurelles. D'abord, l'Europe investit moins que ses principaux concurrents dans la recherche et le développement. Les financements consacrés à l'innovation restent insuffisants pour soutenir l'émergence de technologies de rupture et accompagner la croissance des entreprises innovantes. Ensuite, l'Union européenne souffre d'une dépendance industrielle croissante dans des secteurs stratégiques comme les semi-conducteurs, les batteries ou encore les technologies numériques. Et malgré les plans de soutien mis en place ces dernières années, les investissements américains et chinois demeurent largement supérieurs aux investissements européens en la matière. Ainsi, l'Europe reste souvent attachée à une logique de libre-échange, alors que ses concurrents n'hésitent pas à protéger leurs industries et à soutenir massivement leurs entreprises nationales.
1: Et quelles solutions proposent-ils pour renforcer cette souveraineté technologique européenne ?
2: Si on reprend le texte, l'entretien avec François Calfon, pour lui, l'Europe doit désormais passer du diagnostic à l'action. Il plaide notamment pour une politique industrielle plus ambitieuse, capable de soutenir les secteurs stratégiques et de favoriser l'émergence de champions européens. L'une de ses propositions consiste par exemple à conditionner davantage les aides publiques et les marchés stratégiques à la production européenne, notamment dans les domaines de la défense, de l'énergie et des transports. L'objectif est de renforcer les capacités industrielles du continent tout en réduisant certaines dépendances extérieures. François Calfon appelle également à accroître les investissements dans l'innovation et les technologies d'avenir, notamment à travers des financements européens communs. Selon lui, la souveraineté technologique ne relève plus seulement d'un enjeu économique, elle constitue désormais une condition essentielle de l'autonomie stratégique et de la puissance européenne dans le monde.
1: Merci beaucoup Michel Derdevet. Je rappelle que vous êtes le président de Confrontation Europe.
2: Merci Laurent Sobran, à bientôt. 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
1: Bonjour Laurent.
4: Bonjour Laurence.
1: Comme tous les jours, vous nous présentez une nouveauté de la programmation musicale, une programmation que nous plaçons, je le rappelle, sous le signe de la diversité, de la parité et de la curiosité, Laurent.
4: Laurence, nous nous rendons aujourd'hui à Paris, où réside le poète, acteur, musicien, romancier et essayiste américain Saul Williams. Révélé en 1998 par le film Slam, il dit de son travail poétique et musical qu'il s'inscrit dans la lignée des prêches des églises afro-américaines, héritage qu'il revisite à l'aune de Fela Kuti, Jim Morrison ou Tricky. Saul Williams s'apprête à sortir son 7e album et je vous propose d'écouter le premier extrait. Il s'intitule Conspiracy et Williams s'y est adjoint le concours de la poétesse Moore Moser et du producteur Ganja Soufi.
1: Merci Laurent, un titre que l'on retrouve à l'antenne dès cette semaine sur le site web de Radio et sur nos playlists New Music of the Week et nous nous retrouvons demain pour encore plus de nouveautés Laurent.

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7: Bonjour Manon, bonjour à toutes et à tous. On ouvre ce journal à Bruxelles où se tient depuis hier et jusqu'à ce vendredi 19 juin un Conseil européen particulièrement attendu.
8: Bonjour Nicolas. Hier, Volodymyr Zelensky a échangé avec les dirigeants européens lors d'une première séquence consacrée à l'Ukraine. Les discussions ont mis en évidence une unité rare des 27 sur le renforcement du soutien militaire et la volonté de relancer les négociations de paix. Dans ses conclusions, le Conseil condamne la Russie et lui demande d'accepter un cessez-le-feu et d'engager des négociations constructives en vue d'une paix juste et durable. La question de l'adhésion de l'Ukraine a également été abordée après l'ouverture du premier chapitre de négociations lundi dernier. Si plusieurs nouveaux chapitres pourraient être ouverts dès cet été, les dirigeants restent prudents et refusent pour l'instant la procédure accélérée souhaitée par le président ukrainien afin de préserver la crédibilité du processus et le respect des critères liés à l'état de droit.
7: Et après l'Ukraine, c'est un autre sujet de préoccupation majeure des Européens qui a été abordé lors du dîner hier soir, la relation de l'UE avec la Chine.
8: Dans un contexte de tensions commerciales croissantes avec Pékin, les Européens souhaitent rééquilibrer leurs relations commerciales alors qu'ils ont enregistré un déficit commercial l'année dernière et qu'ils considèrent la politique économique de la Chine comme une attaque contre leur marché. L'objectif est donc d'obtenir davantage de réciprocité et une concurrence jugée plus équitable. Mais les États membres restent divisés sur la méthode à adopter entre partisans d'une ligne plus offensive face aux subventions chinoises et ceux qui redoutent des représailles et la perte de débouchés économiques.
7: Et aujourd'hui, les discussions doivent se concentrer sur un autre sujet explosif, le prochain budget pluriannuel de l'UE, alors que la Commission a esquissé une proposition à un niveau record de 2000 milliards d'euros.
8: Un débat particulièrement sensible alors que l'Europe doit faire face à des conflits à ses frontières, au désengagement américain et aux offensives commerciales de la Chine et des États-Unis. Mais les États membres sont divisés sur le niveau des dépenses et les secteurs à privilégier. Certains veulent préserver l'agriculture et les fonds de cohésion, tandis que les pays dits frugaux réclament une importante réduction du budget, refusent de nouveaux emprunts communs et souhaitent orienter les dépenses vers la compétitivité, la défense, la sécurité, l'asile et la migration. Même si ce sommet ne permettra pas de trancher, les 27 espèrent parvenir à un accord d'ici fin 2026, avant une année 2027 marquée par de grandes échéances électorales dans plusieurs pays clés, dont la France, l'Espagne, l'Italie et la Pologne.
7: Un sommet qui intervient d'ailleurs dans un contexte diplomatique plutôt favorable.
8: Il se tient au lendemain d'un sommet du G7 à Évian, sans esclandre et marqué par plusieurs avancées. Un rapprochement des positions occidentales sur l'Ukraine, y compris avec les États-Unis, la signature de l'accord cadre entre Washington et Téhéran, et la perspective d'une réouverture du détroit d'Ormuz.
7: Et on poursuit ce journal aux États-Unis après que Washington a annoncé hier lancer un réexamen d'ici 6 mois de sa présence militaire en Europe.
8: Pete Hegseth, secrétaire américain à la Défense, a déclaré hier à Bruxelles lors d'une réunion avec ses homologues de l'Alliance que cet examen sera conçu pour garantir que l'OTAN progresse rapidement vers un renforcement du rôle de l'Europe. Avant d'affirmer que le vieux continent devra à terme, je cite, assumer la responsabilité principale de la défense au sein de son territoire.
7: Mais si les États-Unis finissent effectivement par diminuer leur présence militaire en Europe, pour Washington, cela ne signifie pas pour autant se retirer de ses bases sur le vieux continent.
8: Oui, Pete Hegseth a précisé que le réexamen de la présence militaire américaine en Europe ne signifie en aucun cas un retrait complet des infrastructures. Bien au contraire, le secrétaire américain a précisé que la volonté des États-Unis est d'avoir la garantie de pouvoir utiliser les bases militaires de l'Alliance lorsqu'ils le jugeront utile. Cela semble donc exclure une sortie potentielle des États-Unis de l'Alliance après les menaces de Donald Trump. Pete Hegseth a appelé lors de la réunion à la construction d'une OTAN 3.0, c'est-à-dire une refonte complète de l'organisation selon les conditions du réexamen américain.
7: Pete Hegseth a toutefois menacé l'OTAN de réduire la contribution américaine à son budget.
8: Le chef du Pentagone a d'abord critiqué le manque de soutien diplomatique des pays membres vis-à-vis des États-Unis, le qualifiant de honteux. Mais il a aussi fustigé ce qu'il considère comme un manque de soutien économique de certains pays de l'OTAN. Washington a donc menacé l'Alliance transatlantique de réduire la contribution américaine à son budget si certains pays membres se refusent à consacrer d'ici 2035 au moins 5% de leur PIB. PIB à leurs dépenses de sécurité.
7: Et on clôture ce journal au Royaume-Uni où se déroulait hier la très scrutée élection législative partielle de Makerfield dans le nord-ouest de l'Angleterre.
8: Une élection qui s'est soldée par la très large victoire du maire de Manchester, Andy Burnham, l'un des principaux adversaires de Keir Starmer au sein du Parti travailliste. Un succès électoral qui lui permet de se placer seul en tête dans la course pour le poste de Premier ministre. Il avait fait savoir qu'en cas d'élection à la Chambre des communes, il comptait bien contester l'autorité du Premier ministre. Et après son élection en tant que député, ses premiers mots adressés à son parti ont confirmé sa volonté. Je le dis à mon propre parti, c'est une dernière chance de changer.
7: Et pour certains observateurs, devant l'élection d'Andy Burnham, les jours de Keir Starmer à Downing Street sont vraisemblablement comptés.
8: Oui, le maire de Manchester compte parmi les figures les plus populaires du parti travailliste, souhaitant une politique plus à gauche que ses homologues, alors que Keir Starmer, dont beaucoup reprochent l'immobilisme sur certains sujets, se trouve dans une position très affaiblie, impopulaire et contestée au sein même de son parti. Mais jusqu'ici, le Premier ministre a écarté la perspective d'une démission. Mercredi, sur Sky News, il a de nouveau déclaré qu'il n'allait pas partir et qu'il allait, je cite, se battre pour sa place à Downing Street.
7: Merci Manon.
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3: Bonjour Athénaïs Jalabert-Doury.
4: Bonjour Florent.
3: Vous êtes directrice du département lutte informationnelle à l'Institut d'études de géopolitique appliquée et aujourd'hui dans Euro des Infos, vous nous parlez du lien entre désinformation et crise migratoire. Vous avez pris l'exemple d'une vidéo.
4: On y voit des jeunes femmes danser avec des migrants, des bénévoles souriants. Une ambiance presque festive. Le titre qui accompagne la vidéo, lui, est tout autre. Voilà comment vos impôts accueillent les envahisseurs. Le problème, la scène n'a pas été tournée à Lampedusa. On peut lire sur les chasubles des bénévoles les mots « Calais for Care », une association caritative du nord de la France et du Royaume-Uni. La vidéo avait déjà été publiée le 25 août 2023 par le compte d'extrême droite Britain First, soit plusieurs semaines avant les événements italiens.
3: Alors, en quoi la désinformation alimente les tensions politiques et sociétales sur la question migratoire ?
4: La question migratoire est en Europe l'une des thématiques les plus chargées émotionnellement et politiquement. Elle cristallise des peurs profondes, des identités menacées, des solidarités fracturées. C'est précisément pour cela qu'elle constitue un terrain de choix pour la désinformation. Pas parce qu'elle est fausse dans sa totalité, mais parce que la désinformation n'a pas besoin d'inventer. Elle a juste besoin de déformer. Du 11 au 13 septembre, les 6000 habitants de la petite île italienne Lampedusa ont vu leur population plus que doubler, avec l'arrivée de près de 8500 migrants en provenance d'Afrique subsaharienne. Le maire a déclaré l'état d'urgence. Le centre d'accueil de la Croix-Rouge, conçu pour quelques centaines de personnes, devait en accueillir près de 20 fois plus. L'événement est réel, l'émotion qu'il suscite est réelle. Mais ce qui se produit dans les heures qui suivent sur les réseaux sociaux relève, lui, d'une mécanique parfaitement rodée. Une vidéo est partagée des centaines de milliers de fois sur X. Elle prétend montrer un affrontement violent entre des forces de l'ordre et des migrants fraîchement débarqués à Lampedusa. La police est impuissante à contrôler la situation. C'est une invasion, écrit un utilisateur. Sauf que la scène n'a pas été tournée à Lampedusa. Elle l'a été à Mondolfo, dans la région des Marches, en Italie centrale, et impliquait une bagarre entre un homme albanais et un homme sénégalais.
3: Pourquoi cette mécanique fonctionne-t-elle aussi bien ?
4: Parce que la temporalité joue en faveur de la désinformation. Dans un moment de tension médiatique, les faits sont souvent déformés, soit à des fins politiques, soit suite à une réaction en chaîne causée par la diffusion de fausses informations. Les différences entre deux vidéos peuvent être subtiles, d'où l'importance de les replacer dans leur contexte.
3: Et

0: en 2023 sur environ 450 millions de citoyens, soit 0,07% de la population. Le chiffre est vérifiable, il est documenté par Frontex, mais il ne circule pas à la vitesse d'une vidéo de 45 secondes.
1: Athénaïs, derrière ces dynamiques, il y a parfois des acteurs coordonnés.
0: La désinformation sur les migrations n'est pas toujours spontanée, elle peut être instrumentalisée. L'opération Doppelganger a également ciblé les thématiques migratoires dans ses campagnes. Des sites imitant des médias comme Le Monde ou Libération ont publié de faux articles associant la politique migratoire européenne à une perte de souveraineté, à une menace sécuritaire, à un échec institutionnel délibéré. Avec l'interdiction de diffusion des médias d'État russes Sputnik et Russia Today par l'Union européenne, la Russie a fait appel à des acteurs privés pour relayer ses campagnes d'influence de plus en plus sophistiquées. La migration devient ainsi un vecteur d'ingérence, pas parce que le sujet est fabriqué, mais parce qu'il est déjà inflammable.
1: Quel est l'impact réel sur les sociétés européennes ?
0: Il est documenté. La désinformation sur les migrations contribue à la polarisation des débats publics, alimente la défiance envers les institutions entre gouvernements, ONG, médias, et fragilise donc la capacité collective à construire des politiques migratoires fondées sur des faits. Elle crée ce que les chercheurs appellent un effet de saturation émotionnelle, car à force de voir circuler des images chocs, vraies ou fausses, l'opinion publique finit par percevoir la migration comme une menace permanente, diffuse et incontrôlable. Et cette perception, indépendamment de la réalité statistique, a des effets électoraux mesurables. Le Social Design Agency s'attribue d'ailleurs les résultats de certaines élections, comme les scores de l'AFD en Allemagne ou du Rassemblement National en France lors des élections européennes de 2024. Qu'on y croit ou non, l'intention est révélatrice.
1: Alors comment répondre ?
0: La première réponse est pédagogique. Apprendre à faire une recherche d'images et de sources inversées. Ces réflexes simples constituent le premier rempart. La deuxième réponse est institutionnelle. Des outils existent, le réseau EU versus Disinfo, Viginum en France, les cellules de fact-checking des grands médias. Ils sont efficaces, mais ils interviennent souvent en renfort. La troisième réponse est politique. Accepter que la question migratoire mérite un débat ancré dans les faits et non dans les émotions fabriquées. Parce que tant que ce débat sera dominé par la peur plutôt que par les chiffres, la désinformation continuera d'y prospérer. La prochaine fois qu'une vidéo vous met en colère sur ce sujet, posez-vous une question simple. Est-ce que je sais où elle a été tournée et quand ? Et si la crise migratoire commençait avant tout dans ce que nous choisissons de croire ?
1: Merci Athénaïs Jalabert-Doury.
0: Merci Florent.
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1: 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Au cœur du temps, Thierry Piel, aujourd'hui, dans les jardins de Nabucodonosor, les merveilles de Babylone. Chers auditeurs, bonjour. Je vous emmène dans une ville qui a fait fantasmer plus d'un, à commencer déjà par les anciens. Car en effet, beaucoup d'auteurs grecs, romains, nous parlent de cette ville merveilleuse que fut Babylone. Babylone, rappelons-le, se trouve aujourd'hui dans ce qui est l'Irak. Nous sommes à 90 km de Bagdad, la capitale de cet état. Babylone, c'est vrai, est une ville qui a fait fantasmer, mais le fantasme, en fait, on le doit surtout, rappelons-le, à la Bible. La Bible, en effet, évoque à plusieurs reprises cette ville immense, magnifique, mais une ville considérée comme une ville pécheresse. Car en effet, rappelons-le, un des rois de Babylone, celui qui va nous retenir d'ailleurs dans cette séquence, il s'appelle Nabucodonosor II. Il a régné dans la première moitié du 6e siècle avant Jésus-Christ. Nabucodonosor II, donc disais-je, est à l'origine de la déportation des Hébreux à Babylone en 587 avant Jésus-Christ. Alors en fait, il y a eu plusieurs déportations. Celle qui évidemment a le plus choqué les Hébreux, eh bien, c'est la seconde, celle de 587. Pourquoi ? Eh bien, parce que à cette occasion, les armées babyloniennes de Nabucodonosor s'étaient emparées de la ville et surtout avaient détruit le temple de Yahvé, le temple de Dieu. Donc, c'est un moment fondateur, évidemment, pour ce qui va devenir, à partir d'ailleurs de ce moment, ce qu'on va appeler la religion juive. En effet, le souvenir de cette épreuve, de ce moment où finalement Dieu semblait avoir abandonné son peuple, va rester dans les mémoires. Et ainsi, Babylone va se voir attribuer, bien sûr, un statut de ville pécheresse. Toutefois, Babylone, avant d'être cette ville maudite, a été d'abord, rappelons-le, une capitale. La capitale de deux empires. La ville est apparue au tout début du deuxième millénaire avant Jésus-Christ, elle est devenue très vite, effectivement, le centre d'un empire, d'un premier empire qu'on appelle l'empire paléo-babylonien, du nom bien sûr de la capitale, et dont le fondateur est un roi assez fameux qui s'appelle Hammurabi. Hammurabi qui a régné de 1792 à 1750, qui avait, on veut dire, réuni par la force toute une série de territoires situés dans ce qui correspond à ce qu'on appelle la Mésopotamie, hein, cette région située entre le Tigre et l'Euphrate et qui se situe donc aujourd'hui à la charnière de ces pays que sont l'Iran, l'Irak et la Syrie. Et donc, cette première époque glorieuse, eh bien, il faut bien reconnaître que si on la connaît par les textes qui nous ont conservé le souvenir, nous ne la connaissons plus guère par les vestiges que la ville, que le site archéologique actuel de Babylone aurait pu nous laisser. Pourquoi ? Eh bien, parce que le temps étant passé par là, les nappes phréatiques en fait occupent aujourd'hui pour une large part cette strate très ancienne qui fut pourtant celui d'une première époque glorieuse de cette ville dont malheureusement la monumentalité nous échappe. Alors, me direz-vous, quelle est donc la ville que l'archéologie nous a permis de découvrir? Eh bien, cette ville, c'est une ville beaucoup plus tardive qui, en effet, devient, elle aussi, capitale. Mais nous sommes à cette fois-ci à la charnière du 7e et du 6e siècle avant Jésus-Christ, lorsque les populations babyloniennes, jusqu'alors soumises à un puissant empire voisin, l'empire assyrien, se libèrent de cet empire. L'empire assyrien, effectivement, se fracasse lors de la prise de sa capitale Ninive en 612 avant Jésus-Christ, prise de la ville à la fois par ces Babyloniens révoltés, mais aussi par un autre peuple venu du nord, les Mèdes, qui, dans cette affaire, s'étaient alliés donc avec les Babyloniens. Cette liberté acquise, les Babyloniens, et principalement leur chef de file, il s'appelle Nabopolassar, c'est le papa de ce Nabucodonosor dont nous avons parlé il y a un instant, Nabopolassar fonde donc un nouvel empire, que nous appelons l'empire néo-babylonien, pour ne pas le confondre avec le premier empire que j'évoquais tout à l'heure, celui d'Amourabi, et qu'on appelle paléo-babylonien. Et donc c'est cette période, en effet, qui ouvre une nouvelle ère, je dirais, et une ère qui va être, on peut dire, l'ère de l'apogée de la ville, puisque c'est sous les règnes justement de Nabopolassar, mais surtout de son fils Nabucodonosor, que vont sortir de terre toute une série de bâtiments prestigieux, dont deux, rappelons-le, finiront par entrer dans une liste non moins prestigieuse, la liste des sept merveilles du monde antique, une liste probablement rédigée à la fin du 4e siècle avant Jésus-Christ, à l'époque d'Alexandre le Grand, et probablement par des proches d'Alexandre le Grand. J'ai nommé les jardins suspendus de Babylone d'une part, et les murailles de Babylone, même si par la suite on retirera de la liste les murailles pour les remplacer par une autre réalisation, le phare d'Alexandrie.

êtes toujours dans Au cœur du temps. Nous parlons aujourd'hui des jardins de Nabucodonosor, les merveilles de Babylone, de cette ville antique fameuse. Vous venez d'entendre un morceau très célèbre, des hits, on peut dire, de l'œuvre opératique de Giuseppe Verdi, grand compositeur d'opéra italien au 19e siècle. C'est en 1842 précisément qu'il compose cette œuvre qui porte le nom de Nabucco. Ce Nabucco dont nous parlons, Nabucodonosor II, donc qui est ce souverain qui a porté à son apogée Babylone. Et vous venez d'entendre le cœur des prisonniers, car ça raconte bien sûr l'histoire de la déportation des Hébreux par Nabucodonosor, qui s'était donc emparé de Jérusalem en 587 avant notre ère. Alors pour la petite histoire, sachez que derrière cet opéra qui parle d'Antiquité, Verdi parle en fait des Italiens qui à cette époque sont soumis aux Autrichiens, et donc c'est une petite image, je dirais, décalée pour éviter de tomber sous le coup de la censure qu'envoie effectivement Verdi à ses compatriotes. Alors évidemment, le fait que Babylone ait été citée par de très nombreux auteurs comme une ville merveilleuse ne pouvait par définition que susciter de la part des archéologues européens un certain intérêt, c'est le moins qu'on puisse dire. On allait peut-être pouvoir découvrir ces jardins fabuleux, ces murailles exceptionnelles, sans parler de tous ces monuments considérables, ces temples. On pense qu'il y avait probablement au moins 43 temples dans les quartiers centraux de cette ville immense, dont on pense aujourd'hui qu'elle a pu compter à son apogée jusqu'à 100 000 habitants. Ce qui est absolument considérable pour cette époque, pour le 6e siècle avant Jésus-Christ, siècle de l'apogée de la ville. Alors, pourtant, on sera surpris d'apprendre que ce n'est qu'en 1899 qu'un archéologue allemand, il s'appelle Robert Koldewey, entame une première grande campagne de fouilles qui va durer jusqu'en 1917. On comprend pourquoi ça s'arrête en 1917, nous sommes en pleine Première Guerre mondiale. Et en fait, ce retard, on l'explique d'abord par le fait que quand on se présentait sur le site de Babylone, qui était identifié depuis longtemps, vous aviez une petite colline, un tel, comme on dit, une colline donc artificielle faite de sédiments, qui portait le nom de Tel Babil. Elle était d'ailleurs à l'emplacement d'un des palais de Nabucodonosor, construit à la périphérie de la ville, au nord de la ville. Mais en fait, on ne voyait rien. On ne voyait rien et il fallait creuser très, très profondément pour pouvoir atteindre des strates permettant de comprendre, de voir enfin cette ville disparue depuis longtemps. Oui, parce que Babylone avait en fait disparu avant même la fin de l'Antiquité. C'est une ville qui a été très progressivement abandonnée. Après, certes, qu'elle ait cessé d'être capitale lorsque les Perses s'en étaient emparés en 539 avant Jésus-Christ, elle avait conservé quand même un véritable prestige. Mais voilà, au début du 3e siècle avant Jésus-Christ, un souverain macédonien, Séleucos, avait décidé de construire, non loin de Babylone, qui se trouve sur la rive gauche de l'Euphrate, sur le Tigre, fleuve voisin, donc, une autre ville. Or, pour peupler cette fondation, il a déporté une partie de la population de Babylone, qui s'est donc vidée d'une partie de sa population. Après, le temps passant, petit à petit, le fait aussi que cette région, à partir de l'époque romaine, soit devenue une zone de partage entre les Romains d'une part et leurs voisins et adversaires, les Parthes de l'autre, ont fait que la ville a rapidement périclité. Donc on pense qu'à partir du 3e, 4e siècle de notre ère, il n'y avait plus grand-chose, en fait. Et c'est la raison pour laquelle ce long abandon, finalement, au fil des siècles, peut justifier le fait qu'en effet, une sédimentation considérable s'était mise en place sur le site même, rendant l'accès à la ville antique très difficile. C'est donc seulement en 1899 qu'on se décide quand même d'aller fouiller cette ville qui ne pouvait être que prometteuse. Mais là encore, grosse déception. Pourquoi ? N'oublions pas que les Babyloniens, comme d'ailleurs les Mésopotamiens dans leur ensemble, construisent avec des briques. Or, la brique, la brique a le malheur, surtout quand il s'agit de briques crues, et c'est souvent de la brique crue, de se dissoudre au contact, dans une ambiance humide. Alors, vous allez me dire, l'humidité, c'est quand même pas trop la particularité de ces régions extrêmement arides. Oui, mais il y en a quand même, et qu'on le veuille ou non, les briques finissent par se déliter. Alors, en se délitant, elles finissent, ceci dit, par créer une sorte de croûte qui permet quand même de protéger ce qu'il y a en dessous. Donc, en effet,
à force de creuser, il va falloir creuser très profondément, 20 mètres, on va finir par trouver effectivement la ville. Mais pas grand-chose, parce que dans la mesure où il n'y a que de la brique, évidemment, il ne restait pas énormément de monuments, je dirais, impressionnants. Ce que l'on a, ce sont pour l'essentiel des fondations. Et le temps qu'il a fallu pour arriver à ces strates très profondes a fait qu'effectivement, on s'est un petit peu découragé. Toutefois, on a fait quelques belles découvertes. Mais là encore, ces belles découvertes, eh bien, elles ont été, je dirais, contrebalancées par le fait qu'on aurait aimé surtout trouver des objets, plein d'éléments de la culture matérielle pour voir un petit peu comment vivaient ces gens-là. Mais là, même problème. Comme la ville a été abandonnée petit à petit, les habitants sont partis avec leurs biens. Donc il ne reste pas grand-chose. Les nécropoles, nous ne les connaissons pas. Les nécropoles sont souvent des lieux privilégiés pour retrouver des objets. Bref, ça a été un petit peu chou blanc. D'où déception, il faut bien le dire, des archéologues allemands devant ce site tant prometteur qu'était Babylone. Mais quand même, n'exagérons rien, on a retrouvé quand même quelques beaux morceaux de bravoure. Le plus connu, on peut aujourd'hui encore l'observer, le voir dans le Pergamon Museum de Berlin, où il a été transporté et restauré. C'est la fameuse porte d'Ishtar, une des 8 ou 9 portes urbaines de la ville intérieure, des quartiers centraux donc, porte qui était dédiée à des divinités. Ishtar était une divinité de la fertilité, et cette magnifique porte était recouverte d'émaux. Elle était glaçurée dans sa dernière version, des bleus, des couleurs vertes, des couleurs jaunes, et sur les briques moulurées étaient représentés des animaux héraldiques. On y voyait le taureau du dieu Hadad, le grand dieu atmosphérique des Babyloniens, et on y voyait surtout le mouchouchou. Alors le mouchouchou, c'est un dragon, hein, donc c'est un animal qui n'existe pas par définition, donc vous ne pourrez pas acheter dans une animalerie de mouchouchou, et c'est l'emblème de Marduk. Et Marduk, en dehors d'être un groupe de métal assez fameux, c'est d'abord et avant tout la divinité protectrice, effectivement, de Babylone. C'est le grand dieu de Babylone. Et le fils d'ailleurs de Marduk, hein, était un autre dieu qui s'appelle Nabuchodonosor. On voit effectivement le lien entre le nom que portait le grand souverain Nabuchodonosor II d'une part et le dieu tutélaire de la ville. Alors en effet, tout cela a fait l'objet de restauration et il nous donne une idée bien sûr de la splendeur de cette ville. Mais soyons très clairs, ce que surtout avait recherché Robert Koldewey lors de ses fouilles, c'était les fameux jardins suspendu. Entendez par là des jardins en terrasse, évidemment, qui étaient donc irrigués. Et en fait, c'est ça qui avait fasciné ceux qui avaient inscrit cette réalisation dans la liste des 7 merveilles du monde. C'est bien sûr les travaux d'hydraulique qu'il avait fallu mettre en œuvre pour justement permettre l'irrigation de ces fabuleux jardins.

Du temps, nous parlons de cette ville fabuleuse de Babylone et vous aurez reconnu, je l'espère, dans l'extrait musical précédent, le célèbre tube de Boney M 1978, The River of Babylon. Je rappelle que ce morceau, d'ailleurs qui n'est pas de Boney M, hein, qui est tiré d'un autre groupe jamaïcain de reggae qui s'appelle The Melodians, qui avait composé cette œuvre en 1970, donc 8 ans auparavant, et bien que cette œuvre reproduit en fait un psaume de la Bible, le psaume 137. Là-bas, au bord des fleuves de Babylone, nous restions assis tout éplorés en pensant à Sion. By the river of Babylon. Bon, vous venez d'entendre à l'instant. C'est un texte très intéressant parce qu'il nous montre que cette prière des Hébreux déportés à Babylone, donc malheureux par définition, ne les empêche pas de se sentir quand même, de considérer que le lieu où ils sont est un lieu d'exception. Il y a une sorte de remarque ou en tout cas de démarche mitigée quant à cette captivité dans un lieu qui malgré tout est un lieu merveilleux. Et il l'était. Alors justement, puisque nous parlons des jardins, des fleuves de Babylone, les fleuves, les jardins, tout cela forme un tout, et forme un tout aussi avec les murailles. Pourquoi ? Parce qu'effectivement, si l'on réfléchit bien, des jardins entourés de murailles, c'est ce qu'on appelle, et là j'utilise le terme qui est passé à la postérité, un terme qui est perse, qui appartient à la langue perse, le mot « paradis ». C'est la notion de paradis. Babylone, capitale impériale, ville universelle par excellence, voulait apparaître comme un paradis. Et imaginez ce que le voyageur, en approchant de cette ville, pouvait observer. Ces puissantes murailles qui entouraient la ville, et au-dessus des murailles, puisque placées sur des terrasses, les jardins qui apparaissaient. D'ailleurs, la légende, c'est une légende, rapporte que le roi Nabucodonosor aurait fait élever ses jardins en hauteur pour plaire à sa concubine, nous dit-on, une princesse mède du nom de Nitocris, qui, habitué aux montagnes d'Iran, plutôt nostalgique de ces montagnes, avait reçu en compensation cette espèce de réalisation, de simulation d'une montagne boisée. Alors, ces jardins, il ne faut pas imaginer ces jardins comme les Floralies. Ce ne serait pas uniquement des jolies fleurs qu'on va offrir, bien sûr, pour la Saint-Valentin. Non, on a des textes qui nous disent des choses sur ce qu'étaient ces jardins. Alors, pas ceux de Babylone, parce qu'on n'a pas retrouvé l'emplacement de ceux de Babylone. Il est difficile, bien sûr, de retrouver forcément les traces d'un jardin. On les a localisés, a priori, plutôt près des palais. On imagine que c'est là qu'ils devaient se trouver. Mais aujourd'hui, malheureusement, on ne peut pas exactement dire où ils se trouvaient. Mais il n'y a pas lieu de remettre en cause leur existence. Et ce que nous disent les textes retrouvés, soit des textes assyriens, mais aussi babyloniens, nous montrent qu'il y avait des plantes médicinales, il y avait des potagers. Donc on le voit, en fait, c'est une sorte de microcosme, je dirais, de la flore, et de cette flore qui est utilisée, eh bien, par tout un chacun dans la vie quotidienne. C'est cette image-là, et donc c'est ce paradis. Alors tout ceci, bien sûr, ne l'oublions pas, dans un territoire totalement aride. C'est en fait une oasis, quelque part, et ce positionnement en hauteur rapproché évidemment des dieux. Car n'oublions pas que dans cette ville de Babylone, il y avait un monument beaucoup plus prestigieux que les jardins ou que les murailles dont nous parlent nombre d'auteurs, c'est la fameuse ziggourat, cette grande pyramide de 7 étages, peut-être 90 mètres de hauteur, qui crée ainsi un lien entre les dieux et le monde des humains. Donc Babylone, c'est un axis mundi, c'est un lieu par lequel dieux et humains pouvaient communiquer d'une certaine manière. Et c'est donc cette notion de ville-monde, finalement, qui a de toute évidence impressionné les voyageurs grecs, à commencer par l'historien Hérodote, qui a visité Babylone au 5e siècle avant Jésus-Christ.

cette ville antique. Le mois prochain, nous parlerons d'Anne de Kiev, une princesse slave qui a épousé un roi de France au XIe siècle.

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1: Bonjour Élise Bernard.
2: Bonjour Laurence.
1: L'état de droit prend corps avec les actions du parquet européen compétent pour mener des enquêtes, engager des poursuites et faire juger des infractions portant atteinte au budget de l'Union européenne. Et ces dernières semaines, il a pu exposer ses actions en Grèce.
2: En effet, Laurence, dans son rapport annuel, le parquet européen recense 175 enquêtes actives en Grèce pour infraction aux intérêts financiers de l'Union, avec un préjudice estimé à plus de 2 milliards d'euros.
1: Il est question d'individus se présentant comme de jeunes agriculteurs pour obtenir des droits à paiement de la politique agricole commune sur la base de fausses déclarations, des pâturages jamais cultivés ou des registres animaliers qui affichent plus de bêtes qu'une île ne pourrait en accueillir, pour citer quelques cas.
2: Et voilà, ces individus sont en plus accusés d'avoir utilisé une partie de ces fonds destinés à l'agriculture pour acheter des biens de luxe, des voyages et des voitures de sport. Alors, face à la gravité de la situation et l'ampleur du phénomène, le parquet européen a réclamé la levée de l'immunité parlementaire pour 11 députés nationaux et 5 anciens députés. Un ancien ministre et un vice-ministre du développement rural sont aussi visés par l'enquête.
1: La Grèce, a priori, a adhéré et admet les pouvoirs du parquet européen. Seule la Hongrie, l'Irlande et le Danemark ont posé un opt-out à ce sujet.
2: Oui, ça signifie que l'État membre coopère avec le parquet européen afin que ce dernier mène ses enquêtes au mieux. Ces détournements scandaleux ont été mis en lumière par des citoyens et des journalistes grecs exaspérés par ces pratiques.
1: Le gouvernement grec ne peut donc pas protéger les députés de la majorité parlementaire.
2: Et on constate quelques tentatives. Une réforme du code de procédure pénale adoptée en catastrophe le 19 mai dernier, elle confie les enquêtes visant des députés pour crimes graves à un juge d'instruction spécial, ce qui marginalise de facto l'action du parquet européen. Ou le refus du Conseil supérieur de la magistrature grecque de reconnaître le renouvellement de mandat de 3 procureurs délégués européens. Ça aussi, c'est très louche. Donc ces petites manœuvres, mais elles ont trouvé rapidement une réponse ferme. Le 22 mai, Laura Kövesi, procureur en chef du parquet européen, a saisi la Commission européenne en invoquant le règlement conditionnalité.
1: Oui, le règlement conditionnalité, c'est cette disposition qui permet de suspendre le paiement des subsides européens à un État membre qui fait la preuve de violation grave de l'État de droit.
2: Oui, certains diront que c'est le texte qui a coûté sa place à Viktor Orban. La mise en œuvre de ce règlement peut avoir des conséquences très graves pour la Grèce. La question qui se pose aujourd'hui, c'est de savoir si l'Union européenne démontre assez de volonté politique et de fermeté pour faire respecter ses mécanismes de contrôle face à un État membre qui essaie de les contourner par voie législative.
1: Merci beaucoup, Élise Bernard.
2: Merci, Laurence.

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1: En Europe, le silence gagne du terrain. Chaque heure, ce sont près de 2300 oiseaux qui disparaissent. En cause, le dérèglement climatique, l'intensification agricole, mais aussi la disparition progressive des sites de nidification. Face à cette érosion massive de la biodiversité, des initiatives locales émergent. À Nantes, les habitants de 10 quartiers sont invités à recenser les nids d'hirondelles et de martinets pendant tout le mois de juin. Manon Morzadek, technicienne biodiversité à Nantes Métropole.
2: Il y a plein d'espèces qui dépendent de ces bâtiments-là pour nicher. C'est notamment le cas des hirondelles et des martinets qui vont utiliser les petites cavités ou les rebords de toit pour faire leur nid. Sauf que c'est des espèces qui sont menacées. Donc on essaye d'améliorer les connaissances que l'on a sur ces espèces pour mieux les prendre en compte en amont de tous ces projets d'aménagement.
1: Et cette identification des lieux de nidification est particulièrement importante puisque les hirondelles et les martinets reviennent à nicher au même endroit chaque année. Et donc, il faut connaître précisément le terrain avant de faire des travaux de rénovation pour éviter de détruire leur habitat, comme l'explique Philippe, qui est bénévole à la Ligue de protection des oiseaux, la LPO.
3: La rénovation énergétique fait qu'on va détruire leur habitat. Si on ne légifère pas sur ça, on ne fait qu'aggraver la situation.
1: Certains pays en Europe ont donc pris des mesures pour endiguer cette perte de biodiversité.
3: Les pays de Galles, où maintenant, dans toutes les constructions neuves, on prévoit des nids de substitution pour les espèces inféodées au bâti.
1: En France, les hirondelles et les martinets sont des oiseaux protégés et pourtant, chaque année, de nombreux nids sont détruits lors de la réalisation de travaux.
3: L'idéal, ce serait que les inventaires soient faits avant les travaux. Normalement, c'est une obligation, mais il y a peu d'architectes qui font les inventaires préalables aux travaux.
1: En l'absence d'inventaire systématique, l'identification de nids se fait essentiellement grâce au volontariat. Et ce soir-là, une dizaine d'habitants et d'habitantes étaient présents pour participer au comptage.
4: Je suis étudiant et je suis passionné aussi de nature. Ça me permet de participer à un projet à grande échelle qui a du sens.
1: Après 1h30 de maraude dans la ville, les participants repartent avec quelques astuces pour identifier la présence d'hirondelles et de martinets dans leur quartier, une manière de mieux documenter ce déclin et de sensibiliser à un enjeu phare pour la préservation de la biodiversité.
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5: C'est l'heure de la chronique consommateur européen avec Elfage Tignal du Centre européen des consommateurs France. Bonjour Elfage.
6: Bonjour Laurence et bonjour à toutes et à tous.
5: Alors aujourd'hui on parle des locations de voitures en Europe. Beaucoup de vacanciers vont récupérer un véhicule cet été en Espagne, au Portugal ou en Italie.
6: Oui, et derrière cette formalité qui paraît simple se cachent en réalité de nombreux pièges. Chaque année, les litiges liés aux locations de voitures explosent pendant les vacances. Depuis 2020, plus de 4000 Français ont contacté le Centre européen des consommateurs pour un problème avec une voiture louée en Europe.
5: Et parmi les mauvaises surprises les plus fréquentes, il y a la question de la caution.
6: Oui, beaucoup de voyageurs découvrent au dernier moment qu'ils n'ont pas la bonne carte bancaire pour louer un véhicule à l'étranger. En effet, les agences demandent très souvent une carte de crédit pour bloquer le dépôt de garantie. Or, en France, beaucoup de consommateurs ont uniquement une carte de débit. Et si vous ne présentez pas la bonne carte bancaire au nom du conducteur principal, certaines agences refusent tout simplement de vous remettre le véhicule ou vous impose une assurance complémentaire, et ça peut vous coûter cher, entre 100 et 300 euros supplémentaires. Donc avant le départ, il faut vraiment vérifier le type de carte demandée dans le contrat de location, mais aussi dans les conditions générales de l'intermédiaire si vous êtes passé par une plateforme de réservation.
5: Et il faut aussi faire attention aux options ajoutées au dernier moment.
6: Exactement. Au comptoir, certaines agences tentent de vendre des assurances supplémentaires ou des options dont vous n'avez pas forcément besoin. Et comme tout va très vite, surtout après plusieurs heures de voyage, certains voyageurs signent sans lire. Donc même si on vous fait signer sur une tablette, prenez le temps de faire défiler le contrat et de vérifier ce qui est coché.
5: Elfachtignel, une fois les clés récupérées, il y a un moment que beaucoup de vacanciers bâclent, c'est l'état des lieux.
6: Oui, et pourtant, c'est probablement l'étape la plus importante. Avant de partir, il faut inspecter minutieusement la voiture. Les rayures, les jantes, le pare-chocs, l'intérieur, tous les équipements. Et surtout, il faut prendre des photos du véhicule sous tous les angles. Cette étape est primordiale pour éviter qu'au retour du véhicule, on vous facture des dégâts que vous n'avez pas causés. Donc, demandez toujours un état des lieux, écrit et signé, au départ comme au retour. Et surtout, évitez de rendre la voiture en dehors des horaires d'ouverture en laissant simplement les clés dans une boîte, parce qu'ensuite, l'agence fait seule l'inspection du véhicule. Et là, c'est beaucoup plus compliqué de contester des dommages.
5: Alors, dernier point important, même en vacances à l'étranger, les infractions routières peuvent vous rattraper.
6: Mais oui, aujourd'hui, les pays européens échangent beaucoup plus facilement les informations. Donc, un excès de vitesse en Italie ou une infraction au Portugal peut très bien arriver quelques semaines plus tard dans votre boîte aux lettres en France. Et il y a aussi les fameuses zones à circulation limitée. De nombreuses villes européennes ont mis en place des zones environnementales ou des centres-villes interdits à certaines voitures. C'est très fréquent, par exemple, en Italie, en Allemagne, en Belgique ou même en Espagne. Et avec une voiture de location, c'est parfois double peine. Non seulement vous recevez l'amende, mais

0: la rédaction.
1: Bonjour Michel Derdevin.
2: Bonjour Laurent Sobron.
1: Vous êtes le président de Confrontation Europe et aujourd'hui avec vous nous allons parler de souveraineté technologique.
2: Oui, puisque dans le dernier épisode d'Écho d'Europe, nous avons eu la chance de publier un article de François Calfon, qui est un député européen du groupe SND. SND, c'est socialiste et démocrate, qui a été publié donc, dans la revue de Confrontation Europe consacrée à la souveraineté technologique européenne. Et à travers cette analyse, François Calfon alerte sur le décrochage économique et industriel de l'Union européenne face aux États-Unis et à la Chine, mais

0: pas en étant que sur une vision pessimiste, puisqu'il propose plusieurs pistes pour renforcer la compétitivité de notre continent.
1: Alors pourquoi François Calfon estime-t-il que l'Europe est aujourd'hui en situation de décrochage technologique ?
0: Son constat reprend quelque part ce qui avait été le rapport de Mario Draghi il y a quelques mois. L'écart de richesse entre l'Union européenne et les États-Unis s'est considérablement creusé au cours des 20 dernières années, alors que les entreprises et les grandes entreprises américaines dominent les secteurs stratégiques de l'innovation, l'Europe, elle peine à faire émerger des champions capables de rivaliser à l'échelle mondiale. Alors vous savez, il y a des domaines où cette situation est particulièrement visible, c'est l'intelligence artificielle par exemple, où les entreprises européennes restent largement minoritaires face à leurs concurrentes américaines.
1: Michel Derdevet, quels sont les principaux facteurs qui expliquent cette perte de compétitivité ?
0: On peut identifier plusieurs faiblesses structurelles. D'abord, l'Europe investit moins que ses principaux concurrents dans la recherche et le développement. Les financements consacrés à l'innovation restent insuffisants pour soutenir l'émergence de technologies de rupture et accompagner la croissance des entreprises innovantes. Ensuite, l'Union européenne elle souffre d'une dépendance industrielle croissante dans des secteurs stratégiques comme les semi-conducteurs, les batteries ou encore les technologies numériques. Et malgré les plans de soutien mis en place ces dernières années, les investissements américains et chinois demeurent largement supérieurs aux investissements européens en la matière. Ainsi, l'Europe reste souvent attachée à une logique de libre-échange, alors que ses concurrents n'hésitent pas à protéger leurs industries et à soutenir massivement leurs entreprises nationales.
1: Et quelles solutions proposent-ils pour renforcer cette souveraineté technologique européenne ?
0: Si on reprend le texte, l'entretien avec François Calfon, pour lui, l'Europe doit désormais passer du diagnostic à l'action. Il plaide notamment pour une politique industrielle plus ambitieuse, capable de soutenir les secteurs stratégiques et de favoriser l'émergence de champions européens. L'une de ses propositions consiste par exemple à conditionner davantage les aides publiques et les marchés stratégiques à la production européenne, notamment dans les domaines de la défense, de l'énergie et des transports. L'objectif est de renforcer les capacités industrielles du continent tout en réduisant certaines dépendances extérieures. François Calfon appelle également à accroître les investissements dans l'innovation et les technologies d'avenir, notamment à travers des financements européens communs. Selon lui, la souveraineté technologique ne relève plus seulement d'un enjeu économique, elle constitue désormais une condition essentielle de l'autonomie stratégique et de la puissance européenne dans le monde.
1: Merci beaucoup Michel Derdevet. Je rappelle que vous êtes le président de Confrontation Europe.
0: Merci Laurence, au revoir, à bientôt. 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
2: Bonjour à toutes et à tous. Comment le fait de transmettre la mémoire des catastrophes passées peut nous aider à mieux nous préparer pour celles de l'avenir ? Face au bouleversement climatique, s'adapter ne relève pas seulement de solutions techniques, mais peut s'alimenter également de récits, d'émotions et de liens. C'est ce que nous comprendrons dans quelques minutes avec Axel Créache, maître de conférences en géographie, enseignant-chercheur et membre du laboratoire LETG pour littoral, environnement, télédétection et géomatique à l'Université de Bretagne occidentale. Mais avant cela, direction les Monts d'Arrée et la petite commune de Bottemeur. En quelques années, ce petit village aura connu les incendies de 2022, puis une période de sécheresse avec de fortes restrictions en eau, et enfin la tempête Kiaran en 2023 avec une dizaine de jours de coupure d'électricité. Pierre-Louis Lecel de Radio U Morlaix, dans le Finistère, est allé à la rencontre des habitants et notamment du boulanger et du maire de la commune.
3: À Bottemeur, un village d'environ 200 habitants, au cœur des Monts d'Arrée, dans le centre du Finistère, les habitants et habitantes ont vu en quelques années plusieurs catastrophes naturelles. Je vous emmène à la rencontre de Thomas Riera, le boulanger de la commune, qui devrait ouvrir la boulangerie du Pain Perché le 2 novembre 2023, c'est-à-dire le lendemain du passage de la tempête.
4: C'était un jeudi, je crois. Et je m'en rappelle très bien parce que bizarrement, cette nuit-là, j'avais très bien dormi. J'étais tellement dans ma tête de putain, ça va être mon premier jour d'ouverture et tout, j'ai pas du tout suivi les informations. Et donc à 5h30 du matin, je me réveille en me disant ça y est, c'est parti, c'est la première journée d'ouverture. J'avais annoncé ça du coup un peu de partout. Et je sors de chez moi, je prends ma voiture, je me dis putain, et ça souffle quand même pas mal, c'est chelou ici. Mais quand j'étais nouveau dans les Monts d'Arrée, je me disais c'était peut-être normal en novembre, je sais pas. J'avance, j'ai dû faire 300 mètres et puis il y avait un arbre sur la route. Donc je dis, ah, c'est pas grave, j'ai passé par la route de la montagne de l'autre côté. Et là, j'ai un autre arbre, je dis putain, c'est bizarre. J'allume la radio et là, j'entends le préfet du Finistère interdit de se balader, tempête Kiaran en cours, machin. Je dis ah putain. Donc je suis allé me recoucher. Et puis vers 11h15, 11h30, j'ai pu accéder à la route. Donc je suis arrivé ici. Et là, j'ai vu le bourg de Bottemeur avec plein de gens dans les rues, avec des tronçonneuses et des balais. Et j'avais des levains qui étaient prêts pour faire la fournée, mais ça, c'était pas très grave parce qu'il y avait 3 kilos de levain, c'était pas très grave, mais j'avais surtout des brioches qui avaient poussé depuis 48 heures et j'avais des brioches à cuire. Et du coup, j'ai chopé ma voisine et je lui ai dit écoute, j'ai des brioches à cuire, je les fais dans ton four à gaz parce qu'il n'y avait plus d'électricité nulle part. Et donc, j'ai cuit mes brioches au four à gaz. Et à 16h, heure d'ouverture déjà de la boulangerie normalement, qui était l'heure d'inauguration, on va dire, j'ai fait passer le mot à la municipalité, comme quoi, comme il y avait tout le monde qui s'entraidait, que ça coupait du bois de partout, qu'à 16h, ils pouvaient venir prendre le goûter. Voilà. Donc il y a eu une trentaine de personnes qui sont venues en habit avec les tronçonneuses et en habit de travail et qui ont mangé de la brioche comme ça que j'avais offert comme ça en disant, voilà, au moins ça s'est pas perdu. Et puis voilà, ça c'est la première phase, c'était vraiment le premier jour. Et du coup, la municipalité après a mis en place dans la salle des fêtes, là, la salle Fort-Chabgral, avec un générateur, là, je ne sais plus comment on appelle ça, il y avait de l'électricité, on pouvait recharger le portal et puis surtout tout le monde commençait à vider leur congélateur, ça c'était marrant. Et puis je me suis dit je vais peut-être faire quand même du pain une fois quoi, de temps en temps. Donc 2-3 jours après, je me suis installé à la salle des fêtes, j'ai fait du pain donc sans pétrin quand même parce que j'avais pas le matériel. Il y avait un gamin du village là, Léo, qui est venu avec moi et on s'est dit, y en a certains qui ont des fours à gaz dans la commune. On avait listé une quinzaine de personnes sur le village là, de 230 habitants qui potentiellement avaient des petits fours. Alors c'était du petit four, ça pouvait être le four étudiant jusqu'au four ménager, quoi, normal. Quoi. On s'est baladé pendant 2 heures et tous les quarts d'heure, on déposait 2 ou 3 kilos ou 4 kilos de pain chez quelqu'un. Ils avaient une liste de recommandations, genre comme là ça sonne, toutes les 35 minutes, tu abaisses de 20 degrés quoi, ton four pendant 1 heure. Et au bout de la boucle, hop, on est revenu, on a recommencé avec Léo, du coup le gamin qui m'aidait, à récupérer les pains cuits. Et le soir, vers 16h, 17h, à la salle Fanchabral, lieu où il y avait l'électricité, j'ai vendu, entre guillemets, ma première fournée avec les gens qui sont venus. Et ça faisait à la fois, j'allais dire une animation, mais plus que ça, c'était plutôt drôle en fait. Les gens étaient contents, quoi. Ça créait une sorte de cohésion. Ben, en fait, on peut quand même y arriver, quoi. C'est bien. Voilà.
3: Éric Prigent, le maire de la commune qui entame son troisième mandat, se souvient également très bien de ce 2 novembre 2023 et de la dizaine de jours sans électricité qui ont suivi.
5: J'ai été réveillé assez tôt après avec le bruit, etc. Et c'est vrai que j'ai été effaré de l'étendue des dégâts parce que c'était vraiment... Il y en avait partout, au niveau des arbres, couchés, cassés, etc. C'est vrai que ça a été un moment très compliqué. Alors, il y a eu un certain nombre de toitures, les toitures les plus fragiles qui sont parties sur des domaines, on va dire, privés. Au niveau de la commune, pour les biens communaux, on a eu quelques dégâts, mais ça restait à la marge. Hein. On avait le compteur électrique du camping, ça tombe bien, il était fermé. Le radar pédagogique, bon, c'est pas grave, on pouvait pas trop rouler trop vite. De la lucarne de notre boulanger qui était parti aussi. Et après, c'était surtout des arbres qui étaient tombés donc sur les routes et l'ivoirie, et ensuite il fallait avec d'autres qui menaçaient de tomber, donc on a désengorgé ou réouvert, on va dire, les routes, et après c'était aussi la mise en sécurité, donc on a dû louer une nacelle pour pouvoir justement assurer la mise en sécurité des branches qui menaçaient de tomber, quoi. Je me suis rapproché de familles où il y avait les parents ou les grands-parents qui étaient alités, pour qui c'était compliqué, donc ils ont réussi à mettre les choses en place. Après, moi j'avais aussi un administré qui était un petit peu physiquement, pour qui c'était un petit peu compliqué, qui était frigorifié, donc je sais que moi je l'ai invité à la maison à venir manger, comme moi j'avais la chance d'avoir un poêle à bois, donc au moins il a eu chaud, il est resté dormir, je peux dormir sur le canapé, je dis mais oui tu peux dormir sur le canapé, prends ton temps, ça va aller. Donc il y a toutes ces choses-là qui se sont fait naturellement, mais je pense que tous les autres habitants ont fait aussi le petit coup de pouce qu'ils ont pu faire pour leurs voisins, ou quelquefois ils ne parlaient pas forcément toujours avant, et là c'est vrai qu'il y a eu une sorte d'élan de solidarité. Moi, je voyais la salle Fonchabral, les gens ils arrivaient, puis ils commençaient à faire leur repas midi, alors chacun apportait un petit quelque chose, hop, une petite bouteille, chacun buvait, il y avait un petit apéritif, un plat, repas, plat, dessert, enfin c'était, t'avais l'impression que c'était la fête, et ils étaient très heureux de partager un moment tous ensemble, plutôt que d'être chacun chez soi tout seul.
3: Mais alors, après une catastrophe comme celle-ci, quelles leçons en tirer ? Éric Prigent.
5: Plus ça va, plus ça augmente. C'est-à-dire que c'est aussi des événements qui avant étaient atypiques ou exceptionnels, plus ça va et ça devient de moins en moins exceptionnel. Donc déjà, c'est se poser les vraies questions et de se dire, il faut peut-être qu'on prenne un peu de hauteur pour faire en sorte que la planète aille mieux et qu'on n'ait pas tous ces événements-là qui se répètent et qui arrivent. On a aussi des fortes précipitations par période, etc., etc. Donc on est sur la hauteur, c'est moins dramatique, mais on a quand même des maisons qui peuvent être aussi... entachés par rapport à des problèmes d'inondation. Donc on sent que ça devient de plus en plus régulier. Il va falloir prévoir un grand plan communal de sauvegarde, on n'en parlait pas, on en a parlé suite à la tempête, après, suite aux incendies, demain ça va être des inondations, des choses comme ça, ou la sécheresse. Enfin, on sent que c'est compliqué, on a connu la sécheresse aussi avec des problématiques d'eau. Donc il faut que chacun prenne sa part et essaye d'être un peu plus résilient. Ça, je pense que c'est déjà une première chose qu'il faudra faire. Et après, on a cette chance, nous, sur une petite commune, de se connaître, d'échanger, et puis de faire en sorte qu'on puisse améliorer les choses, ou au moins faire attention, le bien vivre ensemble, même si on peut avoir des différences ou des divergences, mais il y a des moments où on se retrouve. Je vois, lors de la tempête, on n'avait plus d'assainissement collectif, parce qu'on avait une pompe de relevage. N'ayant pas de groupe électrogène, c'était l'agriculteur du coin qui venait régulièrement aussi brancher son installation électrique, sa génératrice, pour pouvoir aider la commune à remettre en marche ce chose-là. Donc on a tous besoin des uns des autres, donc il faut rester en contact et puis voir comment on peut faire des choses ensemble. Alors c'est vrai qu'au début, chacun était le nez dans le guidon dans sa commune, donc on n'a pas vraiment eu le temps. Alors on a pu échanger quand on était sur nos points réguliers avec le préfet, où tout le monde pouvait parler, c'était un peu les premières téléconférences qu'on pouvait avoir, sous réserve d'avoir un peu de téléphonie, parce que nous on avait cette chance, ça passait à peu près, mais il y a d'autres endroits où c'était plus compliqué. Donc on avait ces échanges, on va dire, indirects. Après, on a réussi à formaliser un petit peu les choses, mais en fait, on avait tous la même problématique. Après, ce qui a été dit, c'est la possibilité de mettre, on va dire, à disposition les tractos de la la communauté de communes. Donc c'est aussi des moyens que chaque commune n'avait pas pour permettre, faciliter l'enlèvement des arbres et compagnie. Après, on en est resté, un petit peu là, chacun était dans son truc. Et après, la commune de La Feuillée, ils avaient le toit de l'école qui était parti, donc ils avaient aussi d'autres problématiques à gérer. Et je pense que c'était un petit peu tout ça, on était tous pris avec nos difficultés locales. Mais il faudra en effet qu'on prenne un peu de hauteur. On parle de plan communal de sauvegarde, mais il y aura aussi intercommunal, là, c'était sur les arbres. Mais quand on parle d'eau, maintenant on a des interconnexions en eau qui ont été faites, donc suite, pas pour la tempête, mais suite à nos épisodes de sécheresse, ben maintenant on a interconnecté nos réseaux, c'est-à-dire que s'il nous manque de l'eau à Bonnemeur, on peut récupérer celle de La Feuillée, Passepart va se connecter avec Saint-Rival. Donc il y a aussi des choses où on voit, on est obligé de prendre un peu de hauteur pour pouvoir améliorer le quotidien.
6: Vous l'entendez ? Bon. Hop. C'est reparti pour 3 minutes.
4: Mais ouais, c'était à la fois un super plan marketing, mais c'est pas moi qui a rendu, c'est pas de ma faute. Mais ça m'a mis tout de suite bien, quoi. Moi, personnellement, en tant que boulanger, comme je l'ai dit, ça m'a mis tout de suite bien, parce que je me suis dit, putain, Thomas, t'as réussi à pas stresser, ni pour ton entreprise, ni le toit qui goûte, ni le pain et toutes les denrées que t'avais achetées pour 2 semaines que t'as pas pu utiliser, etc. Mais ouais, il y avait un côté un peu magique, quoi, un peu le petit village retranché, mais qui sait tout faire et qui peut survivre en autonomie, entre guillemets, quoi, tu vois. Et ça fait recroire un peu en l'humanité, quoi. Enfin, c'est cool, quoi, dans ce sens-là, quoi. Je vais juste remercier les gens qui m'ont aidé et puis qui ont bien rigolé de l'histoire de la brioche, tous ceux qui ont fait cuire les pains à ma place. Et puis voilà, quoi. Et puis la municipalité qui a su aussi m'accueillir, quoi, comme il se doit, quoi. Voilà.
6: Eh ben merci. Sortons le pain du four.
4: Exactement, c'est l'heure de sortir le pain du four.
2: Voilà, à l'instant, ce reportage sur ces bouleversements climatiques survenus sur la commune de Bottemeur, dans les Monts d'Arrée. Alors, pour comprendre comment ces récits et cette mémoire d'habitants peuvent nous préparer et nous aider à anticiper de nouvelles catastrophes, Pierre-Louis Lesol de Radio Humorlaise s'est entretenu avec Axel Créache. Il est maître de conférences en géographie, enseignant-chercheur et membre du laboratoire LETG pour littoral, environnement et géomatique à l'Université de Bretagne occidentale.
7: Axel Créache, bonjour.
8: Bonjour.
7: Vous avez entendu le reportage qui a été réalisé à Bottemeur. Est-ce que vous avez envie de nous dire quelque chose dessus ou de réagir ?
8: Évidemment, la tempête Kiaran a marqué bien des esprits. Moi, en tant que citoyen aussi, j'en ai été évidemment aux premières loges en tant que Brestois. J'ai été marqué, oui, par un certain nombre d'éléments dans le reportage sur la commune. Et notamment, ce qui m'a le plus marqué, sans que ça soit vraiment une surprise, c'est la capacité d'adaptation dont font preuve les personnes qui sont interviewées, notamment je pense au témoignage du boulanger qui se projetait entre guillemets dans une journée normale et qui a vu ses plans complètement chamboulés par cet événement et qui a su s'adapter. Et puis il le dit lui-même, finalement il a retourné cet événement comme une opportunité, une chance. De lancer son activité dans des conditions relativement anormales, mais qui lui ont permis en tout cas de se sentir tout de suite dans le bain, tout de suite intégré. Et je trouve que c'est une dimension intéressante de ces événements qui sortent de la norme, c'est aussi de pouvoir sortir de... Clairement, ça nous sort de notre zone de confort, voire dans certains cas, ça nous plonge dans des zones d'inconfort, voire plus pour certaines situations. Mais les sociétés ont aussi cette capacité, je trouve, à rebondir et à tirer une certaine force de ces événements. Je trouve qu'en l'occurrence, sur le reportage à Bottemeur, ça ressort de manière très intéressante. Donc c'est quelque chose qu'on retrouve sur d'autres événements. Et en tout cas, là, je trouve que l'exemple en question est particulièrement intéressant et parlant.
7: Selon vous, ces récits d'habitants, à quel point finalement ils participent à la fois à la mémoire des catastrophes, mais peut-être aussi à la préparation des territoires ?
8: Alors, on sait que sur tout ce qui est événements sur des risques, peu importe leur origine, qu'ils soient d'origine naturelle ou autre, le fait qu'au préalable, les personnes soient conscientes et préparées à y faire face, C'est un avantage évident. En tout cas, ça permet de ne pas être complètement pris au dépourvu et d'être en capacité d'adapter des sortes de réflexes, en tout cas des comportements qui sont appropriés. Parce que dans certains cas, c'est exactement l'inverse qui se passe. C'est d'une situation qui était sous contrôle par des mauvais choix. On peut se retrouver en difficulté. Donc, c'est évident que la conscience préalable des risques est un facteur non négligeable pour y faire face. Et pour qu'il y ait conscience, il faut aussi qu'il y ait une transmission de la mémoire, parce qu'on parle ici d'événements qui sont heureusement relativement rares, mais du coup qui n'ont pas forcément été toujours vécus par les populations qui sont impactées. Et du coup, pour être préparé, il faut aussi qu'on ait entendu parler, qu'on sache que ça existe. Et donc il y a des sources d'informations réglementaires qui existent, notamment sur le reportage à Bottmer, le maire parle du plan communal de sauvegarde. Mais au-delà de ces sources officielles, entre guillemets, on sait que la transmission par les récits populaires, en tout cas la transmission de bouche à oreille, est aussi un élément qui est extrêmement important parce que c'est un canal qui mobilise d'autres interlocuteurs et qui va pas avoir la même résonance auprès des populations concernées. Donc dans l'idéal, il faudrait avoir les deux, mais en tout cas ces récits populaires, ils sont clairement une transmission de la mémoire et cette transmission elle peut se faire sur des temps très très longs je parlais auparavant de l'exemple des populations pacifiques et aborigènes. Les collègues qui se sont intéressés à ces récits là ont montré que c'était des événements qui étaient produits il y a plus de 6000 ans et qu'ils s'étaient effectivement produits, donc des personnes l'ont vécu, des personnes l'ont relaté, l'ont transmis de génération en génération jusqu'à parvenir aux générations actuelles. Donc c'est un vecteur qui permet de transmettre de l'information sur des temps très longs, qui participe du coup à la transmission de cette mémoire et donc à une forme de conscience. Et juste pour finir sur ce point-là, le matériau populaire, sa force, c'est notamment qu'il va se transformer de génération en génération. Alors forcément, il évolue, mais le message de fond peut être conservé sur des patents très long, ce que ne permet pas forcément l'écrit ou d'autres sources qui sont entre guillemets plus figées.
7: Et est-ce que c'est cette transmission de la mémoire, ces expériences vécues de ces événements climatiques transforme finalement la perception du risque?
8: Alors tout dépend, je pense, de la entre guillemets de la crédibilité qu'on accorde à ces récits. Il y a des sociétés notamment qui sont basées uniquement sur le matériau oral qui accordent beaucoup d'importance à ces récits. Et on a des exemples hyper intéressants, je pense en l'occurrence au peuple des Moken en Indonésie qui se racontait une histoire de crabe géant qui à certaines périodes se mettait en mouvement et en fait générait une succession de vagues. En fait, c'est une allégorie, c'est une image de tsunami. Et au moment où le tsunami de 2004 s'est produit en Indonésie, les populations locales avaient la mémoire de ce récit et savaient du coup que quand on a des vagues comme ça qui arrivent, il y a une série de vagues successives qui arrivent au littoral. Qu'elles deviennent de plus en plus puissantes et que c'est le signal pour aller se réfugier en hauteur. Et dans cette population, dans cette société-là, en 2004, il n'y a eu aucun décès parce qu'en fait, toutes les personnes ont réagi de manière adéquate, sont allées se réfugier en hauteur et n'ont pas été impactées par le tsunami, alors qu'au même moment, sur des plages touristiques, on avait des populations notamment européennes qui étaient en vacances, qui n'avaient pas cette mémoire-là, donc pas cette conscience, le bilan a été dramatique. Donc ces récits, clairement, ils peuvent participer à avoir conscience de ces risques et à adopter des comportements qui soient adaptés. Mais encore faut-il y accorder une crédibilité à ces récits populaires. Et c'est vrai que dans les sociétés qui sont énormément basées sur l'écrit, comme c'est le cas chez nous, des fois on a tendance à décrédibiliser ce matériau populaire en considérant qu'il n'a pas la valeur de l'écrit. Des fois l'écrit c'est par exemple des documents réglementaires et ça passe un peu à la trappe et c'est une façon de transmettre cette mémoire, mais je pense que la question de la, des récits populaires vient en complément et est extrêmement important aussi pour participer au maintien de cette conscience des risques à l'échelle locale, en tout cas.
7: Oui, et puis on entend bien de ce que vous racontez que ça influe largement sur les comportements aussi des populations. Est-ce que ces récits peuvent aussi influencer les politiques publiques ?
8: C'est une excellente question à laquelle je n'ai pas de réponse. On peut espérer que oui. Alors, c'est vrai que cette question de l'imaginaire, de la façon dont on se représente un territoire, les événements qui peuvent l'impacter, des impacts sur les décisions qui sont prises à un niveau politique. Je pense ici à la tempête Xynthia de 2010, qui a fait quand même 29 morts en Vendée et en Charente-Maritime de personnes qui ont été qui sont mortes noyées chez elles. En 2010, du coup, au moment de cette tempête, on se souvient dans les mémoires des tempêtes du siècle de 99, donc les tempêtes Lothar et Martine. Et ces deux tempêtes, elles avaient généré des vents extrêmement violents et qui avaient couché énormément d'arbres. Et à ce moment-là, en 2010, donc on a la mémoire de ces deux tempêtes, tempête égale vent. Donc les consignes qui sont passées, et notamment les consignes qui sont passées par les pouvoirs publics, c'est la tempête Xynthia arrive, il va y avoir du vent. Protégez-vous du vent, calfeutrez-vous chez vous, fermez les volets, éventuellement dormez en rez-de-chaussée parce que le bruit du vent est moins fort en rez-de-chaussée qu'à l'étage. Mais à aucun moment, on a conscience, et les pouvoirs publics ont la conscience que cette tempête peut générer une submersion marine. Et donc les consignes qui sont passées aux citoyens sont en fait contradictoires avec ce qui va se passer effectivement, parce qu'on a perdu cette mémoire du risque de submersion marine. En tout cas, on pense avant tout au risque associé au vent. Donc on voit par le contre-exemple que on peut avoir une fausse représentation des choses par la mémoire d'un événement récent. Donc évidemment, pour faire des politiques publiques, il faut aussi avoir cette mémoire sur le temps long de comment les territoires évoluent et sont impactés par différents événements. Alors du coup, pour le coup, Xynthia a énormément changé cette perception du risque de submersion marine qui était effectivement un peu passé à la trappe parce qu'il n'y avait pas eu d'événement majeur en France depuis plus de 70 ans. Donc clairement, aujourd'hui, on est dans une phase où on accorde beaucoup d'importance au risque de submersion marine, d'autant plus que les dynamiques d'élévation du niveau de la mer sont bien, bien documentées. Donc, dans cette perspective, oui, ça influe évidemment les politiques publiques. Mais jusqu'à quel point, c'est difficile de répondre.
7: Merci beaucoup, Axel Créage.
8: C'est moi qui vous remercie. Et puis, je vous souhaite une bonne écoute, évidemment.
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1: Demain, le 23 juin, ce sera la journée des Nations Unies pour la fonction publique. Une journée qui a pour but, je cite, de célébrer la valeur et la vertu du service public pour la communauté, de souligner la contribution du service public au processus de développement, de reconnaître le travail des fonctionnaires et d'encourager les jeunes à poursuivre des carrières dans le secteur public. Une tâche qui semble bien ardue au moment où certains semblent vouloir remettre en cause l'existence même d'un service public, notamment de l'autre côté de l'Atlantique. Il y a même un choix à faire entre le service public et la barbarie, d'après le titre du livre de notre invité du jour sur Euradio. Bonjour Arnaud Bontemps.
2: Bonjour.
1: Vous êtes haut fonctionnaire et vous êtes co-porte-parole du collectif Nos Services Publics, créé en 2021. Et le point de départ de ce livre, c'est une date antérieure à 2021. On est le 9 novembre 2016, le lendemain de la première élection à la tête des États-Unis de Donald Trump. De quoi vous prenez conscience, en fait, à ce moment-là?
2: Cette date, c'est pas que... Enfin, dans ma vie personnelle, elle résonne un petit peu puisque c'est le lendemain de ma sortie de l'ENA. Et donc, c'est le jour où on me demande de choisir mon poste dans la fonction publique et où, dans un contexte d'élection présidentielle en France, connaissant ce contexte aux États-Unis, je dois choisir si je vais plutôt travailler au ministère des Affaires sociales, mais au risque qu'on me demande de mettre en place la préférence nationale, au ministère de la Santé, au risque qu'on me demande de couper la protection sociale pour les personnes qui en ont le plus besoin ou les sans-papiers. Bref, c'est des questions immédiates qui se posent sur, au fond, qu'est-ce que c'est que défendre l'intérêt général quand on est fonctionnaire? Est-ce que l'obéissance, c'est l'intérêt général? Est-ce que on doit se taire en toutes circonstances? Et ces questions-là, qui ne sont pas nouvelles, ne sont pas non plus nouvelles pour moi, à ce moment-là, prennent une importance toute particulière. Et je pense que ce qu'elles mettent en évidence, à ce moment-là, c'est la nécessité de comprendre collectivement l'État comme un champ de bataille. L'État, c'est clivé, c'est pas juste le titulaire unique de l'intérêt général, ni d'ailleurs plus que l'outil unique d'un capitalisme débridé ou répressif. C'est à la fois le ministre qui félicite Elon Musk pour sa nomination à la tête du Dodge, de la tronçonneuse états-unienne.
1: Le ministre auquel vous faites référence, c'est Guillaume Kasbarian, l'ancien ministre du Logement.
2: Tout à fait, et qui était à l'époque ministre de la fonction publique. Donc l'État, c'est à la fois ce ministre qui félicite Elon Musk pour ses souhaits de sabrer l'administration, et c'est les agents qui manifestent pour défendre le service public. Le service public, c'est à la fois celui qui brûle les masques de protection individuelle en période de crise sanitaire, et c'est l'hôpital public qui tient bon. C'est à la fois les discriminations aux faciès dans la police ou en sortie scolaire, et c'est l'enseignante qui va accompagner ses élèves discriminés en justice pour faire valoir leurs droits.
1: Mais donc avant de reparler de ce contexte, ça vous renforce dans votre conviction de devenir haut fonctionnaire à ce moment-là quand même?
2: Ça me renforce dans la conviction que chaque agent public, quel que soit son niveau dans la hiérarchie, a une responsabilité. On n'est pas juste spectateur ou exécutant des rapports de force qui nous dépassent, on en est acteur et on doit avoir un rôle propre, individuel, une responsabilité. C'est ce que dit le code de la fonction publique. Et c'est une conception très démocratique de ce que c'est qu'être agent public. On doit rendre des comptes à la société des prérogatives qui nous sont confiées. Et pour ça, il faut qu'on les investisse pleinement.
1: Alors Donald Trump s'est attaqué et continue de s'attaquer notamment aux agences publiques dans son pays. Vous avez parlé du Dodge tout à l'heure, cet organisme créé à la main finalement d'Elon Musk qui depuis est parti. En Argentine, on a le président Javier Milei qui veut s'attaquer aux dépenses publiques avec une tronçonneuse, hein, littéralement. Pendant ses meetings, y compris depuis le début de sa présidence, il est avec une tronçonneuse. Pourquoi ces dirigeants veulent-ils autant au service public?
2: On n'est pas obligé d'aller aussi loin que outre-Atlantique. Il y a aussi, de notre côté de l'océan, il y a eu en Hongrie, il y a eu la Mélanie. Et puis, par ailleurs, il y a des attaques contre les services publics par des gouvernements qui ne se revendiquent pas d'extrême droite, mais qui, pourtant, réduisent les budgets, utilisent à certains égards des méthodes similaires. Pourquoi est-ce qu'ils en veulent aux services publics? Il me semble que c'est parce que le service public est un contre-pouvoir qui devient de plus en plus insupportable à ces gouvernements qui méprisent ou qui veulent casser l'outil de la démocratie. C'est très frappant dans les services publics auxquels ils s'attaquent, parce qu'on a souvent l'impression que s'ils veulent casser les services publics, c'est pour ouvrir des nouveaux marchés. Des nouveaux marchés sur la santé, sur l'éducation, qui sont d'énormes volumes financiers. Mais ce n'est pas d'abord à ça qu'ils s'attaquent. Ça arrive, mais c'est d'abord aux médias publics, à la recherche, à la justice, aux agences indépendantes qui régulent, par exemple, pour la protection de l'environnement, à tout ce qui peut être une forme de contre-pouvoir. Donc c'est bien cette question de la démocratie qui est au cœur de ces attaques. Il me semble d'un nouveau logiciel d'attaque contre les services publics. C'est ça qu'il faut comprendre, comme si ces gouvernements, d'une certaine façon, avaient mieux compris que nous la puissance politique collective en germe qu'il y avait dans le service public.
1: Alors face à cela, et c'est d'ailleurs plutôt étonnant à lire dans votre livre, vous récusez un terme qui est celui de défense du service public, qu'on entend beaucoup. Hein. Pourquoi il vous gêne un peu ce terme de défense du service public ?
2: Quand je dis qu'il faut arrêter de défendre le service public, c'est que je crois qu'il faut que ce soit entendu que le statu quo est intenable. Il ne convient à personne, l'hôpital ne va pas bien, les agents publics, où que ce soit, sont en difficulté. Et c'est pas juste revenir à un âge d'or mythique ou bien se contenter de sauvegarder ce qui reste des acquis qui est notre tâche collective, c'est d'aller plus loin, de construire un service public qui réponde vraiment aux besoins de la population. Il n'a pas existé par le passé. C'est pas juste revenir en arrière. On a des grands mythes comme ça, le mythe des hussards noirs, de la Troisième République, de l'école républicaine, tout ça. À cette époque-là, les enfants d'ouvriers allaient au maximum jusqu'au certificat d'études, puis à 13 ans retournaient à l'usine. C'était pas la grande époque de la démocratisation scolaire.
1: C'était pas mieux avant.
2: C'était pas mieux avant. Et ce qu'il faut comprendre, c'est que les services publics ont évolué en même temps que les besoins de la société. Pas tout à fait à la même vitesse. En fait, il y a un décalage croissant entre les besoins de la société et les moyens des services publics sur lesquels on a appuyé, qu'on a fortement comprimé. Mais il y a ces besoins de la société qui continuent à évoluer. On ne parle plus seulement d'école en termes d'accès à un diplôme. On parle en termes de lutte contre le harcèlement, de bien-être des élèves. Pas encore assez, mais le bien-être commence à arriver. On accueille des enfants handicapés à l'école. C'est aussi une nouvelle sollicitation de l'école publique. Et ce qu'il est important de comprendre, c'est que le rôle du service public, c'est de s'adapter en continu à ces nouveaux besoins, pas de se contenter de se défendre contre des attaques qui effectivement arrivent. Et je pense qu'on ne se défendra d'autant mieux qu'on porte un horizon qui est devant nous et qui est très volontariste.
1: Alors, pour le service public. On reviendra sur effectivement le passé, ce mythe de l'âge d'or dont vous parlez dans le livre, et donc sur l'avenir que vous souhaitez de vos voeux. Mais d'abord, vous dressez, vous l'avez déjà rappelé un peu, le tableau d'un service public à bout de souffle, et vous parlez notamment de maltraitance institutionnelle. À quoi ça fait référence exactement aujourd'hui ?
2: Dans mon livre, je prends notamment un exemple de Pierre, qui est un usager des caisses d'allocation familiale, et qui, ça a été raconté dans... cette personne a son troisième contrôle de la CAF en un an. C'est le seul contact humain qu'il a avec les agents des caisses d'allocation familiale, c'est ses contrôles, soi-disant parce qu'il est tiré au sort. En fait, on a su depuis qu'il y avait des algorithmes très discriminants qui permettaient aux CAF de cibler des personnes les plus précaires dans les aides. C'est ça la maltraitance institutionnelle, c'est quand on oublie le rôle du service public, là en l'occurrence pour les allocations familiales, d'accompagner les usagers, et qu'on en fait des outils de contrôle ou de suspicion. Comme c'est un service public pour les pauvres, on en fait un pauvre service public, on le verrouille et on en change l'orientation.
1: Et comment on en est arrivé jusque-là, jusqu'à ce type de situation ?
2: On en arrive là notamment parce que on oublie, en tout cas, on ne considère pas que le rôle du service public, c'est une réponse aux besoins de la population. Il y a une question de moyens, mais pas que, il y a aussi des moyens mis au mauvais endroit. Et ça a des conséquences, c'est-à-dire ce décalage entre les moyens des services publics qu'on comprime et les besoins de la population font émerger des marchés. Sur la question de l'accompagnement social, par exemple, c'est fou, mais il y a des entreprises qui ont des noms que Wisby, Mesaloc, Mesaid, qui font payer pour 19,90€ par mois ou 80 centimes la minute le prix de l'accompagnement social qui auparavant était donné par les services publics. Ils font payer donc une taxe sur l'accès à nos droits sociaux universels, censément pour toutes et tous.
1: Des entreprises privées assurent le rôle de ce qui devrait être le rôle de l'État.
2: De ce qui était
1: l'État.
2: Le service public jusqu'à il n'y a pas si longtemps que ça, et qui, quand ils se retirent, ouvrent ces marchés-là. Par ailleurs, des marchés que ces propres entreprises fabriquent sur le service public, parce que les algorithmes qu'elles utilisent elles-mêmes ont été fabriqués en grande partie par des agents publics de mise à disposition des données fiscales et sociales, par exemple. Donc on est dans ce paradoxe très fort dans lequel le service public a construit des infrastructures en se retirant ou en ne suivant pas les besoins. Il ouvre des marchés qui sont moins efficaces, qui sont plus coûteux pour la population et qui produisent une maltraitance institutionnelle que subissent les usagers et que subissent aussi les agents publics, parce que derrière, c'est le sens de leur travail qui est directement mis en cause.
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2: Bonjour Christine Lebrun.
3: Bonjour Laurence.
2: Vous êtes experte en territoire intelligent au sein du groupe One Point. Christine, aux Pays-Bas, le printemps annonce le début d'une compétition pas comme les autres. Alors vous allez nous raconter cela.
3: Alors oui, le week-end dernier, Laurence, il ne vous a pas échappé que c'était le premier jour du printemps. Il faisait beau, les oiseaux chantaient, les bourdons ont commencé à sortir et mon maraîcher vendait des tulipes. Aux Pays-Bas, c'était aussi la date de lancement du concours annuel de Tegelwippen. Alors, qu'est-ce que c'est que cette chose qui génère un enthousiasme croissant jusqu'en Belgique? La compétition entre villes est acharnée avec communication, site internet, vidéo pour promouvoir l'initiative et mobilisation de la population. En 2024, c'est Venlo qui l'a emporté et elle n'entend pas lâcher l'affaire cette

0: comme le béton, l'asphalte, mais aussi le gazon artificiel. L'initiative existe depuis 2021 et prend de l'ampleur.
1: Cela ressemble donc à une compétition de végétalisation.
0: Oui, l'idée, c'est d'accélérer les initiatives d'adaptation au changement climatique en encourageant la verdurisation et le réensauvagement des espaces urbains. Le pays est très exposé à des épisodes de précipitations intenses de plus en plus nombreux, comme nous l'avons évoqué dans l'épisode de Copenhague. Ici aussi, la notion de ville ou jardin éponge fait son chemin, car elle apparaît comme une solution pour éviter les débordements des égouts en complément d'autres dispositifs comme les citernes pluviales. Moins de béton et de surface dure contribuent à un meilleur drainage et réduisent la pression sur le système d'évacuation historique.
1: Et si j'ai bien retenu, Christine, ce n'est pas le seul bénéfice.
0: Bravo Laurence, je vois que vous avez bien écouté. En effet, la végétalisation est un des moyens les plus efficaces pour lutter contre les îlots de chaleur urbains et apporter plus de confort en période estivale. En plus de cela, toute forme de végétal réintroduite dans la ville agit comme un refuge pour les insectes, les oiseaux et contribue à la préservation de la biodiversité. Et puis pour l'œil et l'ambiance, c'est aussi plus agréable.
1: Alors revenons, Christine, sur cette idée de compétition. Qui a eu cette idée ?
0: En fait, l'histoire est plutôt sympa. Elle date du Covid et elle a été imaginée par un collaborateur de l'agence de concept créatif Frank Lee qui s'intéresse aux enjeux sociétaux. Pendant le Covid, les gens étaient enfermés chez eux et ils n'avaient même pas de foot à regarder à la télé car plus de championnat. Quel drame ! Ils se sont dit... Pourquoi ne pas créer un championnat auquel on pourrait participer de chez soi ? Ils ont parié sur le fait que l'attrait de la compétition et le plaisir de gagner en motiveraient plus d'un, surtout conjugué au fait que, d'un coup, les gens sont devenus beaucoup plus attentifs à leur cadre de vie. Au départ, il n'y avait qu'Amsterdam et Rotterdam, et ensuite, ça s'est élargi.
1: Alors concrètement, comment ça s'organise le comptage des dalles enlevées ?
0: Alors, pendant les mois de compétition, les habitants sont encouragés à supprimer les dalles de leur jardin, puis à témoigner de leurs efforts par des preuves photos. L'unité de base est un carré de 30 cm par 30 cm. Pour un mètre carré, il en faut donc 11. Tout le monde peut participer, en son nom propre ou au nom d'une association, d'une école ou d'une commune. La commune qui a accumulé le plus de dalles a gagné. Il y a plusieurs catégories en fonction de la taille de la commune et un classement provisoire par mois, plus des initiatives particulières, amusantes ou inspirantes, qui sont mises en avant. Dernier petit détail, il est interdit d'enlever les dalles de pavage de l'espace public. Mais ceux qui n'ont pas de jardin et qui veulent contribuer peuvent demander aux autorités locales l'autorisation de construire un jardin de façade, c'est-à-dire une bande de verdure entre le trottoir et la façade de la propriété.
1: Et quels sont les résultats jusqu'ici ?
0: En 2024, le concours a opposé près de 200 municipalités et selon le site de Tegelwippen, 5,5 millions de dalles de pavage ont été fouettées à l'échelle du pays, ce qui constituait le nouveau record. C'est la ville de Venlo qui avait remporté le concours avec un total de 414 395 dalles. Cette année, on est parti pour 6 mois de compétition jusqu'au 31 octobre. Le record sera peut-être à nouveau battu et Amsterdam a une revanche à prendre. Si vous allez sur leur site, vous verrez qu'il y a plein de matières pédagogiques et de sensibilisation. Mais pour mobiliser, l'argument le plus fort n'est peut-être pas celui de l'action environnementale. Ils insistent sur le fait qu'il faut participer pour passer du gris au vert, parce que ça te rend heureux et parce que c'est amusant. L'adaptation au changement climatique en s'amusant, moi je dis, ça se tente.
1: Merci beaucoup Christine Levrin. Je rappelle que vous êtes experte en territoire intelligent au sein du groupe One Point.
0: Merci Laurence, à bientôt.

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4: Eh bien bonjour Thomas, on ouvre ce journal au Royaume-Uni où Keir Starmer vient d'annoncer sa démission.
5: Oui, bonjour Jonas, c'est devant le 10 Downing Street ce lundi matin que le Premier ministre a mis fin au suspense. Il quitte la direction du Parti travailliste et son poste de chef du gouvernement. Une sortie qui intervient à peine 2 ans après son arrivée au pouvoir en juillet 2024. Keir Starmer avait pourtant conduit le Labour à une victoire écrasante avec une majorité de 174 sièges mettant fin à 14 années de gouvernement conservateur. Il a confié que chacune de ses décisions avait été guidée par la volonté de faire passer en premier le pays qu'il aime.
4: Un départ qui ne sera toutefois pas immédiat.
5: Oui, Keir Starmer a précisé qu'il resterait en fonction jusqu'en septembre, le temps d'organiser sa succession. Les candidatures à la tête du Parti travailliste ouvriront le 9 juillet afin qu'un nouveau leader soit en place avant la prochaine session parlementaire de l'automne. Il a promis de tout faire pour assurer une transition dans les meilleures conditions et dit avoir informé le roi de sa décision ce lundi matin même.
4: Mais comment en est-on arrivé là ?
5: Eh bien, le coup de grâce est sans doute venu jeudi dernier avec l'élection à la Chambre des communes de son rival au sein du parti, Andy Burnham, qui lorgne depuis des mois sur la succession de Keir Starmer. Avant ce scrutin, Keir Starmer assurait vouloir rester et se battre, mais il semble avoir jeté l'éponge après qu'une demi-douzaine de ministres lui aient demandé de partir.
4: Reste désormais à savoir qui prendra la relève.
5: Oui, le grand favori est précisément Andy Burnham, l'ancien maire du Grand Manchester, un vainqueur d'une élection partielle jeudi dernier, qui a fait son entrée au Parlement ce lundi même et apparaît comme le seul à même de pouvoir relancer un gouvernement travailliste fortement impopulaire. Il deviendrait alors le 7e chef de gouvernement britannique en 10 ans.
4: Une chute pour Keir Starmer après des mois de crise.
5: Le Premier ministre était effectivement sous pression depuis des mois, effondrement de sa popularité, revers politique et un parti largement distancé dans les sondages par la droite radicale de Reform UK. Fait pour le moins inhabituel, c'est le président américain Donald Trump qui le premier avait annoncé ce départ dès dimanche devançant l'intéressé lui-même.
4: Et on continue ce journal en Suisse où ce dimanche ont enfin débuté les négociations de paix entre les États-Unis et l'Iran.
5: Oui, une première séance qui s'est achevée tôt ce lundi au complexe de Bürgenstock sur les rives du lac de Lucerne. Côté américain, la délégation est conduite par le vice-président J.D. Vance, accompagné de l'émissaire spécial Steve Witkoff et de Jared Kushner, le gendre de Donald Trump. L'Iran, lui, est représenté par le président du Parlement, Mohammad Ghalibaf, et par le ministre des Affaires étrangères, Abbas Araghchi.
4: Des pourparlers qui ont débuté dans un climat de fortes tensions.
5: Oui, tout à fait. Ils ont été interrompus après quelques minutes seulement après leur ouverture. La délégation iranienne a quitté le bâtiment à la suite de nouvelles déclarations de Donald Trump. Le président américain avait menacé de reprendre les frappes sur l'Iran si le pays n'empêchait pas son allié, le Hezbollah, de causer des problèmes au Liban. Les discussions ont finalement pu reprendre en soirée, signe que ces négociations s'annoncent difficiles.
4: L'objectif reste de mettre fin durablement à la guerre au Proche-Orient, comme le prévoit le mémorandum d'entente signé la semaine dernière sous la médiation du Pakistan et du Qatar.
5: Oui, et selon ces deux pays médiateurs, Washington et Téhéran se sont entendus sur une feuille de route visant un accord définitif dans un délai de 60 jours avec le démarrage immédiat de discussions techniques. L'un des points clés sera la question du nucléaire. Dans le texte déjà signé, l'Iran promet qu'il ne se procurera ni ne développera d'armes nucléaires.
4: Les deux camps ont aussi convenu d'ouvrir une ligne de communication pour assurer un passage sûr aux navires commerciaux dans le détroit d'Ormuz, par lequel transitent habituellement près de 20% des hydrocarbures mondiaux.
5: Oui, Téhéran avait annoncé la refermeture après des attaques israéliennes contre le Hezbollah au Liban. Selon le protocole, le trafic doit être pleinement rétabli dans les 30 jours suivant le déminage du détroit.
4: Autre avancée, la création d'une cellule de gestion des conflits réunissant les parties et le Liban pour garantir l'arrêt des opérations militaires.
5: Oui, Abbas Araghchi, lui, fait état de progrès majeurs, mais rien ne semble vraiment acté, tandis que le Premier ministre israélien Benjamin Netanyahou continue d'assurer que son armée ne se retirerait pas du sud Liban. Le chef de la diplomatie iranienne a par ailleurs annoncé la levée du blocus sur les exportations de pétrole, le déblocage de certains avoirs gelés et le lancement d'un vaste plan de reconstruction de l'Iran d'au moins de 300 milliards de dollars.
4: On termine ce journal en Ukraine et plus précisément en Crimée, la péninsule occupée par la Russie depuis 2024.
5: Les autorités pro-russes y ont suspendu la vente de carburant à la population, faute de stocks suffisants. Une pénurie provoquée par les attaques de drones ukrainiens qui visent les infrastructures pétrolières et les voies d'accès au territoire pour entraver le ravitaillement russe. Le dernier de ces raids dans la nuit de samedi à dimanche a frappé un dépôt de carburant à Kerch. 4 personnes ont été tuées selon le chef de l'administration pro-russe.
4: Des frappes qui ne se limite pas à la péninsule.
5: Oui, tôt ce lundi, les 4 aéroports de Moscou ont été brièvement fermés. La défense anti-aérienne dit avoir abattu près de 60 drones au-dessus de la capitale. À l'inverse, la Russie a lancé en une semaine quelque 2200 attaques de drones et 87 missiles sur l'Ukraine, selon Volodymyr Zelensky, qui appelle ses alliés à priver d'oxygène Vladimir Poutine sur les plans militaires, économiques et politiques.
4: Merci Thomas.
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Bonjour, je suis Élise Bernard, docteur en droit public et enseignante. Je vous donne rendez-vous dans quelques instants sur l'antenne de radio. Comme tous les lundis, je vais décrypter pour vous les implications concrètes de l'état de droit dans notre actualité et notre quotidien. À tout de suite.

0: rédaction.
1: Bonjour Élise Bernard.
2: Bonjour Laurence.
1: L'état de droit prend corps avec les actions du parquet européen compétent pour mener des enquêtes, engager des poursuites et faire juger des infractions portant atteinte au budget de l'Union européenne. Et ces dernières semaines, il a pu exposer ses actions en Grèce.
2: En effet, Laurence, dans son rapport annuel, le parquet européen recense 175 enquêtes actives en Grèce pour infraction aux intérêts financiers de l'Union, avec un préjudice estimé à plus de 2 milliards d'euros.
1: Il est question d'individus se présentant comme de jeunes agriculteurs pour obtenir des droits à paiement de la politique agricole commune sur la base de fausses déclarations, des pâturages jamais cultivés ou des registres animaliers qui affichent plus de bêtes qu'une île ne pourrait en accueillir, pour citer quelques cas.
2: Et voilà, ces individus sont en plus accusés d'avoir utilisé une partie de ces fonds destinés à l'agriculture pour acheter des biens de luxe, des voyages et des voitures de sport. Alors, face à la gravité de la situation et l'ampleur du phénomène, le parquet européen a réclamé la levée de l'immunité parlementaire pour 11 députés nationaux et 5 anciens députés. Un ancien ministre et un vice-ministre du développement rural sont aussi visés par l'enquête.
1: La Grèce, a priori, a adhéré et admet les pouvoirs du parquet européen. Seule la Hongrie, l'Irlande et le Danemark ont posé un opt-out à ce sujet.
2: Oui, ça signifie que l'État membre coopère avec le parquet européen afin que ce dernier mène ses enquêtes au mieux. Ces détournements scandaleux ont été mis en lumière par des citoyens et des journalistes grecs exaspérés par ces pratiques.
1: Le gouvernement grec ne peut donc pas protéger les députés de la majorité parlementaire.
2: Et on constate quelques tentatives. Une réforme du code de procédure pénale adoptée en catastrophe le 19 mai dernier, elle confie les enquêtes visant des députés pour crimes graves à un juge d'instruction spécial, ce qui marginalise de facto l'action du parquet européen. Ou le refus du Conseil supérieur de la magistrature grecque de reconnaître le renouvellement de mandat de 3 procureurs délégués européens. Ça aussi, c'est très louche. Donc ces petites manœuvres, mais elles ont trouvé rapidement une réponse ferme. Le 22 mai, Laura Kövesi, procureur en chef du parquet européen, a saisi la Commission européenne en invoquant le règlement conditionnalité.
1: Oui, le règlement conditionnalité, c'est cette disposition qui permet de suspendre le paiement des subsides européens à un État membre qui fait la preuve de violation grave de l'État de droit.
2: Oui, certains diront que c'est le texte qui a coûté sa place à Viktor Orban. La mise en œuvre de ce règlement peut avoir des conséquences très graves pour la Grèce. La question qui se pose aujourd'hui, c'est de savoir si l'Union européenne démontre assez de volonté politique et de fermeté pour faire respecter ses mécanismes de contrôle face à un État membre qui essaie de les contourner par voie législative.
1: Merci beaucoup, Élise Bernard.
2: Merci, Laurence.

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1: Déperlants, élastiques, teintés ou rigides, derrière les textiles que nous utilisons chaque jour se cache tout un ensemble de traitements. Pourquoi une parka résiste-t-elle à la pluie, par exemple ? Ou comment certains rideaux peuvent être rendus ininflammables ? Ce travail de transformation constitue précisément le cœur de métier des établissements Paré-Villieu, basé à Saint-Étienne depuis plus d'un siècle.
2: On a une entreprise de textile qui fait uniquement de la prestation de service, c'est-à-dire tous les traitements sur les tissus.
1: Monique Noali, née Paré, est dirigeante de la société.
2: Au départ, on était juste ennoblisseur rue Bagnier. Et l'évolution a fait qu'on est passé, on va faire très rapidement, de la cravate à la robe, à l'ameublement, au tissu technique, à la teinture, au médical, à la haute couture et les produits de luxe, la bagagerie aussi.
1: Installée au cœur de l'ancien bassin industriel stéphanois, florissant au XXe siècle, l'entreprise est aujourd'hui le dernier ennoblisseur textile indépendant de la région. Ici, on travaille, je cite, « l'invisible qui se voit », selon une expression empruntée au père de Monique Noël.
2: Ça représente bien notre métier parce que si on part d'un tissu écru et qu'on le teinte dans une couleur, et ben du coup, il change et on le voit. Si on le rend imperméable, si on jette de l'eau, on le voit. Si on le rend non feu et qu'on met une source de chaleur devant et qu'il ne brûle pas, ce qu'on a fait se voit.
1: Dans le cadre de sa politique d'investissement dans les territoires, l'Union européenne soutient et encourage le développement de ce savoir-faire rare et discret, dont la pérennisation à l'échelle locale est menacée par une conjoncture économique plus qu'incertaine et un secteur textile en difficulté. Dès 2023, ce soutien prend la forme d'une participation à la modernisation d'une partie des équipements de l'entreprise pour traiter et nettoyer ses tissus. Cet investissement, il permet de pérenniser une activité historique de l'entreprise, à savoir le désencimage des tissus, qui représente encore aujourd'hui près de 20% de son chiffre d'affaires. Mais concrètement, en quoi ça consiste ? J'ai posé la question à Alexandre, conducteur de machines aux établissements Paré-Villieu depuis 19 ans.
3: Alors, l'encimage, c'est le fait de mettre de l'huile sur le fil, au moment où on passe les fils de trame et de chaîne ensemble, pour former le tissu. En fait, on met de l'huile de façon à faciliter le glissement. Et sur certains rouleaux de tissu, cette huile brûle. Donc, pour certains rouleaux, les fabricants, ils préfèrent qu'on désencime le tissu avec du perchloréthylène. C'est l'utilisation de la désencimeuse.
1: La désencimeuse, c'est la machine sur laquelle Alexandre travaille au quotidien. Un outil indispensable pour traiter certains tissus et leur permettre de répondre à des normes très strictes, comme la norme M1 de non-inflammabilité dont il nous parlait à l'instant. Mais depuis une dizaine d'années, l'ancien équipement devenait obsolète. Il ne répondait plus aux exigences sanitaires et environnementales liées à l'utilisation du perchloroéthylène, un solvant classé cancérogène probable pour l'homme. L'entreprise décide alors d'investir dans une nouvelle unité de traitement, plus moderne, plus respectueuse de l'environnement et offrant de meilleures conditions de travail aux salariés qui la pilotent au quotidien.
3: Avec la nouvelle machine, les étapes du processus de désencimage sont les mêmes, sauf qu'on a beaucoup plus de contrôle avec tous les capteurs présents vu la modernité de la machine. On a aussi une gestion du produit qui est le perchlo. Ça, c'est beaucoup mieux géré parce qu'on a beaucoup moins de pertes, quasi nulle. L'odeur, c'est l'évaporation du solvant dans l'air par les ouvertures vu qu'on chauffe. C'est quand même pas agréable à respirer en continu. Et cette machine, c'est vraiment zéro émission externe et zéro consommation quasiment.
1: Cette odeur dont parle Alexandre, c'est celle que l'on associe généralement au pressing, mais à bien plus forte intensité. Avec l'ancienne machine, qui était semi-ouverte, l'odeur était omniprésente dans l'atelier et les salariés la respiraient toute la journée. La nouvelle machine, elle, est désormais entièrement fermée et hermétique. Et dans l'atelier, au quotidien, ça change tout.
2: Il fallait rentrer dans les normes. Et c'est chose faite aujourd'hui grâce à l'aide de FEDER qui m'a permis d'aller au bout de cet investissement.
1: Pour mener à bien son projet de modernisation, dont le coût dépasse le million d'euros, l'entreprise se tourne vers plusieurs partenaires financiers, dont le Fonds européen de développement régional, qui s'engage à financer près de 20% de l'achat de la nouvelle machine. Un soutien déterminant sans lequel le projet n'aurait pas pu voir le jour.
2: Les 20% octroyés par FEDER nous ont beaucoup aidés et soulagés et a permis aussi de le faire parce que sinon les banques ne suivaient pas. Il nous fallait les banques, BPI et FEDER.
1: Et pour Monique Noali, Au-delà de la modernisation de l'outil, c'est aussi et surtout la pérennité d'un savoir-faire local qui est en jeu.
2: Pour nous, cet investissement nous permet de développer et d'acquérir d'autres marchés. Aujourd'hui, le solvant fait encore un peu peur, mais quand il est bien maîtrisé, on n'a aucun risque. Et c'est cette valeur-là qu'on veut transmettre encore. C'est pour ça qu'on essaye de la développer et de la maintenir ici sur Saint-Étienne.
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6: Bonjour à toutes et à tous. Comment le fait de transmettre la mémoire des catastrophes passées peut nous aider à mieux nous préparer pour celle de l'avenir ? Face au bouleversement climatique, s'adapter ne relève pas seulement de solutions techniques, mais peut s'alimenter également de récits, d'émotions et de liens. C'est ce que nous comprendrons dans quelques minutes avec Axel Créache, maître de conférences en géographie, enseignant-chercheur et membre du laboratoire LETG pour littoral, environnement, télédétection et géomatique à l'Université de Bretagne occidentale. Mais avant cela, direction les Monts d'Arrée et la petite commune de Bottemeur. En quelques années, ce petit village aura connu les incendies de 2022, puis une période de sécheresse avec de fortes restrictions en eau, et enfin la tempête Ciaran en 2023 avec une dizaine de jours de coupure d'électricité. Pierre-Louis Lecel de Radio U Morlaix, dans le Finistère, est allé à la rencontre des habitants et notamment du boulanger et du maire de la commune.
7: Bottemeur, un village d'environ 200 habitants, au cœur des Monts d'Arrée, dans le centre du Finistère, les habitants et habitantes ont vu en quelques années plusieurs catastrophes naturelles. Je vous emmène à la rencontre de Thomas Riera, le boulanger de la commune, qui devrait ouvrir la boulangerie du Pain Perché le 2 novembre 2023, c'est-à-dire le lendemain du passage de la tempête.
8: C'était un jeudi, je crois. Et je m'en rappelle très bien parce que bizarrement, cette nuit-là, j'avais très bien dormi. J'étais tellement dans ma tête de putain, ça va être mon premier jour d'ouverture et tout, j'ai pas du tout suivi les informations. Et donc à 5h30 du matin, je me réveille en me disant ça y est, c'est parti, c'est la première journée d'ouverture. J'avais annoncé ça du coup un peu de partout. Et je sors de chez moi, je prends ma voiture, je me dis putain, et ça souffle quand même pas mal, c'est chelou ici. Mais quand j'étais nouveau dans les Monts d'Arrée, je me disais c'était peut-être normal en novembre, je sais pas. J'avance, j'ai dû faire 300 mètres et puis il y avait un arbre sur la route. Donc je dis, ah, c'est pas grave, j'ai passé par la route de la montagne de l'autre côté. Et là, j'ai un autre arbre, je dis putain, c'est bizarre. J'allume la radio et là, j'entends le préfet du Finistère interdit de se balader, tempête Ciaran en cours, machin. Je dis ah putain. Donc, je suis allé me recoucher. Et puis, vers 11h15, 11h30, j'ai pu accéder à la route. Donc, je suis arrivé ici. Et là, j'ai vu le bourg de Bottemeur avec plein de gens dans les rues, en train, avec des tronçonneuses et des balais. Et j'avais des levains qui étaient prêts pour faire la fournée, mais ça, c'était pas très grave parce qu'il y avait 3 kilos de levain, c'était pas très grave, mais j'avais surtout des brioches qui avaient poussé depuis 48 heures et j'avais des brioches à cuire. Et du coup, j'ai chopé ma voisine et je lui ai dit écoute, j'ai des brioches à cuire, je les fais dans ton four à gaz parce qu'il n'y avait plus d'électricité de nulle part. Et donc, j'ai cuit mes brioches au four à gaz Et à 16h, heure d'ouverture déjà de la boulangerie normalement, qui était l'heure d'inauguration, on va dire, j'ai fait passer le mot à la municipalité, comme quoi, comme il y avait tout le monde qui s'entraidait, que ça coupait du bois de partout, qu'à 16h, ils pouvaient venir prendre le goûter. Voilà. Donc, il y a eu une trentaine de personnes qui sont venues en habit avec les tronçonneuses et en habit de travail et qui ont mangé de la brioche comme ça que j'avais offert comme ça en disant, voilà, au moins ça s'est pas perdu. Et puis voilà, ça c'est la première phase, c'était vraiment le premier jour. Et du coup, la municipalité après a mis en place dans la salle des fêtes, là, la salle Fanchabgral, avec un générateur, là, je ne sais plus comment on appelle ça, il y avait de l'électricité, on pouvait recharger le portal et puis surtout tout le monde commençait à vider leur congélateur, ça c'était marrant. Et puis je me suis dit, je vais peut-être faire quand même du pain une fois, quoi, de temps en temps. Donc 2-3 jours après, je me suis installé à la salle des fêtes, j'ai fait du pain, donc sans pétrin quand même, parce que je n'avais pas le matériel. Il y avait un gamin du village, là, Léo, qui est venu avec moi et on s'est dit, il y en a certains qui ont des fours à gaz dans la commune. On avait listé une quinzaine de personnes sur le village, là, de 230 habitants, qui potentiellement avaient des petits fours. Alors c'était du petit four, ça pouvait être le four étudiant jusqu'au four ménager, quoi, normal, quoi. On s'est baladé pendant 2 heures et tous les quarts d'heure, on déposait 2 ou 3 kilos ou 4 kilos de pain chez quelqu'un. Ils avaient une liste de recommandations, genre, comme la Sassonne, toutes les 35 minutes, t'abaisse de 20 degrés, quoi, ton four pendant 1 heure. Et au bout de la boucle, hop, on est revenu, on a recommencé avec Léo, du coup le gamin qui m'aidait, à récupérer les pains cuits. Et le soir, vers 16h, 17h, à la salle Fanchabgral, lieu où il y avait l'électricité, j'ai vendu, entre guillemets, ma première fournée, ma première fournée avec les gens qui sont venus. Et ça faisait à la fois, j'allais dire une animation, mais plus que ça, c'était plutôt drôle en fait. Les gens étaient contents, quoi. Ça créait une sorte de cohésion. En fait, on peut quand même y arriver, quoi. C'est bien. Voilà.
7: Éric Prigent, le maire de la commune qui entame son 3e mandat, se souvient également très bien de ce 2 novembre 2023 et de la dizaine de jours sans électricité qui ont suivi.
9: J'ai été réveillé assez tôt après avec le bruit, etc. Et c'est vrai que j'ai été effaré de l'étendue des dégâts parce que c'était vraiment... Il y en avait partout, au niveau des arbres, couchés, cassés, etc. C'est vrai que ça a été un moment très compliqué. Alors, il y a eu un certain nombre de toitures, les toitures les plus fragiles, qui sont parties sur des domaines, on va dire, privés. Au niveau de la commune, pour les biens communaux, on a eu quelques dégâts, mais ça restait à la marge. Hein. On avait le compteur électrique du camping, ça tombe bien, il était fermé. Le radar pédagogique, bon, c'est pas grave, on pouvait pas trop rouler trop vite. De la lucarne de notre boulanger qui était parti aussi. Et après, c'était surtout des arbres qui étaient tombés donc sur les routes et l'ivoirie, et ensuite il fallait avec d'autres qui menaçaient de tomber, donc on a désengorgé ou réouvert, on va dire, les routes. Et après c'était aussi la mise en sécurité, donc on a dû louer une nacelle pour pouvoir justement assurer la mise en sécurité des branches qui menaçaient de tomber, quoi. Je me suis rapproché de familles où il y avait les parents ou les grands-parents qui étaient alités, pour qui c'était compliqué, donc ils ont réussi à mettre les choses en place. Après, moi j'avais aussi un administré pour qui c'était un petit peu compliqué, qui était frigorifié, donc je sais que moi je l'ai invité à la maison à venir manger, comme moi j'avais la chance d'avoir un poêle à bois, donc au moins il a eu chaud, il est resté dormir. Je peux dormir sur le canapé, je dis mais oui, tu peux dormir sur le canapé, prends ton temps, ça va aller. Donc il y a toutes ces choses-là qui se sont faites naturellement, mais je pense que tous les autres habitants ont fait aussi le petit coup de pouce qu'ils ont pu faire pour leurs voisins, ou quelquefois ils ne parlaient pas forcément toujours avant. Et là, c'est vrai qu'il y a eu une sorte d'élan de solidarité. Moi, je voyais la salle Fanchabgral, les gens, ils arrivaient, puis ils commençaient à faire leur repas à midi. Alors chacun apportait un petit quelque chose, et hop, une petite bouteille, chacun buvait. Il y avait un petit apéritif, un plat, repas, plat, dessert. Enfin, c'était, t'avais l'impression que c'était la fête, et ils étaient très heureux de partager un moment tous ensemble, plutôt que d'être chacun chez soi tout seul.
7: Mais alors, après une catastrophe comme celle-ci, quelles leçons en tirer ? Éric Prigent.
9: Plus ça va, plus ça augmente. C'est-à-dire que c'est aussi des événements qui avant étaient atypiques ou exceptionnels, plus ça va et ça devient de moins en moins exceptionnel. Donc déjà, c'est se poser les vraies questions et de se dire, il faut peut-être qu'on prenne un peu de hauteur pour faire en sorte que la planète aille mieux et qu'on n'ait pas tous ces événements-là qui se répètent et qui arrivent. On voit, on a aussi des fortes précipitations par période, etc. Donc on est sur la hauteur, c'est moins dramatique, mais on a quand même des maisons qui peuvent être aussi... entachées par rapport à des problèmes d'inondation. Donc on sent que ça devient de plus en plus régulier. Il va falloir prévoir un grand plan communal de sauvegarde, on n'en parlait pas, on en a parlé suite à la tempête, après, suite aux incendies, demain ça va être des inondations, des choses comme ça, ou la sécheresse. Enfin, on sent que c'est compliqué, on a connu la sécheresse aussi avec des problématiques d'eau. Donc, il faut que chacun prenne sa part et essaye d'être un peu plus résilient. Ça, je pense que c'est déjà une première chose qu'il faudra faire. Et après, on a cette chance, nous, sur une petite commune, de se connaître, d'échanger, et puis de faire en sorte qu'on puisse améliorer les choses ou au moins faire attention le bien vivre ensemble, même si on peut avoir des différences ou des divergences, mais il y a des moments où on se retrouve. Je vois, lors de la tempête, on n'avait plus d'assainissement collectif parce qu'on avait une pompe de relevage. N'ayant pas de groupe électrogène, c'était l'agriculteur du coin qui venait régulièrement aussi brancher son installation électrique, sa génératrice, pour pouvoir aider la commune à remettre en marche ce chose-là. Donc on a tous besoin des uns des autres, donc il faut rester en contact et puis voir comment on peut faire des choses ensemble. Alors c'est vrai qu'au début, chacun était le nez dans le guidon dans sa commune, donc on n'a pas vraiment eu le temps. Alors on a pu échanger quand on était sur nos points réguliers avec le préfet, où tout le monde pouvait parler, c'était un peu les premières téléconférences qu'on pouvait avoir, sous réserve d'abord un peu de téléphonie, parce que nous on avait cette chance à passer à peu près, mais il y a d'autres endroits où c'était plus compliqué. Donc on avait ces échanges, on va dire, indirects. Après on a réussi à formaliser un petit peu les choses, mais en fait on avait tous la même problématique. Après, ce qui a été dit, c'est la possibilité de mettre, on va dire, à disposition les tractos de la communauté de communes, donc c'est aussi des moyens que chaque commune n'avait pas pour permettre, faciliter l'enlèvement des arbres et compagnie. Après, on en est resté un petit peu là, chacun était dans son truc, et après, la commune de La Feuillée, ils avaient le toit de l'école qui était parti, donc ils avaient aussi d'autres problématiques à gérer, et je pense que c'était un petit peu tout ça, on était tous pris avec nos difficultés locales, mais il faudra en effet qu'on prenne un peu de hauteur. On parle de plan communal de sauvegarde, mais il y aura aussi intercommunal. Là, c'était sur les arbres, mais quand on parle d'eau, maintenant on a des interconnexions en eau qui ont été faites, donc suite, pas pour la tempête, mais suite à nos épisodes de sécheresse, maintenant on a interconnecté nos réseaux, c'est-à-dire que s'il nous manque de l'eau à Bonnemeur, on peut récupérer celle de La Feuillée, va se connecter avec Saint-Rival. Donc il y a aussi des choses où on voit, on est obligé de prendre un peu de hauteur pour pouvoir améliorer le quotidien.
10: Bon. Hop. C'est reparti pour 3 minutes.
8: Mais ouais, c'était à la fois un super plan marketing, mais c'est pas moi qui rend, c'est pas de ma faute. Mais ça m'a mis tout de suite bien, quoi. Moi, personnellement, en tant que boulanger, comme je l'ai dit, ça m'a mis tout de suite bien, parce que je me suis dit, putain, Thomas, t'as réussi à pas stresser, ni pour ton entreprise, ni le toit qui goûte, ni le pain et toutes les denrées que t'avais achetées pour 2 semaines que t'as pas pu utiliser, etc. Mais ouais, il y avait un côté un peu magique, quoi, un peu le petit village retranché, mais qui sait tout faire et qui peut survivre en autonomie, entre guillemets, quoi, tu vois. Ça fait recroire un peu en l'humanité, quoi. Enfin, c'est cool, quoi, dans ce sens-là, quoi.
11: Je vais juste remercier les gens qui m'ont aidé et puis qui ont bien rigolé de l'histoire de la brioche, tous ceux qui ont fait cuire les pains à ma place. Et puis voilà, quoi. Et puis la municipalité qui a su aussi m'accueillir, quoi, comme il se doit, quoi. Voilà.
10: Eh ben merci, sortons le pain du four.
8: Exactement, c'est l'heure de sortir le pain du four.
6: Voilà, à l'instant, ce reportage sur ces bouleversements climatiques survenus sur la commune de Bottemeur, dans les Monts d'Arrée. Alors, pour comprendre comment ces récits et cette mémoire d'habitants peuvent nous préparer et nous aider à anticiper de nouvelles catastrophes, Pierre-Louis Le Seul de Radio Humorlès s'est entretenu avec Axel Créache. Il est maître de conférences en géographie, enseignant-chercheur et membre du laboratoire LETG pour littoral, environnement et géomatique à l'Université de Bretagne occidentale.
7: Axel Créache, bonjour.
12: Bonjour.
7: Vous avez entendu le reportage qui a été réalisé à Bottemeur. Est-ce que vous avez envie de nous dire quelque chose dessus ou de réagir ?
12: Évidemment, la tempête Kiaran a marqué bien des esprits. Moi, en tant que citoyen aussi, j'en ai été évidemment aux premières loges en tant que Brestois. J'ai été marqué, oui, par un certain nombre d'éléments dans le reportage sur la commune. Et notamment, ce qui m'a le plus marqué, sans que ça soit vraiment une surprise, c'est la capacité d'adaptation dont font preuve les personnes qui sont interviewées, notamment, je pense, au témoignage du boulanger, qui se projetait, entre guillemets, dans une journée normale et qui a vu ses plans complètement chamboulés par cet événement, et qui a su s'adapter. Et puis, il le dit lui-même, finalement, il a retourné cet événement comme une opportunité, une chance de lancer son activité dans des conditions relativement anormales, mais qui lui ont permis, en tout cas, de se sentir tout de suite dans le bain, tout de suite intégré. Et je trouve que c'est une dimension intéressante de ces événements qui sortent de la norme, c'est aussi de pouvoir sortir de... Clairement, ça nous sort de notre zone de confort, voire dans certains cas, ça nous plonge dans des zones d'inconfort, voire plus pour certaines situations. Mais les sociétés ont aussi cette capacité, je trouve, à rebondir et à tirer une certaine force de ces événements. Je trouve qu'en l'occurrence, sur le reportage à Bodmer, ça ressort de manière très intéressante. Donc c'est quelque chose qu'on retrouve sur d'autres événements. Et en tout cas, là, je trouve que l'exemple en question est particulièrement intéressant et parlant.
7: Selon vous, ces récits d'habitants, à quel point finalement ils participent à la fois à la mémoire des catastrophes, mais peut-être aussi à la préparation des territoires ?
12: Alors, on sait que sur tout ce qui est événement sur des risques, hein, peu importe leur origine, qu'ils soient d'origine naturelle ou autre, le fait qu'au préalable, les personnes soient conscientes et préparées à y faire face, c'est un avantage évident. En tout cas, ça permet de ne pas être complètement pris au dépourvu et d'être en capacité d'adapter des sortes de réflexes, en tout cas des comportements qui sont appropriés. Parce que dans certains cas, c'est exactement l'inverse qui se passe. C'est d'une situation qui était sous contrôle par des mauvais choix. On peut se retrouver en difficulté. Donc, c'est évident que la conscience préalable des risques est un facteur non négligeable pour y faire face. Et pour qu'il y ait conscience, il faut aussi qu'il y ait une transmission de la mémoire, parce qu'on parle ici d'événements qui sont heureusement relativement rares, mais du coup, qui n'ont pas forcément été toujours vécus par les populations qui sont impactées. Et du coup, pour être préparé, il faut aussi qu'on ait entendu parler, qu'on sache que ça existe. Donc, il y a des sources d'informations réglementaires qui existent, notamment sur le reportage à Bodmer, le maire parle du plan communal de sauvegarde. Mais au-delà de ces sources officielles, entre guillemets, on sait que la transmission par les récits populaires, en tout cas la transmission de bouche à oreille, est aussi un élément qui est extrêmement important. Parce que c'est un canal qui mobilise d'autres interlocuteurs et qui ne va pas avoir la même résonance auprès des populations concernées. Donc dans l'idéal, il faudrait avoir les deux, hein, mais en tout cas, ces récits populaires, ils sont clairement une transmission de la mémoire. Et cette transmission, elle peut se faire sur des temps très très longs. Hein, je parlais auparavant de l'exemple des populations pacifiques et aborigènes. Les collègues qui se sont intéressés à ces récits-là ont montré que c'était des événements qui étaient produits il y a plus de 6000 ans et qu'ils s'étaient effectivement produits. Donc des personnes l'ont vécu, des personnes l'ont relaté, l'ont transmis de génération en génération jusqu'à parvenir aux générations actuelles. Donc c'est un vecteur qui permet de transmettre de l'information sur des temps très longs qui participe du coup à la transmission de cette mémoire et donc à une forme de conscience. Et juste pour finir sur ce point-là, le matériau populaire, sa force, c'est notamment qu'il va se transformer de génération en génération. Alors forcément, il évolue, mais le message de fond peut être conservé sur des patents très longs, ce que ne permet pas forcément l'écrit ou d'autres sources qui sont, entre guillemets, plus figées.
7: Et est-ce que c'est cette transmission de la mémoire, ces expériences vécues de ces événements climatiques, transforme finalement la perception du risque ?
12: Alors, tout dépend, je pense, de la, entre guillemets, de la crédibilité qu'on accorde à ces récits. Il y a des sociétés, notamment, qui sont basées uniquement sur le matériau oral, qui accordent beaucoup d'importance à ces récits. Et on a des exemples hyper intéressants. Je pense en l'occurrence au peuple des Moken en Indonésie, qui se racontait une histoire de crabe géant qui certaines périodes se mettaient en mouvement et en fait généraient une succession de vagues. En fait, c'est une allégorie, c'est une image de tsunami. Et au moment où le tsunami de 2004 s'est produit en Indonésie, et ben les populations locales avaient la mémoire de ce récit et savaient du coup que quand on a des vagues comme ça qui arrivent, il y a une série de vagues successives qui arrivent au littoral, qu'elles deviennent de plus en plus puissantes et que c'est le signal pour aller se réfugier en hauteur. Et dans cette population, dans cette société-là, en 2004, il n'y a eu aucun décès parce qu'en fait, toutes les personnes ont réagi de manière adéquate, sont allées se réfugier en hauteur et n'ont pas été impactées par le tsunami, alors qu'au même moment, sur des plages touristiques, on avait des populations notamment européennes qui étaient en vacances, qui n'avaient pas cette mémoire-là, donc pas cette conscience, le bilan a été dramatique. Donc ces récits, clairement, ils peuvent participer à avoir conscience de ces risques et à adopter des comportements qui soient adaptés. Mais encore faut-il y accorder une crédibilité à ces récits populaires. Et c'est vrai que dans les sociétés qui sont énormément basées sur l'écrit, comme c'est le cas chez nous, et ben des fois on a tendance à décrédibiliser ce matériau populaire en considérant qu'il n'a pas la valeur de l'écrit. Des fois l'écrit, c'est par exemple des documents réglementaires, et voilà, ça passe un peu à la trappe et c'est une façon de transmettre cette mémoire, mais je pense que la question des récits populaires vient en complément et est extrêmement important aussi pour participer au maintien de cette conscience des risques à l'échelle locale, en tout cas.
7: Oui, et puis on entend bien de ce que vous racontez que ça influe largement sur les comportements aussi des populations. Est-ce que ces récits peuvent aussi influencer les politiques publiques ?
12: C'est une excellente question à laquelle je n'ai pas de réponse. On peut espérer que oui. Alors, c'est vrai que cette question de l'imaginaire, de la façon dont on se représente un territoire, les événements qui peuvent l'impacter, des impacts sur les décisions qui sont prises à un niveau politique. Je pense ici à la tempête Xynthia de 2010, qui a fait quand même 29 morts en Vendée et en Charente-Maritime de personnes qui ont été qui sont mortes noyées chez elles. En 2010, du coup, au moment de cette tempête, on se souvient dans les mémoires des tempêtes du siècle de 99, donc les tempêtes Lothar et Martine. Et ces deux tempêtes, elles avaient généré des vents extrêmement violents. Et qui avait couché énormément d'arbres. Et à ce moment-là, en 2010, donc on a la mémoire de ces deux tempêtes, tempête égale vent. Donc les consignes qui sont passées, et notamment les consignes qui sont passées par les pouvoirs publics, c'est la tempête Xynthia arrive, il va y avoir du vent. Protégez-vous du vent, calfeutrez-vous chez vous, fermez les volets, éventuellement dormez en rez-de-chaussée parce que le

0: associer au vent. Donc, on voit par le contre-exemple que on peut avoir une fausse représentation des choses par la mémoire d'un événement récent. Donc, évidemment, pour faire des politiques publiques, il faut aussi avoir cette mémoire sur le temps long de comment les territoires évoluent et sont impactés par différents événements. Alors, du coup, pour le coup, Xynthia a énormément changé cette perception du risque de submersion marine qui était effectivement un peu passée à la trappe parce qu'il n'y avait pas eu d'événement majeur en France depuis plus de 70 ans. Donc, clairement, aujourd'hui, on est dans une phase où on accorde beaucoup d'importance au risque de submersion marine, d'autant plus que les dynamiques d'élévation du niveau de la mer sont bien documentées. Donc, dans cette perspective, oui, ça influe évidemment les politiques publiques. Mais jusqu'à quel point, c'est difficile de répondre.
1: Merci beaucoup, Axel Créage.
0: C'est moi qui vous remercie et puis je vous souhaite une bonne écoute, évidemment.
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1: C'est l'heure de la chronique consommateur européen avec Elfage Tignal du Centre européen des consommateurs France. Bonjour Elfage.
2: Bonjour Laurence et bonjour à toutes et à tous.
1: Alors aujourd'hui on parle des locations de voitures en Europe. Beaucoup de vacanciers vont récupérer un véhicule cet été en Espagne, au Portugal ou en Italie.
2: Oui, et derrière cette formalité qui paraît simple, se cachent en réalité de nombreux pièges. Chaque année, les litiges liés aux locations de voitures explosent pendant les vacances. Depuis 2020, plus de 4000 Français ont contacté le Centre européen des consommateurs pour un problème avec une voiture louée en Europe.
1: Et parmi les mauvaises surprises les plus fréquentes, il y a la question de la caution.
2: Oui, beaucoup de voyageurs découvrent au dernier moment qu'ils n'ont pas la bonne carte bancaire pour louer un véhicule à l'étranger. En effet, les agences demandent très souvent une carte de crédit pour bloquer le dépôt de garantie. Or, en France, beaucoup de consommateurs ont uniquement une carte de débit. Et si vous ne présentez pas la bonne carte bancaire au nom du conducteur principal, certaines agences refusent tout simplement de vous remettre le véhicule ou vous impose une assurance complémentaire, et ça peut vous coûter cher, entre 100 et 300 euros supplémentaires. Donc avant le départ, il faut vraiment vérifier le type de carte demandée dans le contrat de location, mais aussi dans les conditions générales de l'intermédiaire si vous êtes passé par une plateforme de réservation.
1: Et il faut aussi faire attention aux options ajoutées au dernier moment.
2: Exactement. Au comptoir, certaines agences tentent de vendre des assurances supplémentaires ou des options dont vous n'avez pas forcément besoin. Et comme tout va très vite, hein, surtout après plusieurs heures de voyage, certains voyageurs signent sans lire. Donc même si on vous fait signer sur une tablette, prenez le temps de faire défiler le contrat et de vérifier ce qui est coché.
1: Elfage Tignal, une fois les clés récupérées, il y a un moment que beaucoup de vacanciers bâclent, c'est l'état des lieux.
2: Oui, et pourtant, c'est probablement l'étape la plus importante. Avant de partir, il faut inspecter minutieusement la voiture. Les rayures, les jantes, le pare-chocs, l'intérieur, tous les équipements. Et surtout, il faut prendre des photos du véhicule sous tous les angles. Cette étape est primordiale pour éviter qu'au retour du véhicule, on vous facture des dégâts que vous n'avez pas causés. Donc, demandez toujours un état des lieux, écrit et signé, au départ comme au retour. Et surtout, évitez de rendre la voiture en dehors des horaires d'ouverture en laissant simplement les clés dans une boîte parce qu'ensuite, l'agence fait seule l'inspection du véhicule et là, c'est beaucoup plus compliqué de contester des dommages.
1: Alors, dernier point important, même en vacances à l'étranger, les infractions routières peuvent vous rattraper.
2: Et oui, aujourd'hui, les pays européens échangent beaucoup plus facilement les informations. Donc, un excès de vitesse en Italie ou une infraction au Portugal peut très bien arriver quelques semaines plus tard dans votre boîte aux lettres en France. Et il y a aussi les fameuses zones à circulation limitée. De nombreuses villes européennes ont mis en place des zones environnementales ou des centres-villes interdits à certaines voitures. C'est très fréquent, par exemple, en Italie, en Allemagne, en Belgique ou même en Espagne. Et avec une voiture de location, c'est parfois double peine. Non seulement vous recevez l'amende, mais l'agence ajoute aussi des frais de dossier pour le traitement du PV. Donc avant de partir sur les routes européennes, mieux vaut se renseigner un peu pour s'éviter beaucoup de mauvaises surprises pendant les vacances.
1: Merci beaucoup Elfage Tignal.

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1: Bonjour Michel Derdevet.
2: Bonjour Laurent Sobron.
1: Vous êtes le président de Confrontation Europe et aujourd'hui avec vous nous allons parler de souveraineté technologique.
2: Oui, puisque dans le dernier épisode d'Écho d'Europe, nous avons eu la chance de publier un article de François Calfon, qui est un député européen du groupe SND. SND, c'est socialiste et démocrate, qui a été publié donc, dans la revue de Confrontation Europe consacrée à la souveraineté technologique européenne. Et à travers cette analyse, François Calfon alerte sur le décrochage économique et industriel de l'Union européenne face aux États-Unis et à la Chine, mais pas en étant que sur une vision pessimiste, puisqu'il propose plusieurs pistes pour renforcer la compétitivité de notre continent.
1: Alors pourquoi François Calfon estime-t-il que l'Europe est aujourd'hui en situation de décrochage technologique ?
2: Son constat reprend quelque part ce qui avait été le rapport de Mario Draghi il y a quelques mois. L'écart de richesse entre l'Union européenne et les États-Unis s'est considérablement creusé au cours des 20 dernières années, alors que les entreprises et les grandes entreprises américaines dominent les secteurs stratégiques de l'innovation. L'Europe, elle peine à faire émerger des champions capables de rivaliser à l'échelle mondiale. Alors vous savez, il y a des domaines où cette situation est particulièrement visible. C'est l'intelligence artificielle, par exemple, où les entreprises européennes restent largement minoritaires face à leurs concurrentes américaines.
1: Michel Derdevet, quels sont les principaux facteurs qui expliquent cette perte de compétitivité ?
2: On peut identifier plusieurs faiblesses structurelles. D'abord, l'Europe investit moins que ses principaux concurrents dans la recherche et le développement. Les financements consacrés à l'innovation restent insuffisants pour soutenir l'émergence de technologies de rupture et accompagner la croissance des entreprises innovantes. Ensuite, l'Union européenne elle souffre d'une dépendance industrielle croissante dans des secteurs stratégiques comme les semi-conducteurs, les batteries ou encore les technologies numériques. Et malgré les plans de soutien mis en place ces dernières années, les investissements américains et chinois demeurent largement supérieurs aux investissements européens en la matière. Ainsi, l'Europe reste souvent attachée à une logique de libre-échange, alors que ses concurrents n'hésitent pas à protéger leurs industries et à soutenir massivement leurs entreprises nationales.
1: Et quelles solutions proposent-ils pour renforcer cette souveraineté technologique européenne ?
2: Si on reprend le texte, l'entretien avec François Calfon, pour lui, l'Europe doit désormais passer du diagnostic à l'action. Il plaide notamment pour une politique industrielle plus ambitieuse, capable de soutenir les secteurs stratégiques et de favoriser l'émergence de champions européens. L'une de ses propositions consiste par exemple à conditionner davantage les aides publiques et les marchés stratégiques à la production européenne, notamment dans les domaines de la défense, de l'énergie et des transports. L'objectif est de renforcer les capacités industrielles du continent tout en réduisant certaines dépendances extérieures. François Calfon appelle également à accroître les investissements dans l'innovation et les technologies d'avenir, notamment à travers des financements européens communs. Selon lui, la souveraineté technologique ne relève plus seulement d'un enjeu économique, elle constitue désormais une condition essentielle de l'autonomie stratégique et de la puissance européenne dans le monde.
1: Merci beaucoup Michel Derdevet, je rappelle que vous êtes le président de Confrontation Europe.
2: Merci Laurent, on se revoit bientôt.
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3: En Europe, le silence gagne du terrain. Chaque heure, ce sont près de 2300 oiseaux qui disparaissent. En cause, le dérèglement climatique, l'intensification agricole, mais aussi la disparition progressive des sites de nidification. Face à cette érosion massive de la biodiversité, des initiatives locales émergent. À Nantes, les habitants de 10 quartiers sont invités à recenser les nids d'hirondelles et de martinets pendant tout le mois de juin. Manon Morzadek, technicienne biodiversité à Nantes Métropole.
4: Il y a plein d'espèces qui dépendent de ces bâtiments-là pour nicher. C'est notamment le cas des hirondelles et des martinets qui vont utiliser les petites cavités ou les rebords de toit pour faire leur nid. Sauf que c'est des espèces qui sont menacées. Donc on essaye d'améliorer les connaissances que l'on a sur ces espèces pour mieux les prendre en compte en amont de tous ces projets d'aménagement.
3: Et cette identification des lieux de nidification est particulièrement importante puisque les hirondelles et les martinets reviennent à nicher au même endroit chaque année. Et donc, il faut connaître précisément le terrain avant de faire des travaux de rénovation pour éviter de détruire leur habitat, comme l'explique Philippe, qui est bénévole à la Ligue de protection des oiseaux, la LPO.
5: La rénovation énergétique fait qu'on va détruire leur habitat. Si on ne légifère pas sur ça, on ne fait qu'aggraver la situation.
3: Certains pays en Europe ont donc pris des mesures pour endiguer cette perte de biodiversité.
5: Les pays de Galles, où maintenant, dans toutes les constructions neuves, on prévoit des nids de substitution pour les espèces inféodées au bâti.
3: En France, les hirondelles et les martinets sont des oiseaux protégés. Et pourtant, chaque année, de nombreux nids sont détruits lors de la réalisation de travaux.
5: L'idéal, ce serait que les inventaires soient faits avant les travaux. Normalement, c'est une obligation, mais il y a peu d'architectes qui font les inventaires préalables aux travaux.
3: En l'absence d'inventaire systématique, l'identification de nids se fait essentiellement grâce au volontariat. Et ce soir-là, une dizaine d'habitants et d'habitantes étaient présents pour participer au comptage.
6: Je suis étudiant et je suis passionné aussi de nature. Ça me permet de participer à un projet à grande échelle qui a du sens.
3: Après 1h30 de maraude dans la ville, les participants repartent avec quelques astuces pour identifier la présence d'hirondelles et de martinets dans leur quartier, une manière de mieux documenter ce déclin et de sensibiliser à un enjeu phare pour la préservation de la biodiversité.
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1: Bonjour Élise Bernard.
2: Bonjour Laurence.
1: L'état de droit prend corps avec les actions du parquet européen compétent pour mener des enquêtes, engager des poursuites et faire juger des infractions portant atteinte au budget de l'Union européenne. Et ces dernières semaines, il a pu exposer ses actions en Grèce.
2: En effet Laurence, dans son rapport annuel, le parquet européen recense 175 enquêtes actives en Grèce pour infraction aux intérêts financiers de l'Union, avec un préjudice estimé à plus de 2 milliards d'euros.
1: Il est question d'individus se présentant comme de jeunes agriculteurs pour obtenir des droits à paiement de la politique agricole commune sur la base de fausses déclarations, des pâturages jamais cultivés ou des registres animaliers qui affichent plus de bêtes qu'une île ne pourrait en accueillir, pour citer quelques cas.
2: Et voilà, ces individus sont en plus accusés d'avoir utilisé une partie de ces fonds destinés à l'agriculture pour acheter des biens de luxe, des voyages et des voitures de sport. Alors, face à la gravité de la situation et l'ampleur du phénomène, le parquet européen a réclamé la levée de l'immunité parlementaire pour 11 députés nationaux et 5 anciens députés. Un ancien ministre et un vice-ministre du développement rural sont aussi visés par l'enquête.
1: La Grèce, a priori, a adhéré et admet les pouvoirs du parquet européen. Seule la Hongrie, l'Irlande et le Danemark ont posé un opt-out à ce sujet.
2: Oui, ça signifie que l'État membre coopère avec le parquet européen afin que ce dernier mène ses enquêtes au mieux. Ces détournements scandaleux ont été mis en lumière par des citoyens et des journalistes grecs exaspérés par ces pratiques.
1: Le gouvernement grec ne peut donc pas protéger les députés de la majorité parlementaire.
2: Et on constate quelques tentatives. Une réforme du code de procédure pénale adoptée en catastrophe le 19 mai dernier, elle confie les enquêtes visant des députés pour crimes graves à un juge d'instruction spécial, ce qui marginalise de facto l'action du parquet européen. Ou le refus du Conseil supérieur de la magistrature grecque de reconnaître le renouvellement de mandat de 3 procureurs délégués européens. Ça aussi, c'est très louche. Donc, ces petites manœuvres, mais elles ont trouvé rapidement une réponse ferme. Le 22 mai, Laura Kövesi, procureur en chef du parquet européen, a saisi la Commission européenne en invoquant le règlement conditionnalité.
1: Oui, le règlement conditionnalité, c'est cette disposition qui permet de suspendre le paiement des subsides européens à un État membre qui fait la preuve de violation grave de l'État de droit.
2: Oui, certains diront que c'est le texte qui a coûté sa place à Viktor Orban. La mise en œuvre de ce règlement peut avoir des conséquences très graves pour la Grèce. La question qui se pose aujourd'hui, c'est de savoir si l'Union européenne démontre assez de volonté politique et de fermeté pour faire respecter ces mécanismes de contrôle face à un État membre qui essaie de les contourner par voie législative.
1: Merci beaucoup, Élise Bernard.
2: Merci, Laurence. 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
3: Au cœur du temps, Thierry Piel, aujourd'hui, dans les jardins de Nabucodonosor, les merveilles de Babylone. Chers auditeurs, bonjour. Je vous emmène dans une ville qui a fait fantasmer plus d'un, à commencer déjà par les anciens. Car en effet, beaucoup d'auteurs grecs, romains, nous parlent de cette ville merveilleuse que fut Babylone. Babylone, rappelons-le, se trouve aujourd'hui dans ce qui est l'Irak. Nous sommes à 90 km de Bagdad, la capitale de cet État. Babylone, c'est vrai, est une ville qui a fait fantasmer, mais le fantasme, en fait, on le doit surtout, rappelons-le, à la Bible. La Bible, en effet, évoque à plusieurs reprises cette ville immense, magnifique, mais une ville considérée comme une ville pécheresse. Car en effet, rappelons-le, un des rois de Babylone, celui qui va nous retenir d'ailleurs dans cette séquence, il s'appelle Nabucodonosor II. Il a régné dans la première moitié du 6e siècle avant Jésus-Christ. Nabucodonosor II, donc disais-je, est à l'origine de la déportation des Hébreux à Babylone en 587 avant Jésus-Christ. Alors en fait, il y a eu plusieurs déportations. Celle qui évidemment a le plus choqué les Hébreux, eh bien, c'est la seconde, celle de 587. Pourquoi ? Eh bien, parce que à cette occasion, les armées babyloniennes de Nabucodonosor s'étaient emparées de la ville et surtout avaient détruit le temple de Yahvé, le temple de Dieu. Donc c'est un moment fondateur, évidemment, pour ce qui va devenir, à partir d'ailleurs de ce moment, ce qu'on va appeler la religion juive. En effet, le souvenir de cette épreuve, de ce moment où finalement Dieu semblait avoir abandonné son peuple, va rester dans les mémoires. Et ainsi, Babylone va se voir attribuer, bien sûr, un statut de ville pécheresse. Toutefois, Babylone, avant d'être cette ville maudite, a été d'abord, rappelons-le, une capitale. La capitale de deux empires. La ville est apparue au tout début du deuxième millénaire avant Jésus-Christ. Elle est devenue très vite, effectivement, le centre d'un empire, d'un premier empire qu'on appelle l'empire paléo-babylonien, du nom bien sûr de la capitale, et dont le fondateur est un roi assez fameux qui s'appelle Hammurabi. Hammurabi qui a régné de 1792 à 1750, qui avait, on veut dire, réuni par la force toute une série de territoires situés dans ce qui correspond à ce qu'on appelle la Mésopotamie, hein, cette région située entre le Tigre et l'Euphrate et qui se situe donc aujourd'hui à la charnière de ces pays que sont l'Iran, l'Irak et la Syrie. Et donc, cette première époque glorieuse, eh bien, il faut bien reconnaître que si on la connaît par les textes qui nous ont conservé le souvenir, nous ne la connaissons plus guère par les vestiges que la ville, que le site archéologique actuel de Babylone aurait pu nous laisser. Pourquoi ? Eh bien, parce que le temps étant passé par là, les nappes phréatiques en fait occupent aujourd'hui pour une large part cette strate très ancienne qui fut pourtant celui d'une première époque glorieuse de cette ville dont malheureusement la monumentalité nous échappe. Alors, me direz-vous, quelle est donc la ville que l'archéologie nous a permis de découvrir? Eh bien, cette ville, c'est une ville beaucoup plus tardive qui, en effet, devient, elle aussi, capitale. Mais nous sommes à cette fois-ci à la charnière du 7e et du 6e siècle avant Jésus-Christ, lorsque les populations babyloniennes, jusqu'alors soumises à un puissant empire voisin, l'empire assyrien, se libèrent de cet empire. L'empire assyrien, effectivement, se fracasse lors de la prise de sa capitale Ninive en 612 avant Jésus-Christ, prise de la ville à la fois par ces Babyloniens révoltés, mais aussi par un autre peuple venu du nord, les Mèdes, qui, dans cette affaire, s'étaient alliés donc avec les Babyloniens. Cette liberté acquise, les Babyloniens, et principalement leur chef de file, il s'appelle Nabopolassar, c'est le papa de ce Nabucodonosor dont nous avons parlé il y a un instant, Nabopolassar fonde donc un nouvel empire, que nous appelons l'empire néo-babylonien, pour ne pas le confondre avec le premier empire que j'évoquais tout à l'heure, celui d'Amourabi, et qu'on appelle paléo-babylonien. Et donc c'est cette période, en effet, qui ouvre une nouvelle ère, je dirais, et une ère qui va être, on peut dire, l'ère de l'apogée de la ville, puisque c'est sous les règnes justement de Nabopolassar, mais surtout de son fils Nabucodonosor, que vont sortir de terre toute une série de bâtiments prestigieux, dont deux, rappelons-le, finiront par entrer dans une liste non moins prestigieuse, la liste des sept merveilles du monde antique, une liste probablement rédigée à la fin du 4e siècle avant Jésus-Christ, à l'époque d'Alexandre le Grand, et probablement par des proches d'Alexandre le Grand. J'ai nommé les jardins suspendus de Babylone d'une part, et les murailles de Babylone, même si par la suite on retirera de la liste les murailles pour les remplacer par une autre réalisation, le phare d'Alexandrie.

Vous êtes toujours dans Au cœur du temps. Nous parlons aujourd'hui des jardins de Nabucodonosor, les merveilles de Babylone, de cette ville antique fameuse. Vous venez d'entendre un morceau très célèbre, des hits, on peut dire, de l'œuvre opératique de Giuseppe Verdi, le grand compositeur d'opéra italien au XIXe siècle. C'est en 1842 précisément qu'il compose cette œuvre qui porte le nom de Nabucco. Ce Nabucco dont nous parlons, Nabucodonosor II, donc qui est ce souverain qui a porté à son apogée Babylone. Et vous venez d'entendre le cœur des prisonniers, car ça raconte bien sûr l'histoire de la déportation des Hébreux par Nabucodonosor, qui s'était donc emparé de Jérusalem en 587 avant notre ère. Alors pour la petite histoire, sachez que derrière cet opéra qui parle d'Antiquité, Verdi parle en fait des Italiens, qui à cette époque sont soumis aux Autrichiens. Et donc c'est une petite image, je dirais, décalée pour éviter de tomber sous le coup de la censure qu'envoie effectivement Verdi à ses compatriotes. Alors, évidemment, le fait que Babylone ait été citée par de très nombreux auteurs comme une ville merveilleuse ne pouvait par définition que susciter de la part des archéologues européens un certain intérêt, c'est le moins qu'on puisse dire. On allait peut-être pouvoir découvrir ces jardins fabuleux, ces murailles exceptionnelles, sans parler de tous ces monuments considérables, ces temples. On pense qu'il y avait probablement au moins 43 temples dans les quartiers centraux de cette ville immense, dont on pense aujourd'hui qu'elle a pu compter à son apogée jusqu'à 100 000 habitants. Ce qui est absolument considérable pour cette époque, pour le 6e siècle avant Jésus-Christ, siècle de l'apogée de la ville. Alors, pourtant, on sera surpris d'apprendre que ce n'est qu'en 1899 qu'un archéologue allemand, il s'appelle Robert Koldewey, entame une première grande campagne de fouilles qui va durer jusqu'en 1917. On comprend pourquoi ça s'arrête en 1917, nous sommes en pleine Première Guerre mondiale. Et en fait, ce retard, on l'explique d'abord par le fait que quand on se présentait sur le site de Babylone, qui était identifié depuis longtemps, vous aviez une petite colline, un tel, comme on dit, une colline donc artificielle faite de sédiments, qui portait le nom de Tel Babil. Elle était d'ailleurs à l'emplacement d'un des palais de Nabucodonosor, construit à la périphérie de la ville, au nord de la ville. Mais en fait, on ne voyait rien. On ne voyait rien et il fallait creuser très, très profondément pour pouvoir atteindre des strates permettant évidemment de comprendre, de voir enfin cette ville disparue depuis longtemps. Oui, parce que Babylone avait en fait disparu avant même la fin de l'Antiquité. C'est une ville qui a été très progressivement abandonnée. Après, certes, qu'elle ait cessé d'être capitale lorsque les Perses s'en étaient emparés en 539 avant Jésus-Christ, elle avait conservé quand même un véritable prestige. Mais voilà, au début du 3e siècle avant Jésus-Christ, un souverain macédonien, Séleucos, avait décidé de construire, non loin de Babylone, qui se trouve sur la rive gauche de l'Euphrate, sur le Tigre, fleuve voisin, donc, une autre ville. Or, pour peupler cette fondation, il a déporté une partie de la population de Babylone, qui s'est donc vidée d'une partie de sa population. Après, le temps passant, petit à petit, le fait aussi que cette région, à partir de l'époque romaine, soit devenue une zone de partage entre les Romains d'une part et leurs voisins et adversaires, les Parthes de l'autre, ont fait que la ville a rapidement périclité. Donc on pense qu'à partir du 3e ou 4e siècle de notre ère, il n'y avait plus grand-chose, en fait. Et c'est la raison pour laquelle ce long abandon, finalement, au fil des siècles, peut justifier le fait qu'en effet, une sédimentation considérable s'était mise en place sur le site même, rendant l'accès à la ville antique très difficile. C'est donc seulement en 1899 qu'on se décide quand même d'aller fouiller cette ville qui ne pouvait être que prometteuse. Mais là encore, grosse déception. Pourquoi ? N'oublions pas que les Babyloniens, comme d'ailleurs les Mésopotamiens dans leur ensemble, construisent avec des briques. Or, la brique, la brique a le malheur, surtout quand il s'agit de briques crues, et c'est souvent de la brique crue, de se dissoudre au contact, bien sûr, dans une ambiance humide. Alors, vous allez me dire, l'humidité, c'est quand même pas trop la particularité de ces régions extrêmement arides. Oui, mais il y en a quand même, et qu'on le veuille ou non, les briques finissent par se déliter. Alors, en se délitant, elles finissent, ceci dit, par créer une sorte de croûte qui permet quand même de protéger ce qu'il y a en dessous. Donc, en effet,
à force de creuser, il va falloir creuser très profondément, 20 mètres, on va finir par trouver effectivement la ville. Mais pas grand-chose, parce que dans la mesure où il n'y a que de la brique, évidemment, il ne restait pas énormément de monuments, je dirais, impressionnants. Ce que l'on a, ce sont pour l'essentiel des fondations. Et le temps qu'il a fallu pour arriver à ces strates très profondes a fait qu'effectivement, on s'est un petit peu découragé. Toutefois, on a fait quelques belles découvertes. Mais là encore, ces belles découvertes, eh bien, elles ont été, je dirais, contrebalancées par le fait qu'on aurait aimé surtout trouver des objets, plein d'éléments de la culture matérielle pour voir un petit peu comment vivaient ces gens-là. Mais là, même problème. Comme la ville a été abandonnée petit à petit, les habitants sont partis avec leurs biens. Donc il ne reste pas grand-chose. Les nécropoles, nous ne les connaissons pas. Les nécropoles sont souvent des lieux privilégiés pour retrouver des objets. Bref, ça a été un petit peu chou blanc. D'où déception, il faut bien le dire, des archéologues allemands devant ce site tant prometteur qu'était Babylone. Mais quand même, n'exagérons rien, on a retrouvé quand même quelques beaux morceaux de bravoure. Le plus connu, on peut aujourd'hui encore l'observer, le voir dans le Pergamon Museum de Berlin, où il a été transporté et restauré. C'est la fameuse porte d'Ishtar, une des 8 ou 9 portes urbaines de la ville intérieure, des quartiers centraux donc, porte qui était dédiée à des divinités. Ishtar était une divinité de la fertilité, et cette magnifique porte était recouverte d'émaux. Elle était glacurée dans sa dernière version, des bleus, des couleurs vertes, des couleurs jaunes, et sur les briques moulurées étaient représentés des animaux héraldiques. On y voyait le taureau du dieu Hadad, le grand dieu atmosphérique des Babyloniens, et on y voyait surtout le mouchouchou. Alors le mouchouchou, c'est un dragon, hein, donc c'est un animal qui n'existe pas par définition, donc vous ne pourrez pas acheter dans une animalerie de mouchouchou, et c'est l'emblème de Marduk. Et Marduk, en dehors d'être un groupe de métal assez fameux, c'est d'abord et avant tout la divinité protectrice, effectivement, de Babylone. C'est le grand dieu de Babylone. Et le fils d'ailleurs de Marduk, hein, était un autre dieu qui s'appelle Nabuchodonosor. On voit effectivement le lien entre le nom que portait le grand souverain Nabuchodonosor II d'une part et le dieu tutélaire de la ville. Alors en effet, tout cela a fait l'objet de restauration et il nous donne une idée bien sûr de la splendeur de cette ville. Mais soyons très clairs, ce que surtout avait recherché Robert Koldewey lors de ses fouilles, c'était les fameux jardins suspendus. Entendez par là des jardins en terrasse, évidemment, qui étaient donc irrigués. Et en fait, c'est ça qui avait fasciné ceux qui avaient inscrit cette réalisation dans la liste des 7 merveilles du monde. C'est bien sûr les travaux d'hydraulique qu'il avait fallu mettre en œuvre pour justement permettre l'irrigation de ces fabuleux jardins.

cœur du temps, nous parlons de cette ville fabuleuse de Babylone et vous aurez reconnu, je l'espère, dans l'extrait musical précédent, le célèbre tube de Boney M 1978, The River of Babylon. Je rappelle que ce morceau, d'ailleurs qui n'est pas de Boney M, hein, qui est tiré d'un autre groupe jamaïcain de reggae qui s'appelle The Melodians, qui avait composé cette œuvre en 1970, donc 8 ans auparavant, et bien que cette œuvre reproduit en fait un psaume de la Bible, le psaume 137, « Là-bas, au bord des fleuves de Babylone, nous restions assis tout éplorés en pensant à Sion. » « By the river of Babylone. » Bon, vous venez d'entendre à l'instant. C'est un texte très intéressant parce qu'il nous montre que cette prière des Hébreux déportés à Babylone, donc malheureux par définition, ne les empêche pas de se sentir quand même, de considérer que le lieu où ils sont est un lieu d'exception. C'est-à-dire qu'il y a une sorte de remarque ou en tout cas de démarche mitigée quant à cette captivité dans un lieu qui malgré tout est un lieu merveilleux. Et il l'était. Alors justement, puisque nous parlons des jardins, des fleuves de Babylone, les fleuves, les jardins, tout cela forme un tout, et forme un tout aussi avec les murailles. Pourquoi ? Parce qu'effectivement, si l'on réfléchit bien, des jardins entourés de murailles, c'est ce qu'on appelle, et là j'utilise le terme qui est passé à la postérité, un terme qui est perse, qui appartient à la langue perse, le mot paradis. C'est la notion de paradis. Babylone, capitale impériale, ville universelle par excellence, voulait apparaître comme un paradis. Et imaginez ce que le voyageur, en approchant de cette ville, pouvait observer. Ces puissantes murailles qui entouraient la ville, et au-dessus des murailles, puisque placées sur des terrasses, les jardins qui apparaissaient. D'ailleurs, la légende, c'est une légende, rapporte que le roi Nabucodonosor aurait fait élever ses jardins en hauteur pour plaire à sa concubine, nous dit-on, une princesse mède du nom de Nitocris, qui, habitué aux montagnes d'Iran, plutôt nostalgique de ces montagnes, avait reçu en compensation cette espèce de réalisation, de simulation d'une montagne boisée. Alors, ces jardins, il ne faut pas imaginer ces jardins comme les Floralies. Ce ne serait pas uniquement des jolies fleurs qu'on va offrir, bien sûr, pour la Saint-Valentin. Non, on a des textes qui nous disent des choses sur ce qu'étaient ces jardins. Alors, pas ceux de Babylone, parce qu'on n'a pas retrouvé l'emplacement de ceux de Babylone. Il est difficile, bien sûr, de retrouver forcément les traces d'un jardin. On les a localisés, a priori, plutôt près des palais. On imagine que c'est là qu'ils devaient se trouver. Mais aujourd'hui, malheureusement, on ne peut pas exactement dire où ils se trouvaient. Mais il n'y a pas lieu de remettre en cause leur existence. Et ce que nous disent les textes retrouvés, soit des textes assyriens, mais aussi babyloniens, nous montrent qu'il y avait des plantes médicinales, il y avait des potagers. Donc on le voit, en fait, c'est une sorte de microcosme, je dirais, de la flore, et de cette flore qui est utilisée, eh bien, par tout un chacun dans la vie quotidienne. C'est cette image-là, et donc c'est ce paradis. Alors tout ceci, bien sûr, ne l'oublions pas, dans un territoire totalement aride. C'est en fait une oasis, quelque part, et ce positionnement en hauteur rapproché évidemment des dieux. Car n'oublions pas que dans cette ville de Babylone, il y avait un monument beaucoup plus prestigieux que les jardins ou que les murailles dont nous parlent nombre d'auteurs, c'est la fameuse ziggourat, cette grande pyramide de 7 étages, peut-être 90 mètres de hauteur, qui crée ainsi un lien entre les dieux et le monde des humains. Donc Babylone, c'est un axis mundi, c'est un lieu par lequel dieux et humains pouvaient communiquer d'une certaine manière. Et c'est donc cette notion de ville-monde, finalement, qui a, de toute évidence, impressionné les voyageurs grecs, à commencer par l'historien Hérodote, qui a visité Babylone au 5e siècle avant Jésus-Christ, et qui ont été, pour une large mesure, à l'origine, bien sûr, de cette fascination que l'on a eue pour cette ville. Alors, pour ceux qui souhaiteraient aller plus loin, je vous conseille le très bon livre de Béatrice André Salvini, Babylone, c'est aux Presses universitaires de France, c'est un que sais-je, donc ça se lit bien, il y a des plans à l'intérieur qui permettent de bien comprendre effectivement l'histoire de cette ville, et si vous le souhaitez ainsi, d'approfondir votre connaissance sur cette ville antique. Le mois prochain, nous parlerons d'Anne de Kiev, une princesse slave qui a épousé un roi de France au XIe siècle. 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
3: Eh bien bonjour Thomas, on ouvre ce journal au Royaume-Uni où Keir Starmer vient d'annoncer sa démission.
4: Oui, bonjour Jonas, c'est devant le 10 Downing Street ce lundi matin que le Premier ministre a mis fin au suspense. Il quitte la direction du Parti travailliste et son poste de chef du gouvernement. Une sortie qui intervient à peine 2 ans après son arrivée au pouvoir en juillet 2024. Keir Starmer avait pourtant conduit le Labour à une victoire écrasante avec une majorité de 174 sièges mettant fin à 14 années de gouvernement conservateur. Il a confié que chacune de ses décisions avait été guidée par la volonté de faire passer en premier le pays qu'il aime.
3: Un départ qui ne sera toutefois pas immédiat.
4: Oui, Keir Starmer a précisé qu'il resterait en fonction jusqu'en septembre, le temps d'organiser sa succession. Les candidatures à la tête du Parti travailliste ouvriront le 9 juillet afin qu'un nouveau leader soit en place avant la prochaine session parlementaire de l'automne. Il a promis de tout faire pour assurer une transition dans les meilleures conditions et d'y avoir informé le roi de sa décision ce lundi matin même.
3: Mais comment en est-on arrivé là ?
4: Eh bien, le coup de grâce est sans doute venu jeudi dernier avec l'élection à la Chambre des communes de son rival au sein du parti, Andy Burnham, qui lorgne depuis des mois sur la succession de Keir Starmer. Avant ce scrutin, Keir Starmer assurait vouloir rester et se battre, mais il semble avoir jeté l'éponge après qu'une demi-douzaine de ministres lui aient demandé de partir.
3: Reste désormais à savoir qui prendra la relève.
4: Oui, le grand favori est précisément Andy Burnham, l'ancien maire du Grand Manchester, un vainqueur d'une élection partielle jeudi dernier, qui a fait son entrée au Parlement ce lundi même et apparaît comme le seul à même de pouvoir relancer un gouvernement travailliste fortement impopulaire. Il deviendra alors le 7e chef de gouvernement britannique en 10 ans.
3: Une chute pour Keir Starmer après des mois de crise.
4: Le Premier ministre était effectivement sous pression depuis des mois, effondrement de sa popularité, revers politique et un parti largement distancé dans les sondages par la droite radicale de Reform UK. Fait pour le moins inhabituel, c'est le président américain Donald Trump qui le premier avait annoncé ce départ dès dimanche devançant l'intéressé lui-même.
3: Et on continue ce journal en Suisse où ce dimanche ont enfin débuté les négociations de paix entre les États-Unis et l'Iran.
4: Oui, une première séance qui s'est achevée tôt ce lundi au complexe de Bürgenstock sur les rives du lac de Lucerne. Côté américain, la délégation est conduite par le vice-président J.D. Vance, accompagné de l'émissaire spécial Steve Witkoff et de Jared Kushner, le gendre de Donald Trump. L'Iran, lui, est représenté par le président du Parlement, Mohammad Ghalibaf, et par le ministre des Affaires étrangères, Abbas Araghchi.
3: Des pourparlers qui ont débuté dans un climat de forte tension.
4: Oui, tout à fait. Ils ont été interrompus après quelques minutes seulement après leur ouverture. La délégation iranienne a quitté le bâtiment à la suite de nouvelles déclarations de Donald Trump. Le président américain avait menacé de reprendre les frappes sur l'Iran si le pays n'empêchait pas son allié, le Hezbollah, de causer des problèmes au Liban. Les discussions ont finalement pu reprendre en soirée, signe que ces négociations s'annoncent difficiles.
3: L'objectif reste de mettre fin durablement à la guerre au Proche-Orient, comme le prévoit le mémorandum d'entente signé la semaine dernière sous la médiation du Pakistan et du Qatar.
4: Oui, et selon ces deux pays médiateurs, Washington et Téhéran se sont entendus sur une feuille de route visant un accord définitif dans un délai de 60 jours avec le démarrage immédiat de discussions techniques. L'un des points clés sera la question du nucléaire. Dans le texte déjà signé, l'Iran promet qu'il ne se procurera ni ne développera d'armes nucléaires.
3: Les deux camps ont aussi convenu d'ouvrir une ligne de communication pour assurer un passage sûr aux navires commerciaux dans le détroit d'Ormuz, par lequel transitent habituellement près de 20% des hydrocarbures mondiaux.
4: Oui, Téhéran avait annoncé la refermeture après des attaques israéliennes contre le Hezbollah au Liban. Selon le protocole, le trafic doit être pleinement rétabli dans les 30 jours suivant le déminage du détroit.
3: Autre avancée, la création d'une cellule de gestion des conflits réunissant les parties et le Liban pour garantir l'arrêt des opérations militaires.
4: Oui, Abbas Araghchi lui fait état de progrès majeurs, mais rien ne semble vraiment acté, tandis que le premier ministre israélien Benjamin Netanyahou continue d'assurer que son armée ne se retirerait pas du sud Liban. Le chef de la diplomatie iranienne a par ailleurs annoncé la levée du blocus sur les exportations de pétrole, le déblocage de certains avoirs gelés et le lancement d'un vaste plan de reconstruction de l'Iran d'au moins de 300 milliards de dollars.
3: On termine ce journal en Ukraine et plus précisément en Crimée, la péninsule occupée par la Russie depuis 2024.
4: Les autorités pro-russes y ont suspendu la vente de carburant à la population, faute de stocks suffisants. Une pénurie provoquée par les attaques de drones ukrainiens qui visent les infrastructures pétrolières et les voies d'accès au territoire pour entraver le ravitaillement russe. Le dernier de ces raids dans la nuit de samedi à dimanche a frappé un dépôt de carburant à Kerch. 4 personnes ont été tuées selon le chef de l'administration pro-russe.
3: Des frappes qui ne se limite pas à la péninsule.
4: Oui, tôt ce lundi, les 4 aéroports de Moscou ont été brièvement fermés. La défense anti-aérienne dit avoir abattu près de 60 drones au-dessus de la capitale. À l'inverse, la Russie a lancé en une semaine quelques 2200 attaques de drones et 87 missiles sur l'Ukraine, selon Volodymyr Zelensky, qui appelle ses alliés à priver d'oxygène Vladimir Poutine sur les plans militaires, économiques et politiques.
3: Merci Thomas.
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5: C'était un moment politique inédit. Mercredi dernier au Parlement européen, les eurodéputés ont adopté une révision du règlement Retour, un texte qui contraint considérablement la politique d'accueil des personnes exilées en Europe. Une adoption permise par le soutien de l'extrême droite de l'hémicycle, et ce, quelques jours après l'entrée en vigueur du pacte européen sur l'asile et la migration. Les partis politiques de gauche et plusieurs associations se disent indignés par ce vote. On va en parler aujourd'hui sur Euradio avec le directeur général de France Terre d'Asile. Bonjour Vincent Beaugrand.
6: Bonjour.
5: Merci d'être avec nous sur Euradio. Alors d'abord, quelle a été votre toute première réaction à la suite du vote de ce texte mercredi dernier au Parlement européen? Je le rappelle, donc la révision de ce règlement Retour.
6: Déjà, question de forme, puisque je ne sais pas si vous avez vu les images, mais on a une partie majoritaire de l'hémicycle qui s'est levée à l'annonce des résultats en criant « send them back », mais avec une espèce d'allégresse.
5: Donc « send them back », renvoyons-les chez eux en français.
6: Avec une espèce d'allégresse de pouvoir prononcer ces mots, et donc une espèce d'allégresse de se réjouir du malheur des autres. Sachant que les autres, ce sont des personnes qui sont juste en situation irrégulière. Ce ne sont pas des personnes qui ont commis des crimes ou autres, ce sont des personnes en situation régulière qui sont visées dans ce nouveau règlement. Donc oui, c'est quand même choquant de voir cette volonté très forte de faire mal aux autres. Et puis évidemment, ce règlement Retour, c'est un peu l'aboutissement d'un certain nombre de textes que vous avez cités. Et l'aboutissement est l'ineptie de ces politiques publiques migratoires qui marchent à l'envers parce qu'elles sont idéologiques, parce qu'elles sont inhumaines, et y compris elles sont goûteuses et inefficaces pour nos propres pays.
5: On va avoir l'occasion d'y revenir en détail, mais simplement pour revenir effectivement sur ce chant en quelque sorte entonné par les députés d'extrême droite au Parlement, c'est une bascule selon vous, et avec en plus, je le disais, une alliance entre la droite et l'extrême droite au Parlement européen.
6: Alors, depuis les élections de juin 2024, qu'on a peu vu en France, parce que nous, on a eu la dissolution, mais les résultats de cette élection font que, pour un certain nombre de sujets, il y a une alliance droite et extrême droite. Et cette alliance est saisie en premier lieu des sujets migratoires et en premier lieu de ce règlement Retour, avec la volonté d'aller le plus loin de jamais, la politique la plus répressive qu'il y ait pu avoir dans l'Union européenne. Jamais entendu. Donc oui, une alliance avec un centre qui lui-même est hésitant. Les Français, par exemple, Horizon a voté pour. Côté Renaissance, il y a eu pas de consigne de vote. Donc ça,
5: voilà, c'est ça. Donc pour faire une parenthèse, dans le groupe Renew, qui est donc le groupe du centre, entre guillemets, au Parlement européen, il y a des députés qui ont voté pour, d'autres qui se sont abstenus, effectivement.
6: Donc effectivement, avec cette volonté très très idéologique, parce que les résultats de ces dispositions en fait s'effondrent face à la réalité des choses, mais une volonté très idéologique de faire croire que on peut, par des politiques inhumaines, régler ce sujet des questions migratoires, alors que l'immigration, c'est un fait. Il y a des personnes qui arrivent et il faut penser des politiques publiques pragmatiques pour accompagner ce fait.
5: Alors pour revenir sur la révision de ce règlement Retour, l'une des dispositions du texte, celle qui a le plus fait parler, c'est la création de ces centres de retour qu'on appelle aussi hubs dans les pays dits sûrs. De quoi s'agit-il exactement? De quoi on parle?
6: Alors déjà, effectivement, on euphémise, centre, hub. En fait, ce sont des centres de détention. Les personnes seront enfermées, privé de liberté, donc on est quand même sur la privation de liberté et quelque chose qui est très grave. Et donc, ces personnes seront, pour les personnes qui sont expulsables, par exemple en France, auraient reçu une OQTF, eh bien, ces personnes pourraient être envoyées, y compris sans délai de recours par rapport à l'expulsion, dans des pays tiers, dits sûrs, mais quand on voit la liste des pays sûrs, on se pose des questions. Et donc, ce pays tiers serait chargé, par une convention qu'il a avec le pays, par exemple l'Allemagne, serait chargé d'assurer le retour de la personne dans son pays, donc d'avoir des laissez-passer consulaires et d'avoir toutes les possibilités pour renvoyer cette personne qui viendrait par exemple d'Algérie dans son pays d'origine qu'il a quitté. En fait, c'est des politiques très très dangereuses puisque il n'y a aucun contrôle. L'Union européenne n'a mis aucun élément de critère de contrôle sur ces centres qui sont des centres de détention et dans des pays dont la question des droits humains n'est pas forcément la plus poussée, eh bien, on s'attend vraiment à des situations dramatiques, y compris on peut aller jusqu'à enfermer des enfants, des choses sur lesquelles on était sortis. Par exemple, quelqu'un qui serait expulsé, qui ne bénéficierait pas d'un retour par un laissez-passer consulaire de son pays d'origine, il n'y a aucune limite, cette personne pourrait rester 5 ans, 10 ans, 15 ans, 20 ans, enfermée en Ouganda, c'est un des pays qu'on cite.
5: Il n'y a aucun garde-fou dans le texte.
6: Aucun garde-fou dans le texte. Ça ne veut pas dire que ça se fera totalement comme ça, on espère que les pays qui mettront en œuvre ces conventions le feront de manière moins abjecte que ça, mais globalement, le texte permet ça.
5: Et en quoi c'est, pour continuer, en quoi c'est tout simplement inhumain selon vous ?
6: Ce sont des personnes comme vous et moi, la seule différence qu'elles ont, c'est qu'elles n'ont pas de papier. Vous voyez, aujourd'hui, ne serait-ce qu'en France, avec toutes les difficultés de renouvellement des titres de séjour, une partie de ces personnes serait concernée parce que pendant 6 mois, elles n'ont pas de papier. Il y a beaucoup de personnes aujourd'hui qui reçoivent des obligations de quitter le territoire français. Elles pourraient être prise par la police avec des pouvoirs étendus de perquisition pour la police et elle pourrait être donc mise dans des centres de rétention en France puis expulsée sans observation d'aucun délai de recours parce qu'évidemment on a des recours pour se dire je suis en situation administrative qui ne devrait pas m'envoyer en expulsion et donc effectivement sans que les délais de recours soient obligatoires la police pourrait expulser un jour après dans un pays tiers comme l'Ouganda, comme le Rwanda, comme l'Albanie, qui sont les pays dont on parle. Et après, c'est fini. Le retour, parce qu'il y aurait eu un recours juridique qui aurait prospéré, personne n'y croit.
5: Et le principal argument qui est utilisé pour défendre ce texte, c'est qu'il y a une pression migratoire et donc une immigration illégale à réguler. Mais vous, à France Terre d'Asile, vous dites, en plus d'être inhumain, c'est inefficace. Pourquoi ?
6: Oui, parce que premièrement, les personnes, en fait, pourquoi je dis que c'est très idéologique ? Parce que les personnes qui votent ça sont sûrement à Bruxelles ou je ne sais quoi, mais connaissent pas du tout les parcours des personnes qui arrivent chez nous. Elles viennent pas chez nous pour toucher 7 euros, 200 euros par mois, qui sont ce que touche un demandeur d'asile quand il arrive en France et quand il n'a pas le droit de travailler. C'est pas pour ça qu'une personne quitte son pays, parce que d'abord il faut quitter son pays et qu'on quitte son pays parce qu'on ne peut plus y vivre, on est menacé par des persécutions. Traverser des déserts, traverser des endroits où vous êtes maltraité, esclavagisé, victime de traite des êtres humains. Les femmes, évidemment, 100% des femmes ou quasi 100% des femmes qui arrivent ont subi des violences sexuelles sur le parcours. Puis ensuite, risquer sa vie pour une traversée via la Méditerranée ou via d'autres routes. Donc on ne fait pas ça pour rien, on ne fait ça parce qu'on n'a pas d'autre choix. Il faut se rappeler en plus que nos pays européens prennent une très petite partie des mouvements migratoires. La plupart des mouvements migratoires sont intra-Afrique, par exemple, pour l'Afrique. Donc, premièrement, c'est un fait. Les personnes arrivent et quels que soient les murs que vous mettez, le fait de mettre des murs ou d'armer des frontières, ça fait juste qu'il y a plus de morts parce que les gens prennent plus de risques. L'exemple de l'Angleterre est parlant. Hein, malgré ses frontières très militarisées à Calais ou autres, il y a plus de 40 000 personnes qui passent chaque année via des petites embarcations, donc avec beaucoup de risques. Il y a plus de 40 000 personnes qui passent. Donc là encore, si les personnes passent, c'est qu'il y a un vrai besoin. Et donc elles arrivent en France et à ce moment-là, on a deux politiques publiques possibles. Celle qui est poursuivie depuis des années et qui est accélérée par ce règlement retour, ou une politique juste pragmatique et humaine, Et une politique pragmatique et humaine, c'est bien accueillir les gens. Bien accueillir les gens, c'est les héberger quand ils arrivent, pas les laisser à la rue. C'est les accompagner vers l'insertion, en leur donnant des cours de français, en leur permettant effectivement de se remettre à niveau si nécessaire dans certaines matières, mais la plupart sont des gens qui sont en capacité et qui n'ont qu'une envie, c'est de travailler. Et puis leur permettre donc d'accéder de le plus rapidement à un travail, et donc ne pas les laisser sans droit, leur permettre juste d'accéder à un travail et d'avoir une vie à peu près correcte, d'inscrire les enfants à l'école et de pouvoir vivre une vie correcte.
5: Et pour revenir Vincent Maugrand sur ce règlement retour et sur ces centres de retour, la France semblait en tout cas jusqu'à il y a quelques semaines hésiter à y recourir. Qu'est-ce que vous attendez du gouvernement maintenant que ce règlement, la révision de ce règlement a été votée? Il y a encore quelques étapes évidemment.
6: Oui. On espère que le gouvernement premièrement ne mettra pas en œuvre aucune de ces mesures d'ailleurs. Les centres de retour, mais y compris les autres, les pouvoirs de perquisition, l'extension des durées de rétention, là ils peuvent aller jusqu'à 3 ans, enfermer les enfants. On a réussi à sortir de ça, n'y retournons pas. Donc voilà, que le gouvernement français ne prenne pas ces mesures-là, voire qu'il fasse mieux, même si on a peu d'espoir, mais effectivement le gouvernement français, c'est une possibilité qui est offerte, ces possibilités. Il peut aussi, d'un point de vue légal, d'un point de vue constitutionnel, limiter ses possibilités et faire en sorte que si jamais un autre gouvernement arrive derrière qui a envie de s'en saisir, que les choses soient plus dures pour ce prochain gouvernement. Donc oui, on pense qu'il y a une voie d'action pour le gouvernement français de mettre quelques barrières supplémentaires alors qu'il n'y en a quasiment plus.

0: On parle aujourd'hui sur Euradio de l'asile et de la migration et du vote sur la révision du règlement retour. C'était mercredi dernier au Parlement européen. On en parle avec Vincent Beaugrand, directeur général de l'association France Terre d'Asile. On a parlé donc de ces centres de retour, mesure phare entre guillemets, de la révision de ce règlement retour. Un mot quand même rapidement sur les autres mesures. Vous avez notamment parlé de pouvoir de perquisition étendu. Très concrètement, quel pouvoir offrirait en plus ce texte ?
1: Le texte permet à n'importe quel policier, s'il y a un soupçon de possibilité de trouver une personne en situation irrégulière, de pouvoir rentrer un peu n'importe où, y compris par exemple dans un centre d'hébergement d'urgence d'Emmaüs, hein, qui accueille de manière inconditionnelle toutes les personnes, d'Emmaüs ou d'autres, hein, de l'ensemble des associations qui interviennent sur ce champ de l'hébergement d'urgence. Aujourd'hui, c'est un peu, c'est sacré, c'est-à-dire effectivement, il y a accueil inconditionnel et les policiers ne vont pas perquisitionner dans ces endroits-là. Demain, avec la mise en œuvre de ce règlement, ce sont des possibilités qui sont tout à fait offertes et qui vont vraiment poser des problèmes éthique à l'ensemble des acteurs du champ social.
0: Au-delà du vote de la révision de ce règlement, le vote coïncide avec l'entrée en vigueur dans l'Union européenne du pacte asile et migration, adopté il y a plus de 2 ans maintenant. En quoi ce pacte changeait déjà la donne en attendant, entre guillemets, ce règlement retour concernant l'accueil des personnes exilées sur le sol européen ?
1: Le règlement retour, c'est vraiment fait pour expulser les personnes qui sont arrivées et qui sont en situation irrégulière. Le pacte asile et migration, c'est un ensemble de règlements et une directive pour éviter beaucoup de choses, éviter que les personnes arrivent, par exemple. Donc il y a, par exemple, ce qu'on appelle le filtrage à la frontière. Aujourd'hui, quand vous arrivez en Union européenne, enfin aujourd'hui, avant le 12 juin, eh bien le fait d'arriver vous permettait d'avoir une demande d'asile et que cette demande d'asile soit, dans la plupart du temps, étudiée avec le temps nécessaire, avec les droits la possibilité de recours nécessaire. Avec ce pacte asile-immigration, par exemple, sur ce sujet-là, on accélère la procédure pour une grande partie des personnes. Près de 60-70% dans nos estimations de personnes seront en procédure accélérée. Et procédure accélérée, ça veut dire beaucoup moins de droits, beaucoup moins d'attention portée à la demande et des droits de recours beaucoup plus restreints. Donc, en fait, l'objectif est que les personnes ne rentrent pas, soit restent dans ces filtres à la frontière, dans ces hubs de frontière, et que si elles n'obtiennent pas un titre de séjour, elles soient renvoyées directement. Alors en France, ça nous touche peu directement, parce qu'on a peu de zones d'arrivée directe, à part à Roissy et un peu à Orly. Donc là, le gouvernement est en train de s'organiser pour voir comment ça va se faire. Mais effectivement, c'est éviter que des gens rentrent en limitant leurs droits. C'est un exemple. Après, il y a plein d'autres exemples, mais tout est fait pour accélérer les choses, diminuer les droits de recours, diminuer le temps d'étude de l'ensemble des demandes, essayer de faire en sorte que il y a des pays qu'on considère comme sûrs, donc a priori, demande accélérée et très peu de chances d'avoir une réponse positive à sa demande d'asile, alors que, je le rappelle, la demande d'asile est un droit individuel. Et c'est pas parce qu'on est dans un pays dit sûr qu'on peut pas être dans une minorité de ce pays dit sûr, une minorité par exemple LGBT, une minorité religieuse, et que dans une partie de ce pays sûr, ces minorités-là sont maltraitées et donc qu'on ne peut pas rester dans son pays.
0: Alors on a beaucoup parlé de ce qui s'est passé au Parlement européen, mais il y a aussi un débat qui vous a intéressé à France Terre d'Asile au Parlement français, c'est l'adoption il y a quelques jours d'une proposition de loi dite pour Rodwell, du nom d'un député Renaissance, qui concerne la rétention administrative, avec comme principale mesure l'allongement jusqu'à 210 jours de la durée de rétention pour les personnes étrangères qui font l'objet d'une obligation de quitter le territoire français, ce qu'on appelle en acronyme une OQTF, et qui présente un risque pour l'ordre public. Pourquoi pour vous ce texte adopté mardi dernier, ce n'est pas un bon texte ?
1: D'abord, c'est un dévoiement. Un centre de rétention, c'est mettre les personnes en centre de rétention. Je le redis, ce sont des personnes qui n'ont pas commis de crime. En tout cas, ils ne sont pas enfermés pour ça. Et ce sont des personnes qui sont en situation administrative irrégulière. Et donc, originellement, cette politique, on mettait des gens en centre de rétention pour deux raisons. La première, c'est qu'on avait un espoir qu'à court terme, ces personnes soient expulsables. Et deuxième chose, on avait la crainte que ces personnes ne se présentent pas au moment de leur expulsion. Donc, c'était une mesure de dernier recours. Si on pensait que la personne, par exemple la résidence surveillée ou autre, n'était pas suffisant, on pouvait, pendant un laps de temps assez court, au début c'était 10 jours, puis 30, puis aujourd'hui on est à 90, puis on ira jusqu'à 210, donc avec cette proposition de loi Rodwell, on puisse laisser les gens, enfin enfermer les gens, parce que c'est un enfermement. Les centres de rétention dans lesquels nous on est pour permettre l'aide aux droits des personnes sont vraiment des centres carcéraux, hein, donc des gens qui sont enfermés, qui n'ont pas le droit de sortir. Et donc on enferme les gens. On enfermait les gens, c'était l'objectif au départ, pour pouvoir effectivement les faire sortir. Depuis 2-3 ans, et puis ça a été consacré par cette proposition de loi Rodwell, depuis 4-5 ans même, on ajoute cette thématique de la menace à l'ordre public, mais qui est une thématique qui est juridiquement peu définie, voire pas définie, qui fait que on met des gens parce que effectivement ils ont été condamnés. Ils ont purgé leur peine, mais de peur, là encore, à qualifier cette peur, en tout cas de peur qu'ils commettent un acte grave sur le territoire, on les enferme de manière préventive, même si, effectivement, une grosse partie de ces personnes n'auront pas de laissez-passer consulaire et donc ne pourront être expulsées. Et donc, finalement, on a dévoyé cette politique d'éloignement qui visait à enfermer les gens de manière courte pour être sûr de pouvoir les renvoyer, à une politique d'enfermement préventif, en fait, pour une partie importante de ces personnes. Ce qui a un deuxième impact, c'est que finalement, la politique d'éloignement, les résultats de cette politique d'éloignement diminuent, puisque les places sont prises par des gens qui restent longtemps, c'est-à-dire qui sont inexpulsables. Et donc, les gens qui étaient expulsables et qui passaient avant par les centres de rétention, eh bien, finalement, ne passent plus par les centres de rétention et ne sont plus expulsés. Donc, même par rapport aux objectif d'expulsion qu'affirme ou qu'avance le gouvernement, qu'ont avancé les gouvernements, eh bien, on est, depuis qu'on allonge les durées de rétention, on diminue le taux d'expulsion venant des centres de rétention.
0: On approche doucement, j'allais dire, mais sûrement, de l'élection présidentielle de 2027. Quelles sont vos craintes, de manière un peu plus générale, sur ces questions de l'asile, des migrations à l'approche de ce scrutin l'an prochain ?
1: Notre objectif est, nous, France Terre d'Asile, on souhaite apporter notre part dans le débat public pour poser les réalités objectives de ce débat. Après, il peut y avoir débat, mais on veut poser les réalités objectives parce qu'effectivement, le débat est aujourd'hui pris en otage par des pouvoirs financiers et politiques, des agendas politiques et médiatiques qui sont très très puissants. Bolloré, Sterrin, etc., qui inventent des observatoires d'observation avec des gens qui n'ont aucune compétence mais qui sont validés par les médias, y compris parfois par les médias du service public. Donc il faut qu'on arrive à poser dans le débat les réalités objectives. Et donc nous, notre crainte, c'est qu'il ne soit pas posé. Donc c'est pour ça qu'on dit qu'il y a deux voies. La voie qui est celle poursuivie depuis des années, qui, je le rappelle, est inhumaine, bien sûr, mais qui est inefficace et coûteuse. Une journée dans un centre de rétention, c'est 610 euros par jour. Une année dans un centre de rétention, c'est 200 000 euros par an. Expulser quelqu'un, c'est entre 30 et 50 000 euros, sans compter le coût futur qu'il y aurait dans son centre d'internement, qui serait au moins aussi équivalent. Donc c'est une politique, celle que les autres nous annoncent en face, qui évidemment serait inhumaine, hein, c'est le ICE à l'européenne, hein, donc le ICE c'est quand même des gens qui sont tués, c'est des voisins.
0: C'est la police de l'immigration aux États-Unis.
1: Bien sûr, c'est la police de l'immigration aux États-Unis avec typiquement ce qui s'est passé à Minneapolis avec deux personnes tuées, vraiment des gens en roue libre et très très énervés. Donc il y a ça d'un côté, et donc ça c'est des politiques qui sont inhumaines et qui sont absolument coûteuses. Hein. Donc ça c'est une dystopie, mais c'est celle auquel on nous fait croire que c'est une utopie. Non, c'est une dystopie.
0: Et vous allez défendre, on imagine, voilà, une alternative.
1: L'alternative, c'est une politique humaine et un peu comme je l'ai décrivé tout à l'heure, bien accueillir les gens, leur donner des droits et leur donner surtout de l'accompagnement pour aller vers une vie normale. C'est à ça que ces personnes-là veulent avoir une vie normale. Ce sont des personnes normales qui veulent avoir une vie normale, qui malheureusement ont eu un parcours un peu compliqué avant parce que c'était pas possible de vivre dans leur pays. Et une ville normale, c'est une vie qui travaille, ce sont des personnes qui cotisent et donc qui apportent à la richesse de l'État. Et là, il faut rappeler le consensus aussi des économistes sur ces questions migratoires. Ils disent deux choses, les économistes, et pas des économistes islamo-gauchistes, hein, des économistes de l'OCDE, de la BCE, de l'École de Paris d'économie, etc. Des gens bien installés dans le système. Ils disent deux choses. Ils disent, première chose, les personnes étrangères ont un apport positif sur la croissance d'un pays, donc entre 0,5 et 1,5% en fonction du nombre de personnes, d'où viennent et autres, mais c'est un apport effectif sur la croissance d'un pays. Et deuxième question, c'est sur l'impact sur les budgets publics. Eh bien, l'apport est, enfin, l'impact est soit neutre, soit légèrement négatif, soit légèrement positif. Et il y a une bonne manière de le rendre légèrement positif, c'est justement d'investir sur ces politiques d'immigration pour que les personnes, ben, elles aient le moins de temps possible à dépendre des pouvoirs publics, parce que quand elles arrivent, évidemment, premièrement, elles n'ont pas le droit de travailler aujourd'hui en France, mais en plus, il faut un peu de temps pour apprendre la langue ou autre. Et donc, il faut massifier l'investissement pour que ces personnes, le plus vite possible, accèdent à une vie normale, donc cotisent, payent des impôts, envoient leurs enfants à l'école, etc.
0: Et c'est donc ce que vous allez défendre dans cette période électorale qui s'ouvre. Merci beaucoup, Vincent Beaugrand. Je rappelle que vous êtes directeur général de France Terre d'Asile, d'être venu réagir à la suite donc de l'adoption, la révision du règlement retour la semaine dernière au Parlement européen. Merci à vous, Vincent Beaugrand.
1: Merci beaucoup.
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3: Eh bien bonjour Thomas, on ouvre ce journal au Royaume-Uni où Keir Starmer vient d'annoncer sa démission.
4: Oui, bonjour Jonas, c'est devant le 10 Downing Street ce lundi matin que le Premier ministre a mis fin au suspense. Il quitte la direction du Parti travailliste et son poste de chef du gouvernement. Une sortie qui intervient à peine 2 ans après son arrivée au pouvoir en juillet 2024. Keir Starmer avait pourtant conduit le Labour à une victoire écrasante avec une majorité de 174 sièges mettant fin à 14 années de gouvernement conservateur. Il a confié que chacune de ses décisions avait été guidé par la volonté de faire passer en premier le pays qu'il aime.
3: Un départ qui ne sera toutefois pas immédiat.
4: Oui, Keir Starmer a précisé qu'il resterait en fonction jusqu'en septembre, le temps d'organiser sa succession. Les candidatures à la tête du Parti travailliste ouvriront le 9 juillet afin qu'un nouveau leader soit en place avant la prochaine session parlementaire de l'automne. Il a promis de tout faire pour assurer une transition dans les meilleures conditions et d'y avoir informé le roi de sa décision ce lundi matin même.
3: Mais comment en est-on arrivé là ?
4: Eh bien, le coup de grâce est sans doute venu jeudi dernier avec l'élection à la Chambre des communes de son rival au sein du parti, Andy Burnham, qui lorgne depuis des mois sur la succession de Keir Starmer. Avant ce scrutin, Keir Starmer assurait vouloir rester et se battre, mais il semble avoir jeté l'éponge après qu'une demi-douzaine de ministres lui aient demandé de partir.
3: Reste désormais à savoir qui prendra la relève.
4: Oui, le grand favori est précisément Andy Burnham, l'ancien maire du Grand Manchester, un vainqueur d'une élection partielle jeudi dernier, qui a fait son entrée au Parlement ce lundi même et apparaît comme le seul à même de pouvoir relancer un gouvernement travailliste fortement impopulaire. Il deviendra alors le 7e chef de gouvernement britannique en 10 ans.
3: Une chute pour Keir Starmer après des mois de crise.
4: Le Premier ministre était effectivement sous pression depuis des mois, effondrement de sa popularité, revers politique et un parti largement distancé dans les sondages par la droite radicale de Reform UK. Fait pour le moins inhabituel, c'est le président américain Donald Trump qui, le premier, avait annoncé ce départ dès dimanche, devançant l'intéressé lui-même.
3: Et on continue ce journal en Suisse où ce dimanche ont enfin débuté les négociations de paix entre les États-Unis et l'Iran.
4: Oui, une première séance qui s'est achevée tôt ce lundi au complexe de Bürgenstock sur les rives du lac de Lucerne. Côté américain, la délégation est conduite par le vice-président J.D. Vance, accompagné de l'émissaire spécial Steve Witkoff et de Jared Kushner, le gendre de Donald Trump. L'Iran, lui, est représenté par le président du Parlement, Mohammad Ghalibaf, et par le ministre des Affaires étrangères, Abbas Araghchi.
3: Des pourparlers qui ont débuté dans un climat de forte tension.
4: Oui, tout à fait. Ils ont été interrompus après quelques minutes seulement après leur ouverture. La délégation iranienne a quitté le bâtiment à la suite de nouvelles déclarations de Donald Trump. Le président américain avait menacé de reprendre les frappes sur l'Iran si le pays n'empêchait pas son allié, le Hezbollah, de causer des problèmes au Liban. Les discussions ont finalement pu reprendre en soirée, signe que ces négociations s'annoncent difficiles.
3: L'objectif reste de mettre fin durablement à la guerre au Proche-Orient, comme le prévoit le mémorandum d'entente signé la semaine dernière sous la médiation du Pakistan et du Qatar.
4: Oui, et selon ces deux pays médiateurs, Washington et Téhéran se sont entendus sur une feuille de route visant un accord définitif dans un délai de 60 jours avec le démarrage immédiat de discussions techniques. L'un des points clés sera la question du nucléaire. Dans le texte déjà signé, l'Iran promet qu'il ne se procurera ni ne développera d'armes nucléaires.
3: Les deux camps ont aussi convenu d'ouvrir une ligne de communication pour assurer un passage sûr aux navires commerciaux dans le détroit d'Ormuz, par lequel transitent habituellement près de 20% des hydrocarbures mondiaux.
4: Oui, Téhéran avait annoncé la refermeture après des attaques israéliennes contre le Hezbollah au Liban. Selon le protocole, le trafic doit être pleinement rétabli dans les 30 jours suivant le déminage du détroit.
3: Autre avancée, la création d'une cellule de gestion des conflits réunissant les parties et le Liban pour garantir l'arrêt des opérations militaires.
4: Oui, Abbas Araghchi, lui, fait état de progrès majeurs, mais rien ne semble vraiment acté, tandis que le premier ministre israélien Benjamin Netanyahou continue d'assurer que son armée ne se retirerait pas du sud Liban. Le chef de la diplomatie iranienne a par ailleurs annoncé la levée du blocus sur les exportations de pétrole, le déblocage de certains avoirs gelés et le lancement d'un vaste plan de reconstruction de l'Iran d'au moins de 300 milliards de dollars.
3: On termine ce journal en Ukraine et plus précisément en Crimée, la péninsule occupée par la Russie depuis 2024.
4: Les autorités pro-russes y ont suspendu la vente de carburant à la population, faute de stock suffisant, une pénurie provoquée par les attaques de drones ukrainiens qui visent les infrastructures pétrolières et les voies d'accès au territoire pour entraver le ravitaillement russe. Le dernier de ces raids dans la nuit de samedi à dimanche a frappé un dépôt de carburant à Kertch. 4 personnes ont été tuées selon le chef de l'administration pro-russe.
3: Des frappes qui ne se limite pas à la péninsule.
4: Oui, tôt ce lundi, les 4 aéroports de Moscou ont été brièvement fermés. La défense anti-aérienne dit avoir abattu près de 60 drones au-dessus de la capitale. A l'inverse, la Russie a lancé en une semaine quelques 2200 attaques de drones et 87 missiles sur l'Ukraine, selon Volodymyr Zelensky, qui appelle ses alliés à priver d'oxygène Vladimir Poutine sur les plans militaires, économiques et politiques.
3: Merci Thomas.
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5: Lundi 22 juin, bonjour à toutes et à tous, bienvenue sur Euradio si vous nous rejoignez. Au programme ce soir, quel avenir pour la politique migratoire européenne après un vote controversé au Parlement. À Saint-Étienne, une entreprise textile investit pour survivre à la mondialisation. Désinformation et migration, une stratégie d'influence qui s'intensifie. Le service public peut-il encore répondre aux crises contemporaines? Enfin, les pièges à éviter pour louer une voiture en Europe cet été. Vous écoutez les Soirinales et nous sommes ensemble jusqu'à 19h. Le Parlement européen a adopté une réforme majeure sur les expulsions de personnes exilées hors de l'Union européenne. Ce texte, qui a recueilli les voix des députés d'extrême droite, prévoit de créer des centres de rétention dans des pays considérés comme sûrs en dehors du territoire européen. Une logique d'externalisation que plusieurs associations humanitaires jugent contraire aux droits fondamentaux. Vincent Beaugrand, directeur général de France Terre d'Asile, est l'invité de Radio.
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0: C'était un moment politique inédit. Mercredi dernier au Parlement européen, les eurodéputés ont adopté une révision du règlement Retour, un texte qui contraint considérablement la politique d'accueil des personnes exilées en Europe. Une adoption permise par le soutien de l'extrême droite de l'hémicycle et ce, quelques jours après l'entrée en vigueur du pacte européen sur l'asile et la migration. Les partis politiques de gauche et plusieurs associations se disent indignés par ce vote. On va en parler aujourd'hui sur Euradio avec le directeur général de France Terre d'Asile. Bonjour Vincent Beaugrand.
6: Bonjour.
0: Merci d'être avec nous sur Euradio. Alors d'abord, quelle a été votre toute première réaction à la suite du vote de ce texte mercredi dernier au Parlement européen? Je le rappelle, donc la révision de ce règlement Retour.
6: Déjà, question de forme, puisque je ne sais pas si vous avez vu les images, mais on a une partie majoritaire de l'hémicycle qui s'est levée à l'annonce des résultats en criant « send them back », mais avec une espèce d'allégresse.
0: Donc « send them back », renvoyez-les chez eux en français.
6: Avec une espèce d'allégresse de pouvoir prononcer ces mots et donc une espèce d'allégresse de se réjouir du malheur des autres, sachant que les autres sont des personnes qui sont juste en situation irrégulière. Ce ne sont pas des personnes qui ont commis des crimes ou autres, ce sont des personnes en situation régulière qui sont visées dans ce nouveau règlement. Donc oui, c'est quand même choquant de voir cette volonté très forte de faire mal aux autres. Et puis évidemment, ce règlement retour, c'est un peu l'aboutissement d'un certain nombre de textes que vous avez cités. Et l'aboutissement est l'ineptie de ces politiques publiques migratoires qui marchent à l'envers parce qu'elles sont idéologiques, parce qu'elles sont inhumaines et y compris elles sont coûteuses et inefficaces pour nos propres pays.
0: On va avoir l'occasion d'y revenir en détail, mais simplement pour revenir effectivement sur ce chant en quelque sorte entonné par les députés d'extrême droite au Parlement, c'est une bascule selon vous et avec en plus, je le disais, une alliance entre la droite et l'extrême droite au Parlement européen.
6: Alors, depuis les élections de juin 2024, qu'on a peu vu en France, parce que nous, on a eu la dissolution, mais les résultats de cette élection font que, pour un certain nombre de sujets, il y a une alliance droite et extrême droite. Et cette alliance est saisie en premier lieu des sujets migratoires et en premier lieu de ce règlement retour, avec la volonté d'aller le plus loin de jamais, la politique la plus répressive qu'il y ait pu avoir dans l'Union européenne. Jamais entendu. Donc oui, une alliance avec un centre qui lui-même est hésitant. Les Français, par exemple, Horizon a voté pour. Côté Renaissance, il y a eu pas de consigne de vote. Donc ça.
0: Voilà, c'est ça. Donc dans le pour faire une parenthèse. Dans le groupe Renew, qui est donc le groupe du centre, entre guillemets, au Parlement européen, il y a des députés qui ont voté pour, d'autres qui se sont abstenus, effectivement.
6: Donc effectivement, avec cette volonté très très idéologique, parce que les résultats de ces dispositions en fait s'effondrent face à la réalité des choses, mais une volonté très idéologique de faire croire que on peut, par des politiques inhumaines, régler ce sujet des questions migratoires, alors que l'immigration, c'est un fait. Il y a des personnes qui arrivent et il faut penser des politiques publiques pragmatiques pour accompagner ce fait.
0: Alors pour revenir sur la révision de ce règlement retour, l'une des dispositions du texte, celle qui a le plus fait parler, c'est la création de ces centres de retour qu'on appelle aussi hubs dans les pays dits sûrs. De quoi s'agit-il exactement? De quoi on parle?
6: Alors déjà effectivement on euphémise, hein, centre, hub. En fait ce sont des centres de détention, les personnes seront enfermées. Privé de liberté, donc on est quand même sur la privation de liberté, quelque chose qui est très grave. Et donc, ces personnes seront, pour les personnes qui sont expulsables, par exemple en France, auraient reçu une OQTF, ces personnes pourraient être envoyées, y compris sans délai de recours par rapport à l'expulsion, dans des pays tiers, dits sûrs, mais quand on voit la liste des pays sûrs, on se pose des questions. Et donc, ce pays tiers serait chargé, par une convention qu'il a avec le pays, par exemple l'Allemagne, serait chargé d'assurer le retour de la personne dans son pays, donc d'avoir des laissez-passer consulaires et d'avoir toutes les possibilités pour renvoyer cette personne qui viendrait par exemple d'Algérie dans son pays d'origine qu'il a quitté. En fait, c'est des politiques très très dangereuses puisque il n'y a aucun contrôle. L'Union européenne n'a mis aucun élément de critère de contrôle sur ces centres qui sont des centres de détention. Et dans des pays dont la question des droits humains n'est pas forcément la plus poussée, eh bien, on s'attend vraiment à des situations dramatiques, y compris on peut aller jusqu'à enfermer des enfants, des choses sur lesquelles on était sortis. Par exemple, quelqu'un qui serait expulsé, qui ne bénéficierait pas d'un retour par un laissez-passer consulaire de son pays d'origine, il n'y a aucune limite. Cette personne pourrait rester 5 ans, 10 ans, 15 ans, 20 ans, enfermée en Ouganda, c'est un des pays qu'on cite.
0: Il n'y a aucun garde-fou dans le texte.
6: Aucun garde-fou dans le texte. Ça ne veut pas dire que ça se fera totalement comme ça. On espère que les pays qui mettront en œuvre ces conventions le feront de manière moins abjecte que ça, mais globalement le texte permet ça.
0: Et en quoi c'est pour continuer, en quoi c'est tout simplement inhumain selon vous?
6: Ce sont des personnes comme vous et moi. La seule différence qu'elles ont, c'est qu'elles n'ont pas de papier. Vous voyez, aujourd'hui, ne serait-ce qu'en France, avec toutes les difficultés de renouvellement des titres de séjour, une partie de ces personnes serait concernée parce que pendant 6 mois, elles n'ont pas de papier. Il y a beaucoup de personnes aujourd'hui qui reçoivent des obligations de quitter le territoire français. Elles pourraient être prise par la police avec des pouvoirs étendus de perquisition pour la police et elle pourrait être donc mise dans des centres de rétention en France puis expulsée sans observation d'aucun délai de recours parce qu'évidemment on a des recours pour se dire je suis en situation administrative qui ne devrait pas m'envoyer en expulsion et donc effectivement sans que les délais de recours soient obligatoires la police
1: pourrait expulser un jour après dans un pays tiers comme l'Ouganda, comme le Rwanda, comme l'Albanie, qui sont les pays dont on parle. Et après, c'est fini. Le retour, parce qu'il y aurait eu un recours juridique qui aurait prospéré, personne n'y croit.
0: Et le principal argument qui est utilisé pour défendre ce texte, c'est qu'il y a une pression migratoire et donc une immigration illégale à réguler. Mais vous, à France Terre d'Asile, vous dites, en plus d'être inhumain, c'est inefficace. Pourquoi ?
1: Oui, parce que premièrement, les personnes, pourquoi je dis que c'est très idéologique ? Parce que les personnes qui votent ça sont sûrement à Bruxelles ou je ne sais quoi, mais connaissent pas du tout les parcours des personnes qui arrivent chez nous. Elles viennent pas chez nous pour toucher 200 euros par mois, qui sont ce que touche un demandeur d'asile quand il arrive en France et quand il n'a pas le droit de travailler. C'est pas pour ça qu'une personne quitte son pays, parce que d'abord il faut quitter son pays, et qu'on quitte son pays parce qu'on ne peut plus y vivre, on est menacé par des persécutions. Traverser des déserts, traverser des endroits où vous êtes maltraité, esclavagisé, victime de traite des êtres humains. Les femmes, évidemment, 100% des femmes ou quasi 100% des femmes qui arrivent ont subi des violences sexuelles sur le parcours. Puis ensuite risquer sa vie pour une traversée via la Méditerranée ou via d'autres routes. Donc on ne fait pas ça pour rien, on ne fait ça parce qu'on n'a pas d'autre choix. Il faut se rappeler en plus que nos pays européens prennent une très petite partie des mouvements migratoires. La plupart des mouvements migratoires sont intra-Afrique, par exemple, pour l'Afrique. Donc, premièrement, c'est un fait. Les personnes arrivent et quels que soient les murs que vous mettez, le fait de mettre des murs ou d'armer des frontières, ça fait juste qu'il y a plus de morts parce que les gens prennent plus de risques. L'exemple de l'Angleterre est parlant. Hein, malgré ses frontières très militarisées à Calais ou autres, il y a plus de 40 000 personnes qui passent chaque année via des petites embarcations, donc avec beaucoup de risques. Il y a plus de 40 000 personnes qui passent. Donc là encore, si les personnes passent, c'est qu'il y a un vrai besoin. Et donc elles arrivent en France, et à ce moment-là, on a deux politiques publiques possibles. Celle qui est poursuivie depuis des années et qui est accélérée par ce règlement retour, ou une politique juste pragmatique et humaine. Et une politique pragmatique et humaine, c'est bien accueillir les gens. Bien accueillir les gens, c'est les héberger quand ils arrivent, pas les laisser à la rue. C'est les accompagner vers l'insertion, en leur donnant des cours de français, en leur permettant effectivement de se remettre à niveau si nécessaire dans certaines matières. Mais la plupart sont des gens qui sont en capacité et qui n'ont qu'une envie, c'est de travailler. Et puis leur permettre donc d'accéder de plus rapidement à un travail. Et donc ne pas les laisser sans droit, leur permettre juste d'accéder à un travail et d'avoir une vie à peu près correcte, d'inscrire les enfants à l'école et de pouvoir vivre une vie correcte.
0: Et pour revenir Vincent Maugrand sur ce règlement retour et sur ces centres de retour, la France semblait en tout cas jusqu'à il y a quelques semaines hésiter à y recourir. Qu'est-ce que vous attendez du gouvernement maintenant que la révision de ce règlement a été votée? Il y a encore quelques étapes évidemment.
1: Oui. On espère que le gouvernement premièrement ne mettra pas en œuvre aucune de ces mesures d'ailleurs. Les centres de retour, mais y compris les autres, les pouvoirs de perquisition, l'extension des durées de rétention, là ils peuvent aller jusqu'à 3 ans, enfermer les enfants. On a réussi à sortir de ça, n'y retournons pas. Donc voilà, que le gouvernement français ne prenne pas ces mesures-là, voire qu'il fasse mieux, même si on a peu d'espoir, mais effectivement, le gouvernement français, c'est une possibilité qui est offerte, ces possibilités. Il peut aussi, d'un point de vue légal, d'un point de vue constitutionnel, limiter ses possibilités et faire en sorte que si jamais un autre gouvernement arrive derrière qui a envie de s'en saisir, que les choses soient plus dures pour ce prochain gouvernement. Donc oui, on pense qu'il y a une voie d'action pour le gouvernement français de mettre quelques barrières supplémentaires alors qu'il n'y en a quasiment plus.
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5: Dans un autre registre maintenant, mais toujours cette question de ce que l'Europe finance et soutient sur ces territoires, direction Saint-Étienne. Le textile français représente aujourd'hui moins de 3% de la production européenne contre 30% dans les années 70. Dans ce contexte de désindustrialisation, quelques entreprises tiennent bon grâce à des savoir-faire de niche et à des investissements soutenus par l'Europe. À Saint-Étienne, les établissements Paray-Villedieu ont investi plus d'1 200 000 euros pour moderniser leurs outils de production. 20% financé par le FEDER. Reportage de Marie Crabier.
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10: Déperlant, élastique, teintés ou rigides, derrière les textiles que nous utilisons chaque jour se cache tout un ensemble de traitements. Pourquoi une parka résiste-t-elle à la pluie, par exemple? Ou comment certains rideaux peuvent être rendus ininflammables? Ce travail de transformation constitue précisément le cœur de métier des établissements Paray-Villedieu, basé à Saint-Étienne depuis plus d'un siècle.
11: On a une entreprise de textile qui fait uniquement de la prestation de service, c'est-à-dire tous les traitements sur les tissus.
10: Monique Noali, née Paray, est dirigeante de la société.
11: Au départ, on était juste en noblisseur rubanier. Et l'évolution a fait qu'on est passé, on va faire très rapidement, de la cravate à la robe, à l'ameublement, au tissu technique, à la teinture, au médical, à la haute couture et les produits de luxe, la bagagerie aussi.
10: Installée au cœur de l'ancien bassin industriel stéphanois, florissant au XXe siècle, l'entreprise est aujourd'hui le dernier ennoblisseur textile indépendant de la région. Ici, on travaille, je cite, « l'invisible qui se voit », selon une expression empruntée au père de Monique Noël.
11: Ça représente bien notre métier parce que si on part d'un tissu écru et qu'on teinte dans une couleur, et ben du coup, il change et on le voit. Si on le rend imperméable, si on jette de l'eau, on le voit. Si on le rend non-feu et qu'on met une source de chaleur devant et qu'il ne brûle pas, ce qu'on a fait se voit.
10: Dans le cadre de sa politique d'investissement dans les territoires, l'Union européenne soutient et encourage le développement de ce savoir-faire rare et discret, dont la pérennisation à l'échelle locale est menacée par une conjoncture économique plus qu'incertaine et un secteur textile en difficulté. Dès 2023, ce soutien prend la forme d'une participation à la modernisation d'une partie des équipements de l'entreprise pour traiter et nettoyer ses tissus. Cet investissement, il permet de pérenniser une activité historique de l'entreprise, à savoir le désencimage des tissus, qui représente encore aujourd'hui près de 20% de son chiffre d'affaires. Mais concrètement, en quoi ça consiste? J'ai posé la question à Alexandre, conducteur de machines aux établissements Paray-Villedieu depuis 19 ans.
12: Alors, l'encimage, c'est le fait de mettre de l'huile sur le fil, au moment où on passe les fils de trame et de chaîne ensemble, pour former le tissu. En fait, on met de l'huile de façon à faciliter le glissement. Et sur certains rouleaux de tissu, cette huile brûle. Donc, pour certains rouleaux, les fabricants, ils préfèrent qu'on désencime le tissu avec du perchloréthylène. C'est l'utilisation de la désencimeuse.
10: La désencimeuse, c'est la machine sur laquelle Alexandre travaille au quotidien. Un outil indispensable pour traiter certains tissus et leur permettre de répondre à des normes très strictes, comme la norme M1 de non-inflammabilité dont il nous parlait à l'instant. Mais depuis une dizaine d'années, l'ancien équipement devenait obsolète. Il ne répondait plus aux exigences sanitaires et environnementales liées à l'utilisation du perchloroéthylène, un solvant classé cancérogène probable pour l'homme. L'entreprise décide alors d'investir dans une nouvelle unité de traitement, plus moderne, plus respectueuse de l'environnement et offrant de meilleures conditions de travail aux salariés qui la pilotent au quotidien.
12: Avec la nouvelle machine, les étapes du processus de désencimage sont les mêmes, sauf qu'on a beaucoup plus de contrôle avec tous les capteurs présents vu la modernité de la machine. On a aussi une gestion du produit qui est le perchlo. Ça, c'est beaucoup mieux géré parce qu'on a beaucoup moins de pertes, quasi nulle. L'odeur, c'est l'évaporation du solvant dans l'air par les ouvertures vu qu'on chauffe. C'est quand même pas agréable à respirer en continu. Et cette machine, c'est vraiment zéro émission externe et zéro consommation quasiment.
10: Cette odeur dont parle Alexandre, c'est celle que l'on associe généralement au pressing, mais à bien plus forte intensité. Avec l'ancienne machine, qui était semi-ouverte, l'odeur était omniprésente dans l'atelier et les salariés la respiraient toute la journée. La nouvelle machine, elle, est désormais entièrement fermée et hermétique. Et dans l'atelier, au quotidien, ça change tout.
11: Il fallait rentrer dans les normes. Et c'est chose faite aujourd'hui grâce à l'aide de FEDER qui m'a permis d'aller au bout de cet investissement.
10: Pour mener à bien son projet de modernisation, dont le coût dépasse le 1 000 000 euros, l'entreprise se tourne vers plusieurs partenaires financiers, dont le Fonds européen de développement régional, qui s'engage à financer près de 20% de l'achat de la nouvelle machine. Un soutien déterminant sans lequel le projet n'aurait pas pu voir le jour.
11: Les 20% octroyés par FEDER nous ont beaucoup aidés et soulagés et a permis aussi de le faire parce que sinon les banques ne suivaient pas. Il nous fallait les banques, BPI et FEDER.
10: Et pour Monique Noali, au-delà de la modernisation de l'outil, c'est aussi et surtout la pérennité d'un savoir-faire local qui est en jeu.
11: Pour nous, cet investissement nous permet de développer et d'acquérir d'autres marchés. Aujourd'hui, le solvant fait encore un peu peur, mais quand il est bien maîtrisé, on n'a aucun risque. Et c'est cette valeur-là qu'on veut transmettre encore. C'est pour ça qu'on essaye de la développer et de la maintenir ici sur Saint-Étienne.
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0: Bonjour Athénaïs Jalabert-Doury.
13: Bonjour Florent.
0: Vous êtes directrice du département lutte informationnelle à l'Institut d'études de géopolitique.

0: associations caritatives du nord de la France et du Royaume-Uni. La vidéo avait déjà été publiée le 25 août 2023 par le compte d'extrême droite Britain First, soit plusieurs semaines avant les événements italiens.
1: Alors, en quoi la désinformation alimente les tensions politiques et sociétales sur la question migratoire ?
0: La question migratoire est en Europe l'une des thématiques les plus chargées émotionnellement et politiquement. Elle cristallise des peurs profondes, des identités menacées, des solidarités fracturées. C'est précisément pour cela qu'elle constitue un terrain de choix pour la désinformation. Pas parce qu'elle est fausse dans sa totalité, mais parce que la désinformation n'a pas besoin d'inventer. Elle a juste besoin de déformer. Du 11 au 13 septembre, les 6000 habitants de la petite île italienne Lampedusa ont vu leur population plus que doubler, avec l'arrivée de près de 8500 migrants en provenance d'Afrique subsaharienne. Le maire a déclaré l'état d'urgence. Le centre d'accueil de la Croix-Rouge, conçu pour quelques centaines de personnes, devait en accueillir près de 20 fois plus. L'événement est réel, l'émotion qu'il suscite est réelle. Mais ce qui se produit dans les heures qui suivent sur les réseaux sociaux relève, lui, d'une mécanique parfaitement rodée. Une vidéo est partagée des centaines de milliers de fois sur X. Elle prétend montrer un affrontement violent entre des forces de l'ordre et des migrants fraîchement débarqués à Lampedusa. La police est impuissante à contrôler la situation. C'est une invasion, écrit un utilisateur. Sauf que la scène n'a pas été tournée à Lampedusa. Elle l'a été à Mondolfo, dans la région des Marches, en Italie centrale, et a impliqué une bagarre entre un homme albanais et un homme sénégalais.
1: Pourquoi cette mécanique fonctionne-t-elle aussi bien ?
0: Parce que la temporalité joue en faveur de la désinformation. Dans un moment de tension médiatique, les faits sont souvent déformés, soit à des fins politiques, soit suite à une réaction en chaîne causée par la diffusion de fausses informations. Les différences entre deux vidéos peuvent être subtiles, d'où l'importance de les replacer dans leur contexte.
1: Et le démenti, encore une fois, est arrivé trop tard.
0: Ce type de désinformation est destiné tout à la fois à rejeter l'accueil des migrants en Europe et à décrédibiliser l'action des ONG qui leur viennent en aide. C'est une stratégie à double tranchant, disqualifier les arrivants et disqualifier ceux qui les aident. Ainsi, le débat est fermé avant même d'avoir commencé. Et cette stratégie ne reste pas cantonnée à des comptes anonymes. Des propositions politiques s'appuient sur ces narratifs. Pourtant, environ 300 000 personnes sont arrivées en situation irrégulière sur le territoire européen en 2023, sur environ 450 millions de citoyens, soit 0,07% de la population. Le chiffre est vérifiable, il est documenté par Frontex, mais il ne circule pas à la vitesse d'une vidéo de 45 secondes.
1: Athénaïs, derrière ces dynamiques, il y a parfois des acteurs coordonnés.
0: La désinformation sur l'immigration n'est pas toujours spontanée, elle peut être instrumentalisée. L'opération Doppelganger a également ciblé les thématiques migratoires dans ces campagnes. Des sites imitant des médias comme Le Monde ou Libération ont publié de faux articles associant la politique migratoire européenne à une perte de souveraineté, à une menace sécuritaire, à un échec institutionnel délibéré. Avec l'interdiction de diffusion des médias d'État russes Sputnik et Russia Today par l'Union européenne, la Russie a fait appel à des acteurs privés pour relayer ses campagnes d'influence de plus en plus sophistiquées. La migration devient ainsi un vecteur d'ingérence, pas parce que le sujet est fabriqué, mais parce qu'il est déjà inflammable.
1: Quel est l'impact réel sur les société européenne.
0: Il est documenté. La désinformation sur l'immigration contribue à la polarisation des débats publics, alimente la défiance envers les institutions entre gouvernements, ONG, médias, et fragilise donc la capacité collective à construire des politiques migratoires fondées sur des faits. Elle crée ce que les chercheurs appellent un effet de saturation émotionnelle, car à force de voir circuler des images chocs, vraies ou fausses, l'opinion publique finit par percevoir la migration comme une menace permanente, diffuse et incontrôlable. Et cette perception, indépendamment de la réalité statistique, a des effets électoraux mesurables. Le Social Design Agency s'attribue d'ailleurs les résultats de certaines élections, comme les scores de l'AFD en Allemagne ou du Rassemblement National en France lors des élections européennes de 2024. Qu'on y croit ou non, l'intention est révélatrice.
1: Alors comment répondre ?
0: La première réponse est pédagogique. Apprendre à faire une recherche d'images et de sources inversées. Ces réflexes simples constituent le premier rempart. La deuxième réponse est institutionnelle. Des outils existent, le réseau EU versus Disinfo, Viginum en France, les cellules de fact-checking des grands médias. Ils sont efficaces, mais ils interviennent souvent en renfort. La troisième réponse est politique. Accepter que la question migratoire mérite un débat ancré dans les faits et non dans les émotions fabriquées. Parce que tant que ce débat sera dominé par la peur plutôt que par les chiffres, la désinformation continuera d'y prospérer. La prochaine fois qu'une vidéo vous met en colère sur ce sujet, posez-vous une question simple. Est-ce que je sais où elle a été tournée et quand ? Et si la crise migratoire commençait avant tout dans ce que nous choisissons de croire ?
1: Merci Athénaïs Jalabert-Doury.
0: Merci Florent.
2: 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Une chronique à retrouver sur les réseaux sociaux et sites web de radio. La soirée meurt.

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4: Parlons maintenant de ceux qui tentent de construire et non de détruire. Le service public, précisément, fait l'objet d'un plaidoyer ce soir. Dans l'Union européenne, les dépenses publiques représentent en moyenne près de 50% du PIB, un pilier souvent remis en cause dans les politiques d'austérité. Arnaud Bontemps, haut fonctionnaire et porte-parole du collectif Nos services publics, défend l'idée inverse avec Florent Vautier sur Euradio à Paris.
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6: Demain, le 23 juin, ce sera la journée des Nations Unies pour la fonction publique. Une journée qui a pour but, je cite, de célébrer la valeur et la vertu du service public pour la communauté, de souligner la contribution du service public au processus de développement, de reconnaître le travail des fonctionnaires et d'encourager les jeunes à poursuivre des carrières dans le secteur public. Une tâche qui semble bien ardue au moment où certains semblent vouloir remettre en cause l'existence même d'un service public, notamment de l'autre côté de l'Atlantique. Il y a même un choix à faire entre le service public et la barbarie, d'après le titre du livre de notre invité du jour sur Euradio. Bonjour Arnaud Bontemps.
7: Bonjour.
6: Vous êtes haut fonctionnaire et vous êtes coporte-parole du collectif Nos services publics, créé en 2021. Et le point de départ de ce livre, c'est une date antérieure à 2021. On est le 9 novembre 2016, le lendemain de la première élection à la tête des États-Unis de Donald Trump. De quoi vous prenez conscience, en fait, à ce moment-là?
7: Cette date, c'est pas que... Enfin, dans ma vie personnelle, elle résonne un petit peu puisque c'est le lendemain de ma sortie de l'ENA. Et donc, c'est le jour où on me demande de choisir mon poste dans la fonction publique et où, dans un contexte d'élection présidentielle en France, connaissant ce contexte aux États-Unis, je dois choisir si je vais plutôt travailler au ministère des Affaires sociales, mais au risque qu'on me demande de mettre en place la préférence nationale, au ministère de la Santé, au risque qu'on me demande de couper la protection sociale pour les personnes qui en ont le plus besoin ou les sans-papiers. Bref, c'est des questions immédiates qui se posent sur, au fond, qu'est-ce que c'est que défendre l'intérêt général quand on est fonctionnaire? Est-ce que l'obéissance, c'est l'intérêt général? Est-ce que on doit se taire en toutes circonstances? Et ces questions-là, qui ne sont pas nouvelles, ne sont pas non plus nouvelles pour moi, à ce moment-là, prennent une importance toute particulière. Et je pense que ce qu'elles mettent en évidence, à ce moment-là, c'est la nécessité de comprendre collectivement l'État comme un champ de bataille. L'État, c'est clivé, c'est pas juste le titulaire unique de l'intérêt général, ni d'ailleurs plus que l'outil unique d'un capitalisme débridé ou répressif. C'est à la fois le ministre qui félicite Elon Musk pour sa nomination à la tête du Dodge, de la tronçonneuse états-unienne.
6: Le ministre auquel vous faites référence, c'est Guillaume Kasbarian, l'ancien ministre du Logement.
7: Tout à fait, et qui était à l'époque ministre de la fonction publique. Donc l'État, c'est à la fois ce ministre qui félicite Elon Musk pour ses souhaits de sabrer l'administration, et c'est les agents qui manifestent pour défendre le service public. Le service public, c'est à la fois celui qui brûle les masques de protection individuelle en période de crise sanitaire, et c'est l'hôpital public qui tient bon. C'est à la fois les discriminations aux faciès dans la police ou en sortie scolaire, et c'est l'enseignante qui va accompagner ces élèves discriminés en justice pour faire valoir leurs droits.
6: Mais donc avant de reparler de ce contexte, ça vous renforce dans votre conviction de devenir haut fonctionnaire à ce moment-là quand même?
7: Ça me renforce dans la conviction que chaque agent public, quel que soit son niveau dans la hiérarchie, a une responsabilité. On n'est pas juste spectateur ou exécutant des rapports de force qui nous dépassent, on en est acteur et on doit avoir un rôle propre, individuel, une responsabilité. C'est ce que dit le code de la fonction publique. Et c'est une conception très démocratique de ce que c'est qu'être agent public. On doit rendre des comptes à la société des prérogatives qui nous sont confiées. Et pour ça, il faut qu'on les investisse pleinement.
6: Alors Donald Trump s'est attaqué et continue de s'attaquer notamment aux agences publiques dans son pays. Vous avez parlé du Dodge tout à l'heure, cet organisme créé à la main finalement d'Elon Musk qui depuis est parti partie. En Argentine, on a le président Javier Milei qui veut s'attaquer aux dépenses publiques avec une tronçonneuse, hein, littéralement. Pendant ses meetings, y compris depuis le début de sa présidence, il est avec une tronçonneuse. Pourquoi ces dirigeants veulent-ils autant au service public ?
7: On n'est pas obligé d'aller aussi loin que outre-Atlantique. Il y a aussi, de notre côté de l'océan, il y a eu en Hongrie, il y a eu la Mélanie. Et puis, par ailleurs, il y a des attaques contre les services publics par des gouvernements qui ne se revendiquent pas d'extrême droite, mais qui, pourtant, réduisent les budgets, utilisent à certains égards des méthodes similaires. Pourquoi est-ce qu'ils en veulent aux services publics ? Il me semble que c'est parce que le service public est un contre-pouvoir qui devient de plus en plus insupportable à ces gouvernements qui méprisent ou qui veulent casser l'outil de la démocratie. C'est très frappant dans les services publics auxquels ils s'attaquent, parce qu'on a souvent l'impression que s'ils veulent casser les services publics, c'est pour ouvrir des nouveaux marchés. Des nouveaux marchés sur la santé, sur l'éducation, qui sont d'énormes volumes financiers. Mais ce n'est pas d'abord à ça qu'ils s'attaquent. Ça arrive, mais c'est d'abord aux médias publics, à la recherche, à la justice, aux agences indépendantes qui régulent, par exemple, pour la protection de l'environnement, à tout ce qui peut être une forme de contre-pouvoir. Donc c'est bien cette question de la démocratie qui est au cœur de ces attaques, il me semble, d'un nouveau logiciel d'attaque contre les services publics. C'est ça qu'il faut comprendre, comme si ces gouvernements, d'une certaine façon, avaient mieux compris que nous la puissance politique collective en germe qu'il y avait dans le service public.
6: Alors face à cela, et c'est d'ailleurs plutôt étonnant à lire dans votre livre, vous récusez un terme qui est celui de défense du service public, qu'on entend beaucoup, hein. Pourquoi il vous gêne un peu ce terme de défense du service public ?
7: Quand je dis qu'il faut arrêter de défendre le service public, c'est que je crois qu'il faut que ce soit entendu que le statu quo est intenable. Il ne convient à personne, l'hôpital ne va pas bien, les agents publics, où que ce soit, sont en difficulté. Et c'est pas juste revenir à un âge d'or mythique ou bien se contenter de sauvegarder ce qui reste des acquis, qui est notre tâche collective, c'est d'aller plus loin, de construire un service public qui réponde vraiment aux besoins de la population. Il n'a pas existé par le passé. C'est pas juste revenir en arrière. On a des grands mythes comme ça, le mythe des hussards noirs, de la Troisième République, de l'école républicaine, tout ça. À cette époque-là, les enfants d'ouvriers allaient au maximum jusqu'au certificat d'études, puis à 13 ans retournaient à l'usine. C'était pas la grande époque de la démocratisation scolaire.
6: C'était pas mieux avant.
7: C'était pas mieux avant. Et ce qu'il faut comprendre, c'est que les services publics ont évolué en même temps que les besoins de la société. Pas tout à fait à la même vitesse. En fait, il y a un décalage croissant entre les besoins de la société et les moyens des services publics sur lesquels on a appuyé, qu'on a fortement comprimé. Mais il y a ces besoins de la société qui continuent à évoluer. On parle plus seulement d'école en termes d'accès à un diplôme, on parle en termes de lutte contre le harcèlement, de bien-être des élèves. Pas encore assez, mais le bien-être commence à arriver. On accueille des enfants handicapés à l'école. C'est aussi une nouvelle sollicitation de l'école publique. Et ce qu'il est important de comprendre, c'est que le rôle du service public, c'est de s'adapter en continu à ces nouveaux besoins, pas de se contenter de se défendre contre des attaques qui effectivement arrivent. Et je pense qu'on ne se défendra d'autant mieux qu'on porte un horizon qui est devant nous et qui est très volontariste.
6: Alors pour le service public. On reviendra sur effectivement le passé, ce mythe de l'âge d'or dont vous parlez dans le livre, et donc sur l'avenir que vous souhaitez de vos voeux. Mais d'abord, vous dressez, vous l'avez déjà rappelé un peu, le tableau d'un service public à bout de souffle, et vous parlez notamment de maltraitance institutionnelle. À quoi ça fait référence exactement aujourd'hui ?
7: Dans mon livre, je prends notamment un exemple de Pierre, qui est un usager des caisses d'allocation familiale, et qui, ça a été raconté dans... cette personne a son troisième contrôle de la CAF en un an. C'est le seul contact humain qu'il a avec les agents de les caisses d'allocation familiale, c'est ses contrôles, soi-disant parce qu'il est tiré au sort. En fait, on a su depuis qu'il y avait des algorithmes très discriminants qui permettaient aux CAF de cibler des personnes les plus précaires dans les aides. C'est ça la maltraitance institutionnelle, c'est quand on oublie le rôle du service public, là en l'occurrence pour les allocations familiales, d'accompagner les usagers, et qu'on en fait des outils de contrôle ou de suspicion. Comme c'est un service public pour les pauvres, on en fait un pauvre service public, on le verrouille et on en change l'orientation.
6: Et comment on en est arrivé jusque-là, jusqu'à ce type de situation ?
7: On en arrive là, notamment parce que on ne considère pas que le rôle du service public, c'est une réponse aux besoins de la population. Il y a une question de moyens, mais pas que, il y a aussi des moyens mis au mauvais endroit. Et ça a des conséquences, c'est-à-dire ce décalage entre les moyens des services publics qu'on comprime et les besoins de la population font émerger des marchés. Sur la question de l'accompagnement social, par exemple, c'est fou, mais il y a des entreprises qui ont des noms que Wisby, Mesaloc, Mesaid, qui font payer pour 19,90€ par mois ou 80 centimes la minute le prix de l'accompagnement social qui auparavant était donné par les services publics. Ils font payer donc une taxe sur l'accès à nos droits sociaux universels, censément pour toutes et tous.
6: Des entreprises privées assurent le rôle de ce qui devrait être le rôle de l'État.
7: De ce qui était le service public jusqu'il n'y a pas si longtemps que ça, et qui, quand ils se retirent, ouvrent ces marchés-là. Par ailleurs, des marchés que ces propres entreprises fabriquent sur le service public, parce que les algorithmes qu'elles utilisent elles-mêmes ont été fabriqués en grande partie par des agents publics de mise à disposition des données fiscales et sociales, par exemple. Donc, on est dans ce paradoxe très fort dans lequel le service public a construit des infrastructures en se retirant ou en ne suivant pas les besoins. Il ouvre des marchés qui sont moins efficaces, qui sont plus coûteux pour la population et qui produisent une maltraitance institutionnelle que subissent les usagers et que subissent aussi les agents publics, parce que derrière, c'est le sens de leur travail qui est directement mis en cause.
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4: Bonjour Élise Bernard.
1: Bonjour Laurence.
4: L'état de droit prend corps avec les actions du parquet européen compétent pour mener des enquêtes, engager des poursuites et faire juger des infractions portant atteinte au budget de l'Union européenne. Et ces dernières semaines, il a pu exposer ses actions en Grèce.
1: En effet, Laurence. Dans son rapport annuel, le Parquet européen recense 175 enquêtes actives en Grèce pour infraction aux intérêts financiers de l'Union, avec un préjudice estimé à plus de 2 milliards d'euros.
4: Il est question d'individus se présentant comme de jeunes agriculteurs pour obtenir des droits à paiement de la politique agricole commune sur la base de fausses déclarations, des pâturages jamais cultivés ou des registres animaliers qui affichent plus de bêtes qu'une île ne pourrait en accueillir, pour citer quelques cas.
1: Mais voilà, ces individus sont en plus accusés d'avoir utilisé une partie de ces fonds destinés à l'agriculture pour acheter des biens de luxe, des voyages et des voitures de sport. Alors, face à la gravité de la situation et l'ampleur du phénomène, le Parquet européen a réclamé la levée de l'immunité parlementaire pour 11 députés nationaux et 5 anciens députés. Un ancien ministre et un vice-ministre du développement rural sont aussi visés par l'enquête.
4: La Grèce, a priori, a adhéré et admet les pouvoirs du parquet européen. Seule la Hongrie, l'Irlande et le Danemark ont posé un opt-out à ce sujet.
1: Oui, ça signifie que l'État membre coopère avec le parquet européen afin que ce dernier mène ses enquêtes au mieux. Ces détournements scandaleux ont été mis en lumière par des citoyens et des journalistes grecs exaspérés par ces pratiques.
4: Le gouvernement grec ne peut donc pas protéger les députés de la majorité parlementaire.
1: Et on constate quelques tentatives. Une réforme du code de procédure pénale, adoptée en catastrophe le 19 mai dernier, elle confie les enquêtes visant des députés pour crimes graves à un juge d'instruction spécial, ce qui marginalise de facto l'action du parquet européen. Ou le refus du Conseil supérieur de la magistrature grecque de reconnaître le renouvellement de mandat de 3 procureurs délégués européens. Ça aussi, c'est très louche. Donc ces petites manœuvres, mais elles ont trouvé rapidement une réponse ferme. Le 22 mai, Laura Kövesi, procureur en chef du Parquet européen, a saisi la Commission européenne en invoquant le règlement conditionnalité.
4: Oui, le règlement conditionnalité, c'est cette disposition qui permet de suspendre le paiement des subsides européens à un État membre qui fait la preuve de violation grave de l'État de droit.
1: Oui, certains diront que c'est le texte qui a coûté sa place à Viktor Orban. La mise en œuvre de ce règlement peut avoir des conséquences très graves pour la Grèce. La question qui se pose aujourd'hui, c'est de savoir si l'Union européenne démontre assez de volonté politique et de fermeté pour faire respecter ses mécanismes de contrôle face à un État membre qui essaie de les contourner par voie législative.
4: Merci beaucoup, Élise Bernard.
1: Merci, Laurence.
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4: Bonjour Laurent.
8: Bonjour Laurence.
4: Comme tous les jours, vous nous présentez une nouveauté de la programmation musicale, une programmation que nous plaçons, je le rappelle, sous le signe de la diversité, de la parité et de la curiosité, Laurent.
8: Laurence, nous nous rendons aujourd'hui à Paris, où réside le poète, acteur, musicien, romancier et essayiste américain Saul Williams. Révélé en 1998 par le film Slam, il dit de son travail poétique et musical qu'il s'inscrit dans la lignée des prêches des églises afro-américaines, héritage qu'il revisite à l'aune de Fela Kuti, Jim Morrison ou Tricky. Saul Williams s'apprête à sortir son 7e album et je vous propose d'écouter le premier extrait. Il s'intitule Conspiracy et Williams s'y est adjoint le concours de la poétesse Moore Moser et du producteur Gonja Soufi.
4: Merci Laurent, un titre que l'on retrouve à l'antenne dès cette semaine sur le site web de Radio et sur nos playlists New Music of the Week, et nous nous retrouvons demain pour encore plus de nouveautés, Laurent.

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4: Vous écoutez les Soirinales sur Euradio et nous sommes ensemble jusqu'à 19h. Toujours dans l'esprit de l'information utile, ce soir une chronique très pratique avant les grands départs en vacances. Chaque été, des centaines de milliers de Français louent une voiture à l'étranger et chaque été, les litiges explosent. Ce que beaucoup ignorent, en Espagne et en Italie, eh bien les agences peuvent légalement refuser de remettre un véhicule si vous ne présentez pas une carte de crédit. Et si vous avez une carte de débit, ben tant pis pour vous. Au nom du conducteur principal également. Elfège Tignel du Centre européen des consommateurs France dresse le mode d'emploi pour ne pas se faire piéger. C'est l'heure de retrouver la chronique des consommateurs européens.
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4: C'est l'heure de la chronique consommateurs européens avec Elfège Tignel du Centre européen des consommateurs France. Bonjour Elfège.
6: Bonjour Laurence et bonjour à toutes et à tous.
4: Alors aujourd'hui on parle des locations de voitures en Europe. Beaucoup de vacanciers vont récupérer un véhicule cet été en Espagne, au Portugal ou en Italie.
6: Oui, et derrière cette formalité qui paraît simple, se cachent en réalité de nombreux pièges. Chaque année, les litiges liés aux locations de voitures explosent pendant les vacances. Depuis 2020, plus de 4000 Français ont contacté le Centre européen des consommateurs pour un problème avec une voiture louée en Europe.
4: Et parmi les mauvaises surprises les plus fréquentes, il y a la question de la caution.
6: Oui, beaucoup de voyageurs découvrent au dernier moment qu'ils n'ont pas la bonne carte bancaire pour louer un véhicule à l'étranger. En effet, les agences demandent très souvent une carte de crédit pour bloquer le dépôt de garantie. Or, en France, beaucoup de consommateurs ont uniquement une carte de débit. Et si vous ne présentez pas la bonne carte bancaire au nom du conducteur principal, certaines agences refusent tout simplement de vous remettre le véhicule ou vous impose une assurance complémentaire, et ça peut vous coûter cher, entre 100 et 300 euros supplémentaires. Donc avant le départ, il faut vraiment vérifier le type de carte demandée dans le contrat de location, mais aussi dans les conditions générales de l'intermédiaire si vous êtes passé par une plateforme de réservation.
4: Et il faut aussi faire attention aux options ajoutées au dernier moment.
6: Exactement. Au comptoir, certaines agences tentent de vendre des assurances supplémentaires ou des options dont vous n'avez pas forcément besoin. Et comme tout va très vite, hein, surtout après plusieurs heures de voyage, certains voyageurs signent sans lire. Donc même si on vous fait signer sur une tablette, prenez le temps de faire défiler le contrat et de vérifier ce qui est coché.
4: Elfège Tignel, une fois les clés récupérées, il y a un moment que beaucoup de vacanciers bâclent, c'est l'état des lieux.
6: Oui, et pourtant, c'est probablement l'étape la plus importante. Avant de partir, il faut inspecter minutieusement la voiture. Les rayures, les jantes, le pare-choc, l'intérieur, tous les équipements. Et surtout, il faut prendre des photos du véhicule sous tous les angles. Cette étape est primordiale pour éviter qu'au retour du véhicule, on vous facture des dégâts que vous n'avez pas causés. Donc, demandez toujours un état des lieux, écrit et signé, au départ comme au retour. Et surtout, évitez de rendre la voiture en dehors des horaires d'ouverture en laissant simplement les clés dans une boîte parce qu'ensuite, l'agence fait seule l'inspection du véhicule et là, c'est beaucoup plus compliqué de contester des dommages.
4: Alors, dernier point important, même en vacances à l'étranger, les infractions routières peuvent vous rattraper.
6: Et oui, aujourd'hui, les pays européens échangent beaucoup plus facilement les informations. Donc, un excès de vitesse en Italie ou une infraction au Portugal peut très bien arriver quelques semaines plus tard dans votre boîte aux lettres en France. Et il y a aussi les fameuses zones à circulation limitée. De nombreuses villes européennes ont mis en place des zones environnementales ou des centres-villes interdits à certaines voitures. C'est très fréquent, par exemple, en Italie, en Allemagne, en Belgique ou même en Espagne. Et avec une voiture de location, c'est parfois double peine. Non seulement vous recevez l'amende, mais l'agence ajoute aussi des frais de dossier pour le traitement du PV. Donc avant de partir sur les routes européennes, mieux vaut se renseigner un peu pour s'éviter beaucoup de mauvaises surprises pendant les vacances.
4: Merci beaucoup Elfège Tignel. Parlons maintenant d'un autre enjeu stratégique pour l'Europe, sa capacité à peser dans la course mondiale aux technologies. Les États-Unis consacrent plus de 3,5% de leur PIB à la recherche et développement. La Corée du Sud dépasse les 4%. L'Union européenne plafonne à 2,2%. Cet écart d'investissement se traduit directement dans les classements mondiaux d'innovation. Aucune entreprise européenne ne figure dans le top 10 des acteurs de l'intelligence artificielle. Michel Derdevert revient sur l'analyse de François Calfon, député européen dans Écho d'Europe.
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4: Bonjour Michel Derdevert.
0: Bonjour Laurent Sobron.
4: Vous êtes le président de Confrontation Europe et aujourd'hui avec vous nous allons parler de souveraineté technologique.
0: Oui, puisque dans le dernier épisode d'Écho d'Europe, nous avons eu la chance de publier un article de François Calfon, qui est un député européen du groupe SND. SND, c'est socialiste et démocrate, qui a été publié dans la revue de Confrontation Europe consacrée à la souveraineté technologique européenne. Et à travers cette analyse, François Calfon alerte sur le décrochage économique et industriel de l'Union européenne face aux États-Unis et à la Chine, mais pas en n'étant que sur une vision pessimiste, puisqu'il propose plusieurs pistes pour renforcer la compétitivité de notre continent.
4: Alors pourquoi François Calfon estime-t-il que l'Europe est aujourd'hui en situation de décrochage technologique ?
0: Son constat reprend quelque part ce qui avait été le rapport de Mario Draghi il y a quelques mois. L'écart de richesse entre l'Union européenne et les États-Unis s'est considérablement creusé au cours des 20 dernières années, alors que les entreprises et les grandes entreprises américaines dominent les secteurs stratégiques de l'innovation. L'Europe, elle peine à faire émerger des champions capables de rivaliser à l'échelle mondiale. Alors vous savez, il y a des domaines où cette situation est particulièrement visible. C'est l'intelligence artificielle, par exemple, où les entreprises européennes restent largement minoritaires face à leurs concurrentes américaines.
4: Michel Derdevert, quels sont les principaux facteurs qui expliquent cette perte de compétitivité ?
0: On peut identifier plusieurs faiblesses structurelles. D'abord, l'Europe investit moins que ses principaux concurrents dans la recherche et le développement. Les financements consacrés à l'innovation restent insuffisants pour soutenir l'émergence de technologies de rupture et accompagner la croissance des entreprises innovantes. Ensuite, l'Union européenne souffre d'une dépendance industrielle croissante dans des secteurs stratégiques comme les semi-conducteurs, les batteries ou encore les technologies numériques. Et malgré les plans de soutien mis en place ces dernières années, les investissements américains et chinois demeurent largement supérieurs aux investissements européens en la matière. Ainsi, l'Europe reste souvent attachée à une logique de libre-échange, alors que ses concurrents n'hésitent pas à protéger leurs industries et à soutenir massivement leurs entreprises nationales.
4: Et quelles solutions proposent-ils pour renforcer cette souveraineté technologique européenne ?
0: Si on reprend le texte, l'entretien avec François Calfon, pour lui, l'Europe doit désormais passer du diagnostic à l'action. Il plaide notamment pour une politique industrielle plus ambitieuse, capable de soutenir les secteurs stratégiques et de favoriser l'émergence de champions européens. L'une de ses propositions consiste par exemple à conditionner davantage les aides publiques et les marchés stratégiques à la production européenne, notamment dans les domaines de la défense, de l'énergie et des transports. L'objectif est de renforcer les capacités industrielles du continent tout en réduisant certaines dépendances extérieures. François Calfon appelle également à accroître les investissements dans l'innovation et les technologies d'avenir, notamment à travers des financements européens communs. Selon lui, la souveraineté technologique ne relève plus seulement d'un enjeu économique, elle constitue désormais une condition essentielle de l'autonomie stratégique et de la puissance européenne dans le monde.
4: Merci beaucoup Michel Derdevert. Je rappelle que vous êtes le président de Confrontation Europe.
0: Merci Laurent Soubran, à bientôt.
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8: Tu vas voir, c'est magique.

0: pour ce tour d'horizon. 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Dans quelques instants, place à vos programmes régionaux. Dès 20h, retrouvez Rock à la Casbah. D'ici là, prenez soin de vous, restez curieuses et curieux. Et très bonne soirée à toutes et à tous.
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4: Bonjour à toutes et à tous. Comment le fait de transmettre la mémoire des catastrophes passées peut nous aider à mieux nous préparer pour celle de l'avenir? Face au bouleversement climatique, s'adapter ne relève pas seulement de solutions techniques, mais peut s'alimenter également de récits, d'émotions et de liens. C'est ce que nous comprendrons dans quelques minutes avec Axel Créache, maître de conférences en géographie, enseignant-chercheur et membre du laboratoire LETG pour littoral, environnement, télédétection et géomatique à l'Université de Bretagne occidentale. Mais avant cela, direction les Monts d'Arrée et la petite commune de Bottmeur. En quelques années, ce petit village aura connu les incendies de 2022, puis une période de sécheresse avec de fortes restrictions en eau, et enfin la tempête Ciaran en 2023 avec une dizaine de jours de coupure d'électricité. Pierre-Louis Lecel de Radio U Morlaix, dans le Finistère, est allé à la rencontre des habitants et notamment du boulanger et du maire de la commune.
5: Bottmeur, un village d'environ 200 habitants, au cœur des Monts d'Arrée, dans le centre du Finistère, les habitants et habitantes ont vu en quelques années plusieurs catastrophes naturelles. Je vous emmène à la rencontre de Thomas Riera, le boulanger de la commune, qui devrait ouvrir la boulangerie du Pain Perché le 2 novembre 2023, c'est-à-dire le lendemain du passage de la tempête.
6: C'était un jeudi, je crois. Et je m'en rappelle très bien parce que bizarrement, cette nuit-là, j'avais très bien dormi. J'étais tellement dans ma tête de putain, ça va être mon premier jour d'ouverture et tout, j'ai pas du tout suivi les informations. Et donc à 5h30 du matin, je me réveille en me disant ça y est, c'est parti, c'est la première journée d'ouverture. J'avais annoncé ça du coup un peu de partout. Et je sors de chez moi, je prends ma voiture, je me dis putain, et ça souffle quand même pas mal, c'est chelou ici. Mais quand j'étais nouveau dans les Monts d'Arrée, je me disais c'était peut-être normal en novembre, je sais pas. J'avance, j'ai dû faire 300 mètres et puis il y avait un arbre sur la route. Donc je dis, ah, c'est pas grave, j'ai passé par la route de la montagne de l'autre côté. Et là, j'ai un autre arbre, je dis putain, c'est bizarre. J'allume la radio et là, j'entends le préfet du Finistère interdit de se balader, tempête Ciaran en cours, machin. Je dis ah putain. Donc, je suis allé me recoucher. Et puis, vers 11h15, 11h30, j'ai pu accéder à la route. Donc, je suis arrivé ici. Et là, j'ai vu le bourg de Bottmeur avec plein de gens dans les rues, en train, avec des tronçonneuses et des balais. Et j'avais des levains qui étaient prêts pour faire la fournée, mais ça, c'était pas très grave, parce qu'il y avait 3 kilos de levain, c'était pas très grave, mais j'avais surtout des brioches qui avaient poussé depuis 48 heures, et j'avais des brioches à cuire. Et du coup, j'ai chopé ma voisine, et je lui ai dit, écoute, j'ai des brioches à cuire, je les fais dans ton four à gaz, parce qu'il n'y avait plus d'électricité nulle part. Et donc, j'ai cuit mes brioches au four à gaz, et à 16h, heure d'ouverture déjà de la boulangerie normalement, qui était l'heure d'inauguration, on va dire, j'ai fait passer le mot à la municipalité, comme quoi, comme il y avait tout le monde qui s'entraidait, que ça coupait du bois de partout, qu'à 16h, ils pouvaient venir prendre le goûter. Voilà. Donc, il y a eu une trentaine de personnes qui sont venues en habit avec les tronçonneuses et en habit de travail et qui ont mangé de la brioche comme ça que j'avais offert comme ça en disant, bon, voilà, au moins ça s'est pas perdu. Et puis voilà. Ça, c'est la première phase, c'était vraiment le premier. premier jour. Et du coup, la municipalité, après, a mis en place dans la salle des fêtes, là, la salle Fort-Chabgral, avec un générateur, là, je ne sais plus comment on appelle ça. Il y avait de l'électricité, on pouvait recharger le portal, et puis surtout, tout le monde commençait à vider leur congélateur, ça c'était marrant. Et puis, je me suis dit, je vais peut-être faire quand même du pain une fois, quoi, de temps en temps. Donc, 2-3 jours après, je me suis installé à la salle des fêtes, j'ai fait du pain, donc sans pétrin quand même, parce que je n'avais pas le matériel. Il y avait un gamin du village, là, Léo, qui est venu avec moi, et on s'est dit, il y en a certains qui ont des fours à gaz dans la commune. On avait listé une quinzaine de personnes sur le village, là, de 230 habitants, qui potentiellement avaient des petits fours. Alors, c'était du petit four, ça pouvait être le four étudiant jusqu'au four ménager, quoi, normal, quoi. On s'est baladé pendant 2 heures, et tous les quarts d'heure, on déposait 2 ou 3 kilos ou 4 kilos de pain chez quelqu'un. Ils avaient une liste de recommandations, comme là, ça sonne. Toutes les 35 minutes, tu abaisses de 20 degrés, quoi, ton four pendant 1 heure. Et au bout de la boucle, hop, on est revenu, on a recommencé avec Léo, du coup, le gamin qui m'aidait, à récupérer les pains cuits. Et le soir, vers 16h, 17h, à la salle Fanchabral, lieu où il y avait l'électricité, j'ai vendu, entre guillemets, ma première fournée, ma première fournée avec les gens qui sont venus. Et ça faisait à la fois, j'allais dire une animation, mais plus que ça, c'était plutôt drôle, en fait. Les gens étaient contents, quoi. Ça crée une sorte de cohésion. En fait, on peut quand même y arriver, quoi. C'est bien. Voilà.
5: Éric Prigent, le maire de la commune qui entame son 3e mandat, se souvient également très bien de ce 2 novembre 2023 et de la dizaine de jours sans électricité qui ont suivi.
7: J'ai été réveillé assez tôt après avec le bruit, etc. Et c'est vrai que j'ai été effaré de l'étendue des dégâts, parce que c'était vraiment... il y en avait partout, au niveau des arbres, couchés, cassés, etc. C'est vrai que ça a été un moment très compliqué. Alors, il y a eu un certain nombre de toitures, les toitures les plus fragiles qui sont parties sur des domaines, on va dire, privés. Au niveau de la commune, pour les biens communaux, on a eu quelques dégâts, mais ça restait à la marge. On avait le compteur électrique du camping, ça tombe bien, il était fermé. Le radar pédagogique, bon, c'est pas grave, on pouvait pas trop rouler trop vite. De la lucarne de notre boulanger qui était parti aussi. Et après, c'était surtout des arbres qui étaient tombés donc sur les routes et l'ivoirie, et ensuite il fallait avec d'autres qui menaçaient de tomber. Donc on a désengorgé ou réouvert, on va dire, les routes, et après c'était aussi la mise en sécurité. Donc on a dû louer une nacelle pour pouvoir justement assurer la mise en sécurité des branches qui menaçaient de tomber, quoi. Je me suis rapproché de familles où il y avait les parents ou les grands-parents qui étaient alités, pour qui c'était compliqué, donc ils ont réussi à mettre les choses en place. Après, moi j'avais aussi un administré pour qui c'était un petit peu compliqué, qui était frigorifié, donc je sais que moi je l'ai invité à la maison à venir manger, comme moi j'avais la chance d'avoir un poêle à bois, donc au moins il a eu chaud, il est resté dormir. Je peux dormir sur le canapé? Je dis mais oui, tu peux dormir sur le canapé, prends ton temps, ça va aller. Donc il y a toutes ces choses-là qui se sont faites naturellement, mais je pense que tous les autres habitants ont fait aussi le petit coup de pouce qu'ils ont pu faire pour leurs voisins, ou quelquefois ils ne parlaient pas forcément toujours avant. Et là, c'est vrai qu'il y a eu une sorte d'élan de solidarité. Moi, je voyais la salle Fanchabral, les gens ils arrivaient, puis ils commençaient à faire leur repas à midi. Alors chacun apportait un petit quelque chose, et hop, une petite bouteille, chacun buvait. Il y avait un petit apéritif, un plat, repas, plat, dessert. Enfin, c'était, t'avais l'impression que c'était la fête, et ils étaient très heureux de partager un moment tous ensemble, plutôt que d'être chacun chez soi tout seul.
5: Mais alors, après une catastrophe comme celle-ci, quelle leçon en tirer ? Éric Prigent.
7: Plus ça va, plus ça augmente. C'est-à-dire que c'est aussi des événements qui avant étaient atypiques ou exceptionnels, plus ça va et ça devient de moins en moins exceptionnel. Donc déjà, c'est se poser les vraies questions et de se dire, il faut peut-être qu'on prenne un peu de hauteur pour faire en sorte que la planète aille mieux et qu'on n'ait pas tous ces événements-là qui se répètent et qui arrivent. On a aussi des fortes précipitations par période, etc., etc. Donc on est sur la hauteur, c'est moins dramatique, mais on a quand même des maisons qui peuvent être aussi entachées par rapport à des problèmes d'inondation. Donc on sent que ça devient de plus en plus régulier. Il va falloir prévoir un grand plan communal de sauvegarde, on n'en parlait pas, on en a parlé suite à la tempête, après, suite aux incendies, ça va être des inondations, des choses comme ça, ou la sécheresse. Enfin, on sent que c'est compliqué, on a connu la sécheresse aussi avec des problématiques d'eau. Donc il faut qu'on, il faut que chacun prenne sa part et essaye d'être un peu plus résilient. Ça, je pense que c'est déjà une première chose qu'il faudra faire. Et après, on a cette chance, nous, sur une petite commune, de se connaître, d'échanger, et puis de faire en sorte qu'on puisse améliorer les choses, ou au moins faire attention, le bien vivre ensemble, même si on peut avoir des différences ou des divergences, mais il y a des moments où on se retrouve. Je vois, lors de la tempête, on n'avait plus d'assainissement collectif, parce qu'on avait une pompe de relevage. N'ayant pas de groupe électrogène, c'était l'agriculteur du coin qui venait régulièrement aussi brancher son installation électrique, sa génératrice, pour pouvoir aider la commune à remettre en marche ce chose-là. Donc on a tous besoin des uns des autres, donc il faut rester en contact et puis voir comment on peut faire des choses ensemble. Alors c'est vrai qu'au début, chacun était le nez dans le guidon dans sa commune, donc on n'a pas vraiment eu le temps. Alors on a pu échanger quand on était sur nos points réguliers avec le préfet, où tout le monde pouvait parler, c'était un peu les premières téléconférences qu'on pouvait avoir, sous réserve d'avoir un peu de téléphonie, parce que nous on avait cette chance à passer à peu près, mais il y a d'autres endroits où c'était plus compliqué. Donc on avait ces échanges, on va dire, indirects. Après on a réussi à formaliser un petit peu les choses, mais en fait on avait tous la même problématique. Après, ce qui a été dit, c'est la possibilité de mettre, on va dire, à disposition les tractos de la communauté de communes, donc c'est aussi des moyens que chaque commune n'avait pas pour permettre, faciliter l'enlèvement des arbres et compagnie. Après, on en est resté, on en est resté un petit peu là, chacun était dans son truc, et après, la commune de La Feuillée, ils avaient le taux de l'école qui était parti, donc ils avaient aussi d'autres problématiques à gérer, et je pense que c'était un petit peu tout ça, on était tous pris avec nos difficultés locales, mais il faudra en effet qu'on prenne un peu de hauteur. On parle de plan communal de sauvegarde, mais il y aura aussi intercommunal. Là, c'était sur les arbres, mais quand on parle d'eau, maintenant on a des interconnexions en eau qui ont été faites, donc suite, pas pour la tempête, mais suite à nos épisodes de sécheresse, maintenant on a interconnecté nos réseaux, c'est-à-dire que si nous manque de l'eau à Bonnemeur, on peut récupérer celle de La Feuillée, va se connecter avec Saint-Rival. Donc il y a aussi des choses où on voit, on est obligé de prendre un peu de hauteur pour pouvoir améliorer le quotidien.
6: Bon. Hop. C'est reparti pour 3 minutes. Mais ouais, c'était à la fois un super plan marketing, mais c'est pas moi qui rend, c'est pas de ma faute. Mais ça m'a mis tout de suite bien, quoi. Moi, personnellement, en tant que boulanger, comme je l'ai dit, ça m'a mis tout de suite bien, parce que je me suis dit, putain, Thomas, t'as réussi à pas stresser, ni pour ton entreprise, ni le toit qui goûte, ni le pain et toutes les denrées que t'avais achetées pour 2 semaines que t'as pas pu utiliser, etc. Mais ouais, il y avait un côté un peu magique, quoi, un peu le petit village retranché, mais qui sait tout faire et qui peut survivre en autonomie, entre guillemets, quoi, tu vois. Ça fait recroire un peu en l'humanité, quoi. Enfin, c'est cool, quoi, dans ce sens-là, quoi.
8: Je vais juste remercier les gens qui m'ont aidé et puis qui ont bien rigolé de l'histoire de la brioche, tous ceux qui ont fait cuire les pains à ma place. Et puis voilà, quoi. Et puis la municipalité qui a su aussi m'accueillir, quoi, comme il se doit, quoi. Voilà.
9: Eh ben merci. Sortons le pain du four.
6: Exactement, c'est l'heure de sortir le pain du four.
4: Voilà, à l'instant, ce reportage sur ces bouleversements climatiques survenus sur la commune de Bottmeur, dans les Monts d'Arrée. Alors, pour comprendre comment ces récits et cette mémoire d'habitants peuvent nous préparer et nous aider à anticiper de nouvelles catastrophes, Pierre-Louis Le Seul de Radio Humorless s'est entretenu avec Axel Créache. Il est maître de conférences en géographie, enseignant-chercheur et membre du laboratoire LETG pour littoral, environnement et géomatique à l'Université de Bretagne occidentale.
10: Axel Créache, bonjour.
11: Bonjour.
10: Vous avez entendu le reportage qui a été réalisé à Bottmeur. Est-ce que vous avez envie de nous dire quelque chose dessus ou de réagir ?
11: Évidemment, la tempête Kiaran a marqué bien des esprits. Moi, en tant que citoyen aussi, j'en ai été évidemment aux premières loges en tant que Brestois. J'ai été marqué, oui, par un certain nombre d'éléments dans le reportage sur la commune. Et notamment, ce qui m'a le plus marqué, sans que ça soit vraiment une surprise, c'est la capacité d'adaptation dont font preuve les personnes qui sont interviewées, notamment je pense au témoignage du boulanger qui se projetait entre guillemets dans une journée normale et qui a vu ses plans complètement chamboulés par cet événement et qui a su s'adapter, et puis il le dit lui-même, finalement il a retourné cet événement comme une opportunité, une chance. de lancer son activité dans des conditions relativement anormales, mais qui lui ont permis, en tout cas, de se sentir tout de suite dans le bain, tout de suite intégré. Et je trouve que c'est une dimension intéressante de ces événements qui sortent de la norme, c'est aussi de pouvoir sortir de... Clairement, ça nous sort de notre zone de confort, voire dans certains cas, ça nous plonge dans des zones d'inconfort, voire plus pour certaines situations. Mais les sociétés ont aussi cette capacité, je trouve, à rebondir et à tirer une certaine force de ces événements. Je trouve qu'en l'occurrence, sur le reportage à Bodmer, ça ressort de manière très intéressante. Donc c'est quelque chose qu'on retrouve sur d'autres événements. Et en tout cas là, je trouve que l'exemple en question est particulièrement intéressant et parlant.
10: Selon vous, ces récits d'habitants, à quel point finalement ils participent à la fois à la mémoire des catastrophes, mais peut-être aussi à la préparation des territoires ?
11: Alors, on sait que sur tout ce qui est événement sur des risques, peu importe leur origine, qu'ils soient d'origine naturelle ou autre, le fait qu'au préalable, les personnes soient conscientes et préparées à y faire face, c'est un avantage évident. En tout cas, ça permet de ne pas être complètement pris au dépourvu et d'être en capacité d'adapter des sortes de réflexes, en tout cas des comportements qui sont appropriés. Parce que dans certains cas, c'est exactement l'inverse qui se passe. C'est d'une situation qui était sous contrôle par des mauvais choix. On peut se retrouver en difficulté. Donc, c'est évident que la conscience préalable des risques est un facteur non négligeable pour y faire face. Et pour qu'il y ait conscience, il faut aussi qu'il y ait une transmission de la mémoire, parce qu'on parle ici d'événements qui sont heureusement relativement rares, mais du coup, qui n'ont pas forcément été toujours vécus par les populations qui sont impactées. Et du coup, pour être préparé, il faut aussi qu'on ait entendu parler, qu'on sache que ça existe. Donc, il y a des sources d'informations réglementaires qui existent, notamment sur le reportage à Bodmer, le maire parle du plan communal de sauvegarde. Mais au-delà de ces sources officielles, entre guillemets, on sait que la transmission par les récits populaires, en tout cas la transmission de bouche à oreille, est aussi un élément qui est extrêmement important. Parce que c'est un canal qui mobilise d'autres interlocuteurs et qui ne va pas avoir la même résonance auprès des populations concernées. Donc dans l'idéal, il faudrait avoir les deux, mais en tout cas, ces récits populaires, ils sont clairement une transmission de la mémoire. Et cette transmission, elle peut se faire sur des temps très très longs. Je parlais auparavant de l'exemple des populations pacifiques et aborigènes. Les collègues qui se sont intéressés à ces récits-là ont montré que c'était des événements qui étaient produits il y a plus de 6000 ans et qu'ils s'étaient effectivement produits. Donc, des personnes l'ont vécu, des personnes l'ont relaté, l'ont transmis de génération en génération jusqu'à parvenir aux générations actuelles. Donc, c'est un vecteur qui permet de transmettre de l'information sur des temps très longs qui participe du coup à la transmission de cette mémoire et donc à une forme... de conscience. Et juste pour finir sur ce point-là, le matériau populaire, sa force, c'est notamment qu'il va se transformer de génération en génération. Alors forcément, il évolue, mais le message de fond peut être conservé sur des pas de temps très longs, ce que ne permet pas forcément l'écrit ou d'autres sources qui sont, entre guillemets, plus figées.
10: Et est-ce que c'est cette transmission de la mémoire, ces expériences vécues de ces événements climatiques, transforme finalement la perception du risque ?
11: Alors, tout dépend, je pense, de la, entre guillemets, de la crédibilité qu'on accorde à ces récits. Il y a des sociétés, notamment, qui sont basées uniquement sur le matériau oral, qui accordent beaucoup d'importance à ces récits. Et on a des exemples hyper intéressants. Je pense en l'occurrence au peuple des Moken en Indonésie, qui se racontait une histoire de crabe géant qui, à certaines périodes, se mettait en mouvement et en fait générait une succession de vagues. En fait, c'est une allégorie, c'est une image de tsunami. Et au moment où le tsunami de 2004 s'est produit en Indonésie, les populations locales avaient la mémoire de ce récit et savait du coup que quand on a des vagues comme ça qui arrivent, il y a une série de vagues successives qui arrivent au littoral, qu'elles deviennent de plus en plus puissantes et que c'est le signal pour aller se réfugier en hauteur. Et dans cette population, dans cette société-là, en 2004, il n'y a eu aucun décès parce qu'en fait, toutes les personnes ont réagi de manière adéquate, sont allées se réfugier en hauteur et n'ont pas été impactées par le tsunami, alors qu'au même moment, sur des plages touristiques, on avait des populations notamment européennes qui étaient en vacances, qui n'avaient pas cette mémoire-là, donc pas cette conscience, le bilan a été dramatique. Donc ces récits, clairement, ils peuvent participer à avoir conscience de ces risques et à adopter des comportements qui soient adaptés. Mais encore faut-il y accorder une crédibilité à ces récits populaires. Et c'est vrai que dans les sociétés qui sont énormément basées sur l'écrit, comme c'est le cas chez nous, et ben des fois on a tendance à décrédibiliser ce matériau populaire en considérant qu'il n'a pas la valeur de l'écrit. Des fois l'écrit, c'est par exemple des documents réglementaires, et voilà, ça passe un peu à la trappe et c'est une façon de transmettre cette mémoire. Mais je pense que la question des récits populaires vient en complément et est extrêmement important aussi pour participer au maintien de cette conscience des risques à l'échelle locale, en tout cas.
10: Oui, et puis on entend bien de ce que vous racontez que ça influe largement sur les comportements aussi des populations. Est-ce que ces récits peuvent aussi influencer les politiques publiques ?
11: C'est une excellente question à laquelle je n'ai pas de réponse. On peut espérer que oui. Alors, c'est vrai que cette question de l'imaginaire, de la façon dont on se représente un territoire, les événements qui peuvent l'impacter, des impacts sur les décisions qui sont prises à un niveau politique. Je pense ici à la tempête Xynthia de 2010, qui a fait quand même 29 morts en Vendée et en Charente-Maritime de personnes qui ont été qui sont mortes noyées chez elles. En 2010, du coup, au moment de cette tempête, on se souvient dans les mémoires des tempêtes du siècle de 99, donc les tempêtes Lothar et Martine. Et ces deux tempêtes, elles avaient généré des vents extrêmement violents et qui avaient couché énormément d'arbres. Et à ce moment-là, en 2010, donc on a la mémoire de ces deux tempêtes, tempête égale vent. Donc les consignes qui sont passées, et notamment les consignes qui sont passées par les pouvoirs publics, c'est la tempête Xynthia arrive, il va y avoir du vent. Protégez-vous du vent, calfeutrez-vous chez vous, fermez les volets, éventuellement dormez en rez-de-chaussée parce que le bruit du vent est moins fort en rez-de-chaussée qu'à l'étage. Mais à aucun moment, on a conscience, et les pouvoirs publics ont la conscience que cette tempête peut générer une submersion marine. Et donc les consignes qui sont passées aux citoyens sont en fait contradictoires avec ce qui va se passer effectivement, parce qu'on a perdu cette mémoire du risque de submersion marine. En tout cas, on pense avant tout au risque associé au vent. Donc on voit par le contre-exemple que on peut avoir une fausse représentation des choses par la mémoire d'un événement récent. Donc évidemment, pour faire des politiques publiques, il faut aussi avoir cette mémoire sur le temps long de comment les territoires évoluent et sont impactés par différents événements. Alors du coup, pour le coup, Xynthia a énormément changé cette perception du risque de submersion marine qui était effectivement un peu passé à la trappe parce qu'il n'y avait pas eu d'événement majeur en France depuis plus de 70 ans. Donc clairement, aujourd'hui, on est dans une phase où on accorde beaucoup d'importance au risque de submersion marine, d'autant plus que les dynamiques d'élévation du niveau de la mer sont bien, bien documentées. Donc, dans cette perspective, oui, ça influe évidemment les politiques publiques. Mais jusqu'à quel point, c'est difficile de répondre.
10: Merci beaucoup, Axel Créage.
11: C'est moi qui vous remercie. Et puis, je vous souhaite une bonne écoute, évidemment.
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1: En Europe, le silence gagne du terrain. Chaque heure, ce sont près de 2300 oiseaux qui disparaissent. En cause, le dérèglement climatique, l'intensification agricole, mais aussi la disparition progressive des sites de nidification. Face à cette érosion massive de la biodiversité, des initiatives locales émergent. À Nantes, les habitants de 10 quartiers sont invités à recenser les nids d'hirondelles et de martinets pendant tout le mois de juin. Manon Morzadec, technicienne biodiversité à Nantes Métropole.
2: Il y a plein d'espèces qui dépendent de ces bâtiments-là pour nicher. C'est notamment le cas des hirondelles et des martinets qui vont utiliser les petites cavités ou les rebords de toit pour faire leur nid. Sauf que c'est des espèces qui sont menacées. Donc on essaye d'améliorer les connaissances que l'on a sur ces espèces pour mieux les prendre en compte en amont de tous ces projets d'aménagement.
1: Et cette identification des lieux de nidification est particulièrement importante puisque les hirondelles et les martinets reviennent à nicher au même endroit chaque année. Et donc, il faut connaître précisément le terrain avant de faire des travaux de rénovation pour éviter de détruire leur habitat, comme l'explique Philippe, qui est bénévole à la Ligue de protection des oiseaux, la LPO.
3: La rénovation énergétique fait qu'on va détruire leur habitat. Si on ne légifère pas sur ça, on ne fait qu'aggraver la situation.
1: Certains pays en Europe ont donc pris des mesures pour endiguer cette perte de biodiversité.
3: Les pays de Galles, où maintenant, dans toutes les constructions neuves, on prévoit des nids de substitution pour les espèces inféodées au bâti.
1: En France, les hirondelles et les martinets sont des oiseaux protégés et pourtant, chaque année, de nombreux nids sont détruits lors de la réalisation de travaux.
3: L'idéal, ce serait que les inventaires soient faits avant les travaux. Normalement, c'est une obligation, mais il y a peu d'architectes qui font les inventaires préalables aux travaux.
1: En l'absence d'inventaire systématique, l'identification de nids se fait essentiellement grâce au volontariat. Et ce soir-là, une dizaine d'habitants et d'habitantes étaient présents pour participer au comptage.
4: Je suis étudiant et je suis passé

0: Génocide nature, ça me permet de participer à un projet à grande échelle qui a du sens.
1: Après 1h30 de maraude dans la ville, les participants repartent avec quelques astuces pour identifier la présence d'hirondelles et de martinets dans leur quartier, une manière de mieux documenter ce déclin et de sensibiliser à un enjeu phare pour la préservation de la biodiversité.
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1: Bonjour Élise Bernard.
2: Bonjour Laurence.
1: L'état de droit prend corps avec les actions du parquet européen compétent pour mener des enquêtes, engager des poursuites et faire juger des infractions portant atteinte au budget de l'Union européenne. Et ces dernières semaines, il a pu exposer ses actions en Grèce.
2: En effet Laurence, dans son rapport annuel, le parquet européen recense 175 enquêtes actives en Grèce pour infraction aux intérêts financiers de l'Union, avec un préjudice estimé à plus de 2 milliards d'euros.
1: Il est question d'individus se présentant comme de jeunes agriculteurs pour obtenir des droits à paiement de la politique agricole commune sur la base de fausses déclarations, des pâturages jamais cultivés ou des registres animaliers qui affichent plus de bêtes qu'une île ne pourrait en accueillir, pour citer quelques cas.
2: Mais voilà, ces individus sont en plus accusés d'avoir utilisé une partie de ces fonds destinés à l'agriculture pour acheter des biens de luxe, des voyages et des voitures de sport. Alors, face à la gravité de la situation et l'ampleur du phénomène, le parquet européen a réclamé la levée de l'immunité parlementaire pour 11 députés nationaux et 5 anciens députés. Un ancien ministre et un vice-ministre du développement rural sont aussi visés par l'enquête.
1: La Grèce, a priori, a adhéré et admet les pouvoirs du parquet européen. Seule la Hongrie, l'Irlande et le Danemark ont posé un opt-out à ce sujet.
2: Oui, ça signifie que l'État membre coopère avec le parquet européen afin que ce dernier mène ses enquêtes au mieux. Ces détournements scandaleux ont été mis en lumière par des citoyens et des journalistes grecs exaspérés par ces pratiques.
1: Le gouvernement grec ne peut donc pas protéger les députés de la majorité parlementaire.
2: Et on constate quelques tentatives. Une réforme du code de procédure pénale adoptée en catastrophe le 19 mai dernier, elle confie les enquêtes visant des députés pour crimes graves à un juge d'instruction spécial, ce qui marginalise de facto l'action du parquet européen. Ou le refus du Conseil supérieur de la magistrature grecque de reconnaître le renouvellement de mandat de 3 procureurs délégués européens. Ça aussi, c'est très louche. Donc ces petites manœuvres, mais elles ont trouvé rapidement une réponse ferme. Le 22 mai, Laura Kövesi, procureur en chef du parquet européen, a saisi la Commission européenne en invoquant le règlement conditionnalité.
1: Oui, le règlement conditionnalité, c'est cette disposition qui permet de suspendre le paiement des subsides européens à un État membre qui fait la preuve de violation grave de l'État de droit.
2: Oui, certains diront que c'est le texte qui a coûté sa place à Viktor Orban. La mise en œuvre de ce règlement peut avoir des conséquences très graves pour la Grèce. La question qui se pose aujourd'hui, c'est de savoir si l'Union européenne démontre assez de volonté politique et de fermeté pour faire respecter ses mécanismes de contrôle face à un État membre qui essaie de les contourner par voie législative.
1: Merci beaucoup, Élise Bernard.
2: Merci, Laurence. 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
1: C'est l'heure de la chronique consommateur européen avec Elfage Tignal du Centre européen des consommateurs France. Bonjour Elfage.
2: Bonjour Laurence et bonjour à toutes et à tous.
1: Alors aujourd'hui on parle des locations de voitures en Europe. Beaucoup de vacanciers vont récupérer un véhicule cet été en Espagne, au Portugal ou en Italie.
2: Oui, et derrière cette formalité qui paraît simple se cachent en réalité de nombreux pièges. Chaque année, les litiges liés aux locations de voitures explosent pendant les vacances. Depuis 2020, plus de 4000 Français ont contacté le Centre européen des consommateurs pour un problème avec une voiture louée en Europe.
1: Et parmi les mauvaises surprises les plus fréquentes, il y a la question de la caution.
2: Oui, beaucoup de voyageurs découvrent au dernier moment qu'ils n'ont pas la bonne carte bancaire pour louer un véhicule à l'étranger. En effet, les agences demandent très souvent une carte de crédit pour bloquer le dépôt de garantie. Or, en France, beaucoup de consommateurs ont uniquement une carte de débit. Et si vous ne présentez pas la bonne carte bancaire au nom du conducteur principal, certaines agences refusent tout simplement de vous remettre le véhicule ou vous impose une assurance complémentaire, et ça peut vous coûter cher, entre 100 et 300 euros supplémentaires. Donc avant le départ, il faut vraiment vérifier le type de carte demandée dans le contrat de location, mais aussi dans les conditions générales de l'intermédiaire si vous êtes passé par une plateforme de réservation.
1: Et il faut aussi faire attention aux options ajoutées au dernier moment.
2: Exactement. Au comptoir, certaines agences tentent de vendre des assurances supplémentaires ou des options dont vous n'avez pas forcément besoin. Et comme tout va très vite, surtout après plusieurs heures de voyage, certains voyageurs signent sans lire. Donc même si on vous fait signer sur une tablette, prenez le temps de faire défiler le contrat et de vérifier ce qui est coché.
1: Elfage Tignal, une fois les clés récupérées, il y a un moment que beaucoup de vacanciers bâclent, c'est l'état des lieux.
2: Oui, et pourtant, c'est probablement l'étape la plus importante. Avant de partir, il faut inspecter minutieusement la voiture. Les rayures, les jantes, le pare-choc, l'intérieur, tous les équipements. Et surtout, il faut prendre des photos du véhicule sous tous les angles. Cette étape est primordiale pour éviter qu'au retour du véhicule, on vous facture des dégâts que vous n'avez pas causés. Donc, demandez toujours un état des lieux, écrit et signé, au départ comme au retour. Et surtout, évitez de rendre la voiture en dehors des horaires d'ouverture en laissant simplement les clés dans une boîte parce qu'ensuite, l'agence fait seule l'inspection du véhicule et là, c'est beaucoup plus compliqué de contester des dommages.
1: Alors, dernier point important, même en vacances à l'étranger, les infractions routières peuvent vous rattraper.
2: Et oui, aujourd'hui, les pays européens échangent beaucoup plus facilement les informations. Donc, un excès de vitesse en Italie ou une infraction au Portugal peut très bien arriver quelques semaines plus tard dans votre boîte aux lettres en France. Et il y a aussi les fameuses zones à circulation limitée. De nombreuses villes européennes ont mis en place des zones environnementales ou des centres-villes interdits à certaines voitures. C'est très fréquent, par exemple, en Italie, en Allemagne, en Belgique ou même en Espagne. Et avec une voiture de location, c'est parfois double peine. Non seulement vous recevez l'amende, mais l'agence ajoute aussi des frais de dossier pour le traitement du PV. Donc avant de partir sur les routes européennes, mieux vaut se renseigner un peu pour s'éviter beaucoup de mauvaises surprises pendant les vacances.
1: Merci beaucoup Elfage Tignal.

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1: Bonjour Michel Derdevet.
2: Bonjour Laurent Sobron.
1: Vous êtes le président de Confrontation Europe et aujourd'hui avec vous nous allons parler de souveraineté technologique.
2: Oui, puisque dans le dernier épisode d'Écho d'Europe, nous avons eu la chance de publier un article de François Calfon, qui est un député européen du groupe SND. SND, c'est socialiste et démocrate, qui a été publié donc, dans la revue de Confrontation Europe consacrée à la souveraineté technologique européenne. Et à travers cette analyse, François Calfon alerte sur le décrochage économique et industriel de l'Union européenne face aux États-Unis et à la Chine, mais pas en étant que sur une vision pessimiste, puisqu'il propose plusieurs pistes pour renforcer la compétitivité de notre continent.
1: Alors pourquoi François Calfon estime-t-il que l'Europe est aujourd'hui en situation de décrochage technologique ?
2: Son constat reprend quelque part ce qui avait été le rapport de Mario Draghi il y a quelques mois. L'écart de richesse entre l'Union européenne et les États-Unis s'est considérablement creusé au cours des 20 dernières années, alors que les entreprises et les grandes entreprises américaines dominent les secteurs stratégiques de l'innovation, l'Europe, elle peine à faire émerger des champions capables de rivaliser à l'échelle mondiale. Alors vous savez, il y a des domaines où cette situation est particulièrement visible. C'est l'intelligence artificielle, par exemple, où les entreprises européennes restent largement minoritaires face à leurs concurrentes américaines.
1: Michel Derdevet, quels sont les principaux facteurs qui expliquent cette perte de compétitivité ?
2: On peut identifier plusieurs faiblesses structurelles. D'abord, l'Europe investit moins que ses principaux concurrents dans la recherche et le développement. Les financements consacrés à l'innovation restent insuffisants pour soutenir l'émergence de technologies de rupture et accompagner la croissance des entreprises innovantes. Ensuite, l'Union européenne elle souffre d'une dépendance industrielle croissante dans des secteurs stratégiques comme les semi-conducteurs, les batteries ou encore les technologies numériques. Et malgré les plans de soutien mis en place ces dernières années, les investissements américains et chinois demeurent largement supérieurs aux investissements européens en la matière. Ainsi, l'Europe reste souvent attachée à une logique de libre-échange, alors que ses concurrents n'hésitent pas à protéger leurs industries et à soutenir massivement leurs entreprises nationales.
1: Et quelles solutions propose-t-il pour renforcer cette souveraineté technologique européenne ?
2: Si on reprend le texte de l'entretien avec François Calfon, pour lui, l'Europe doit désormais passer du diagnostic à l'action. Il plaide notamment pour une politique industrielle plus ambitieuse, capable de soutenir les secteurs stratégiques et de favoriser l'émergence de champions européens. L'une de ses propositions consiste par exemple à conditionner davantage les aides publiques et les marchés stratégiques à la production européenne, notamment dans les domaines de la défense, de l'énergie et des transports. L'objectif est de renforcer les capacités industrielles du continent tout en réduisant certaines dépendances extérieures. François Calfon appelle également à accroître les investissements dans l'innovation et les technologies d'avenir, notamment à travers des financements européens communs. Selon lui, la souveraineté technologique ne relève plus seulement d'un enjeu économique, elle constitue désormais une condition essentielle de l'autonomie stratégique et de la puissance européenne dans le monde.
1: Merci beaucoup Michel Derdevet, je rappelle que vous êtes le président de Confrontation Europe.
2: Merci Laurent Sobran, à bientôt. 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

0: Hey hey, salut à vous amis rockeuses, amis rockeurs, soyez les bienvenus dans cette nouvelle édition de Rock à la Casbah que nous venons d'ouvrir, édition 931, que nous venons d'ouvrir avec Ice Age et le morceau Lifetime, extrait de leur album The Love of Grace and the Hereafter, qui est sorti eh bien, il y a peu de temps sur le label Mexican Summer et Intégral. Ce sera donc le disque vedette de cette émission pour laquelle nous sommes eh bien, deux dans le studio. Salut Raph.
1: Ouais, mais les meilleurs sont là, les meilleurs,
0: ouais, c'est
1: toujours.
0: Ça, toujours les meilleurs. Et les plus modestes, évidemment, bien
1: oui,
0: sûr, ça va avec.
1: Jamais mauvaise foi non plus.
0: Non, bah non, non, évidemment.
1: On salue quand même
0: bah nos amis,
1: camarades.
0: Bah oui, qui parfois amènent un peu de bonne musique aussi. Ça leur arrive. Pas très souvent quand même. Hein. Ouais. Olivier et Julien, pour ne pas les nommer, on retrouvera notre ami Bruno depuis sa boutique Danger House en milieu d'émission avec sa sélection hebdomadaire. Et quant à nous, eh bien, nous sommes. Bah moi, je suis venu avec le disque vedette de cette émission qui avait été aussi suggéré par Julien parce qu'il avait écouté. Je pense qu'il avait beaucoup aimé. Et puis, Raph, t'as amené des morceaux aussi, t'avais plein de morceaux.
1: Ouais, j'avais plein de morceaux, mais surtout par rapport à la semaine dernière, on était un peu mou, un peu folk, un peu indie, mais c'était une super émission quand même, hein, la semaine
0: dernière,
1: on
0: est comme ça,
1: à 930. Nous. Celle-ci, moi j'ai choisi des trucs qui allaient attaquer un petit peu plus, ça va vous faire un petit peu mal aux oreilles, il y a un peu de fuzz, il y a un peu de beat bien énervé, bien vénère. Je pense que si vous enchaînez la 930 et la 931 d'affilée, ça va vous faire drôle.
0: Vous allez vous demander si c'est bien la même émission. Quant à moi, j'avais mis pas mal de trucs de côté, parce que j'étais pas là la semaine dernière. Je suis allée fouiner un peu dans les internets, et puis j'ai trouvé aussi des trucs un peu bizarres, un peu hybrides, on va dire, et puis d'autres trucs qui vont bien dans le même sens que les tiens, qui tapent bien. Je vous propose d'ailleurs de commencer avec Lip Critic. C'est un groupe que je connaissais pas, c'est un groupe de New York en fait, qui existe depuis quelques années, pas si longtemps après tout. Ça a l'air d'être des mecs qui se prennent pas hyper au sérieux, et ça j'aime bien. Lip Critic, en fait, ils ont choisi ce nom parce que c'est un peu dadaesque et que bon, ça n'a pas vraiment de sens de se dire les critiques d'élèves. Bref. Et j'ai beaucoup aimé ce morceau. On va écouter le morceau qui s'appelle Talon. C'est extrait de leur album qui s'appelle Theft World et c'est sorti chez Partisan Records. Et il y a deux batteries dans ce groupe. Et ça.

0: Alors juste avant qu'on passe à la suite, en fait, Lip Critic, cet album, ils l'ont fait suite, en fait, ça a été inspiré par une anecdote qui leur est arrivée. C'est un fan, en fait, qui a volé l'identité d'un des membres de ce groupe et qui envoyait des messages secrets, tout ça. Et en fait, ça les a inspirés pour ce second album. Et voilà, c'est quand même un peu foufou. Et pour faire la promotion de cet album, en fait, ils ont fait une série de concerts dans des lieux complètement improbables, genre un endroit où un laundromat, comment ça s'appelle déjà, un endroit où on a une laverie automatique, dans une cave ou sur un ring de boxe. Voilà, donc quand je vous disais qu'ils se prennent pas au sérieux, bah ils se prennent pas au sérieux. Voilà, Lip Critic, super découverte chez Partisan Records. On enchaîne avec John.
1: Ouais, alors c'est pas une découverte, mais c'est un groupe, c'est un mec que moi j'adore. Ouais. En fait, j'adore musicalement ce qu'il fait depuis des années. C'est John Spencer, le légendaire rocker new-yorkais. Donc voilà, Lip Critic sont new-yorkais, on reste à New York. Et donc cette fois-ci, John Spencer arrive avec une nouvelle formation, un nouvel album, Songs of Personal Loss and Protest. Et donc après le Blues Explosion, après Heavy Trash et Matt Vertare avec Boss Hogg, les Hitmakers ont encore Pussy Galore. Cette fois-ci, John Spencer sort un album sous son nom seul, mais il est quand même entouré d'une belle session rythmique, puisque c'est la session rythmique de Bobby Lees, les Bobby Lees qui est derrière lui. D'ailleurs, il sera en concert à partir au mois de juillet là en France, là, pour ceux qui veulent aller le voir. Donc cet album, il fait suite à Sick of Being Sick, qui était paru en 2024 aussi chez Bonzat Records. Et là, on est toujours un petit peu sur la même approche, c'est toujours incendiaire, il y a toujours des sons fuzz, il y a toujours des cassures rythmiques dans tous les sens, et on est toujours dans du blues déglingué, il y a toujours cette énergie punk, et il y a ce côté garage qui ressort, et cette voix toujours scandée quand même. Il est pas trop dans le chant, John Spencer, il est plutôt dans il scande, quoi, voilà. Et moi, ça me touche toujours autant. On écoute Vermin Attack.

0: Bah, John Spencer, hein, fidèle au poste.
1: Ouais, ça change pas trop quand même. J'avoue, ça change pas trop, mais moi j'aime bien.
0: Ah bah écoute, hein, quand on aime quelque chose, voilà.
1: Ouais. J'aime bien ce côté complètement cassé, complètement oui. déstructuré, bah, oui. et toujours comme ça. Bah, je trouve qu'il a toujours cette hargne et ce côté rentre dedans, alors que ouais, le monsieur il est né en 1965 quand même, il commence à avoir un petit peu.
0: Bah ouais.
1: Bouteille quoi.
0: Bah ouais, écoute. Hein.
1: Et on va partir avec un autre artiste qui lui est beaucoup plus jeune. Et qui.
0: on parle de l'âge maintenant.
1: Et qui. C'est un jeune artiste néerlandais. Alors on dirait Zep en France, mais peut-être Zip. Et c'est vraiment un mec qui bouscule les codes. Et bon, il a baigné dans la musique live puisque son père était leader d'un groupe rock alternatif néerlandais. Il semblerait très connu. Moi, j'avoue, je connaissais pas du tout Van Katoen. Katoen, je sais pas comment.
0: Quoi, tu le connais pas?
1: Non, je ne connais pas ce groupe. Néerlandais alternatif des années 90 ou 70. Non,
0: bah, je pense que Bingo, il le connaît, tu vois.
1: J'ai loupé cette scène-là. Ouais. En tout cas, voilà, il a toujours, il a grandi autour de la musique live. Il a été au conservatoire, batteur. Et puis là, il est un petit peu multi-instrumentiste. Il a été bien sûr au conservatoire et il tourne autour de la culture skate, la culture mode, mais aussi du côté hip-hop, musique électro. Et il y a vraiment un truc assez avant-gardiste dans ce qu'il propose.
0: Fréquentable, cet enfant.
1: Ouais, il a l'air bien barré quand même. Il a aussi produit pas mal de concerts immersifs en 360 degrés. Et il a quoi. Moi, il m'a interpellé là sur le titre que je vais vous passer, où j'ai trouvé ça hyper rebelle, à la fois mélangeant ce côté hip-hop, hein, que cette énergie. Il y a des sons saturés, les basses, elles sont énormes. Si ça sature, c'est normal, ne vous inquiétez pas. Et voilà. Et je vais aller un peu plus découvrir ce EP qui vient de sortir il n'y a pas très longtemps. Donc l'EP s'intitule No Enemies. Le titre que l'on va écouter, c'est le même titre. C'est sorti sur deux labels, WhatsApp, donc je pense que c'est le sien,
0: c'est son label,
1: et sur Pulse Records. Voilà, tu vas voir ça. Je pense que tu connais pas, mais ça va te plaire et tu vas en avoir, ça te met une petite claque à mon
0: trop
1: avis.
0: Bien, j'adore.

0: oui, si vous nous écoutez en voiture et que tout s'est mis à trembler, c'est normal. C'est dans le morceau, c'est Zip avec No Enemies. Voilà, un morceau écouté avec un énorme sub bass. Je pense que ce sera.
1: Ah bah oui, là, ouais, je pense que ce sera bien.
0: Mieux. On va continuer dans cette veine avec un groupe que tu nous avais déjà passé.
1: Ouais, il y a longtemps.
0: Makina. Non, j'ai regardé, c'était au mois d'avril, tu vois. C'était pas il y a si longtemps que ça.
1: Ouais, le temps, ouais.
0: Makina qui va sortir le 10 juillet prochain, l'album Body Transmission. Et là, je te propose de découvrir le titre Dansa, ouais. qui est un des morceaux qu'ils ont composé après leur précédent album. Et ils l'ont composé après avoir vu le duo catalan Damarea en concert. Et puis, petit à petit, quand le titre prenait forme, il y a une petite sorte, ils se sentaient un peu gênés. Ils avaient l'impression peut-être de pomper un peu Damarea. Et donc, ils voulaient la bénédiction du groupe. Donc, ils ont envoyé leur maquette.
1: Venez, on fait un morceau.
0: Voilà, ils ont envoyé la maquette au groupe. Et tout compte fait, ils ont eu plus que la bénédiction, puisque la chanteuse Sylvia Constance est venue chanter et poser sa voix sur ce morceau. Et donc, elle les a adoubés complètement. Donc,
1: ils sont portugais, eux, c'est ça?
0: Je sais plus exactement, mais il me semble. Bon, voilà, ils sont portugais. Et ils ont discuté avec des Catalans. Et ça marche, tu vois.
1: Hein. Ben,
0: ça sort chez Fuzz Club. Le 10 juillet, on aura sûrement l'occasion de reparler de cet album, Body Transmission. Et c'est Makina.

écouté, il y avait l'embarras du choix quand ton morceau a passé. On va écouter My Heart is in Your Hands Tonight, mais on aurait pu en choisir 5 ou 6 autres du même calibre. Donc c'est le nouvel album d'Element Twig chez Captured Tracks, et l'album s'appelle Look for Your Mind.

0: Et bien après ce morceau des Lemon Twigs, on va pouvoir découvrir une nouveauté chez Ozark Records.
1: Oui, les Laundry Bats, alors le nom ne vous dira rien à personne, parce qu'effectivement, ils n'ont pas fait grand-chose à part une apparition au Gonerfest en 2023. Et là, c'est l'album qui vient de sortir, et c'est vraiment une très, très bonne surprise. Alors, pour essayer de caler un peu le groupe, c'est un trio, et sur les trois, il y a un guitariste-chanteur qu'on connaît pas très bien avec une voix assez incroyable, qui est un très bon compositeur, mais les deux autres, c'est Greg Cartwright de Raining Sound et Jack Carver, alias Jack Oblivion, qui joue aussi dans les Oblivions et Compulsive Gamblers. Donc, on est vraiment dans la crème des musiciens de Memphis. Le résultat est assez incroyable. Voilà, on a entre le Velvet, les Modern Lovers, un côté punk avec des textes complètement désabusés. C'est les Laundry Bats. Et l'album s'appelle Hanging on a String. C'est sorti chez Ozark. Et on va écouter le morceau qui s'appelle Nightmare, qui est absolument excellent.

0: à Ozak Records. Merci à Bruno pour cette nouvelle chronique réalisée depuis sa boutique Danger House à Lyon. Vous êtes toujours à l'écoute de Rock à la Casbah, émission 931. Et il est temps eh bien, de passer au disque vedette de cette émission, Raphaël, Ice Age.
1: Oui,
0: alors, je sais pas si c'est sorti comme ça, écoute. Hein. J'ai pas poncé, à vrai dire, beaucoup cet album, mais j'avais vraiment beaucoup aimé l'album précédent. Ils n'en sont pas à leur deuxième album, hein. Ils existent quand même depuis presque 20 ans, Ice Age. Ce sont des Danois et c'est leur sixième album studio. Ils sont allés d'ailleurs l'enregistrer dans un studio qui s'appelle Silence Studio. Je trouve ça trop beau comme nom de studio. Et c'est, une maison finalement assez modeste, d'après ce qu'ils expliquent, qui est dans un endroit reculé, complètement rural de la Suède, enfin entre la frontière suédoise et norvégienne. C'est pas la première fois qu'ils vont dans ce studio, c'est la deuxième fois qu'ils s'y rendent pour enregistrer un album. Et ils voulaient capter comme ça l'énergie brute de ce qui les excite le plus. Et en fait, ils ont enregistré pendant une semaine, six mois avant de faire leur album. Voilà, ça a été assez rapide. Et alors, tout n'est pas bon dans cet album. Il y a des moments où le chanteur chante vraiment faux. Moi, ça me dérange beaucoup. Mais bon, voilà, on a quand même choisi des morceaux qui nous aiment bien, notamment celui qu'on va écouter, la Amber. Je pense que c'est celui que j'avais joué il y a quelques semaines déjà. C'était le single qui
1: c'est le premier single qui
0: a sorti l'album. Voilà, donc on va écouter Amber. L'album s'appelle The Love and Grace and the Hereafter de Ice Age et c'est sorti chez Mexican Summer et Intégral. Ce sera suivi du morceau The Week, mais on commence par Amber.

0: Ice Age dans Rock à la Casbah, le morceau The Week, extrait de leur album The Love of Grace and the Hereafter. C'est donc le disque vedette de cette émission. Il est sorti chez Mexican Summer et Intégral. On n'avait pas précisé qu'il y avait du flutio.
1: Bon, bah, ouais, vous l'avez remarqué. Vous avez remarqué, quoi. Ça vous a rappelé vos années collège. Voilà. Pour ceux qui ont vécu flutio. Ça, quoi.
0: Normalement, à ce moment-là de l'émission, c'est la chronique de Bingo.
1: Mais il n'est pas là.
0: Ben non. Tu veux que je fasse un générique ?
1: Non, ça ira.
0: Allez.
1: Et ouais, on va continuer avec des anciens. Arab Strap qui ressort un disque le 4 septembre sur le label Rock Action Records. L'album s'intitulera Half Told Tales. C'est le 9e album du groupe. Et en attendant, il y a un single qui vient de sortir, Fighting for You. Et il s'inspire librement de la dernière phrase de la satire politique Les Universalistes de Natasha Brone. Et il se présente un peu comme une critique plutôt féroce et enflammée des escrocs d'extrême droite, du nationalisme creux et des dirigeants sans envergure.
0: C'est d'actualité.
1: Complètement.
0: Nom de Dieu.

0: Genzo.
1: C'est pas une découverte non plus.
0: Si, le single est sorti il y a un petit mois, Snow White.
1: Ouais,
0: l'album W-O-M-A.
1: W-O-M-A.
0: Voilà, sorti chez Pias Records. Ils seront tournés un peu partout là cet été et vers chez nous, vers Valence. C'est le 14 ou 15 août.
1: Il y a notre pote Vivien d'ailleurs qui joue là-bas
0: Fun
1: aussi.
0: Kids, qui va mixer DJ, avec eux. Ouais.
1: Carrément. Et ben on enchaîne avec Eka Vandal. Alors, c'est la petite découverte, petite. Elle n'est pas si petite.
0: Ouais, elle est plus jeune.
1: Elle est jeune, ouais.
0: On a dit qu'on parlait d'âge.
1: Ouais, c'est vrai, on parle d'âge. Et on parle aussi de géographie. Elle vient de Melbourne, donc franchement, il y a de quoi faire. La ville est hyper riche musicalement, niveau rock. C'est quand même la super ville hyper rock en Australie. Elle est autrice, compositrice, interprète. Et elle rappe également. Elle vient d'Afrique du Sud, Eka Vandal. Elle a les cheveux bleus, elle est à fond, elle a une énergie de fou. Son album, il a 17 titres et ils font pas 2 minutes les titres. Donc je pense qu'elle, en live, elle doit se passer dans tous les sens. Et a priori, elle va faire une tournée là, en Europe. Ouais. Ça s'annonce plutôt bien. Donc je vous propose d'écouter ce morceau que je vous ai sélectionné. C'est Sorry Crash. C'est un extrait de son album qui s'appelle J'adore Looking for People to Unfollow. Eka Vandal, donc. Et l'album est sorti chez Loma Vista Recordings.

0: Et Cavandal dans Rock à la Casbah s'envoie un sorry.
1: Excellent jeu
0: crash.
1: De batterie et de basse.
0: Ah, ouais, c'est très très bien. Je pense que ça va être en disque vedette dans les semaines à venir. Il nous en reste pas beaucoup, mais il nous en reste quelques-unes avant la pause estivale.
1: On a des invités la semaine prochaine.
0: Oui,
1: très heureux.
0: Ouais, nos amis de Radio Vostok, une radio suisse
1: à Genève,
0: qui ne porte pas très bien son nom, et qui seront là au passage à vélo. Et du coup, ils viennent faire l'émission avec nous. Ils ont choisi le disque vedette. Ils amènent quelques titres.
1: Oui, ils ont fait un bel sélecta.
0: Ouais, carrément.
1: On va pouvoir découvrir des
0: Mais grave, il y a des trucs qu'on connaît déjà, mais qu'on est vraiment contents parce qu'ils ont des exclus peut-être. Et puis un disque vedette, une découverte. Ce sera l'occasion pour moi de jouer le morceau que je ne peux pas jouer aujourd'hui. Parce que voilà. C'est ça.
1: Mais la radio, sabrer. C'est des frustrations toujours.
0: tout le temps. On arrive donc à la fin de cette émission. Je dois vous rappeler qu'elle est enregistrée et réalisée en direct depuis Radio Méga Valence dans la Drôme, qui est une radio Ferrarock. On salue et on remercie toutes les radios qui nous rediffusent. Et on vous dit évidemment à la semaine prochaine pour cette émission avec nos invités. Rendez-vous sur le site casbah-records.com pour retrouver le podcast de cette émission. Et on se quitte avec le disque vedette donc de cette édition 931. C'est Ice Age, vous l'entendez en fond. L'album c'est The Love and Grace and the Hereafter. C'est sorti chez Mexican Summer et Intégral. Et on écoute le morceau Star.

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